0: génial. Aucun bruit, aucune lumière, c'est et puis se sentir comme ça à l'intérieur de la montagne, c'est aussi un petit peu effrayant de se dire zut, s'il reste quelque chose au moniteur, on est un peu on est coincé.
1: C'est bien, t'aimes bien de faire peur, oui.
2: Je trouve qu'elle a vachement bien vendu l'ULM et la Spéléo. Oui. Ça donne tellement envie, là.
0: Non, mais j'aime les expériences, mais je suis quand même toujours un petit peu stressée. J'ai toujours en tête le scénario catastrophe.
2: La mort.
0: Quand même.
1: Ouais, enfin, t'as fait quand même 400 mètres, t'as rampé 400 mètres là, dans ton truc de Spéléo. T'as débarqué dans une grotte au bout d'un moment ou t'es resté que dans le noir et dans un tunnel?
0: Non, c'était que le noir. L'entrée, c'est pareil, une petite grotte qui a rien d'exceptionnel. Mais après, on avance un petit peu et on s'est glissé dans une faille. Et à partir de là, on était dans le noir absolu. Et c'est vraiment le noir jusqu'au bout. Il n'y a pas d'endroit où on voit. On pourrait imaginer comme la Vendorniac là qu'on a en Ardèche,
1: une très belle grotte
0: et tout ça. Non, c'est pas le cas.
1: D'accord, eh bien, ce n'est pas pour moi.
2: C'est quoi, j'en ai fait de la spéléo longtemps. Il y a des passages qu'on appelle les passages boîte aux lettres.
1: Oui, bah
2: aussi, c'est... et tu vois, alors tu es vraiment, il y a rien quoi.
1: Je sais ce que c'est. Oui, bah, jamais de la vie. Allez, tu vas marquer tout de suite ton deuxième point, ma petite spéléologue. Écoute bien, je te fais écouter un truc. Cette magnifique chanson de Whitney Houston, eh bien, elle a été écrite spécialement pour le film Bodyguard. Est-ce que c'est vrai ou est-ce que c'est faux? Top chrono, 5 secondes.
0: Faux.
1: Et c'est une bonne réponse, parce que c'est une chanson écrite en 73 par Dolly Parton. Et ensuite, Whitney Houston a fait la reprise. Tiens, on écoute Dolly Parton. C'est pas pareil. Voilà, 2 points pour Aurélie, bravo.
2: J'ai un message de la direction, la sortie de fin de saison, Spéléo ULM pour toute l'équipe de Tech.
1: Bien plaisir. Sûr, merci la direction.
2: On a hâte. Lilian est chauffeur poids lourd, dis donc.
3: Exactement.
2: Et je parlais des passages boîte aux lettres, là, en Spéléo. Bah, toi, t'es chauffeur poids lourd pour qui?
3: Pour la Poste.
2: Et voilà.
1: Ah, voilà. Mais tu fais pas de Spéléo, Lilian?
2: Non, bah non.
3: Ah non, ça c'est pas mon truc. Par contre, l'ULM, ça m'aurait bien plu.
2: Ouais. Ah ouais, t'aimes pas de merde, l'histoire. Ouais. Alors, t'as travaillé à Bruges, en Belgique, mais pourquoi? C'était à quelle occasion? Qu'est-ce que tu faisais en Belgique?
3: Eh ben, parce qu'en fait, je suis originaire du nord de la France.
2: Ok, d'où ça? Où ça? Donc, t'es d'où?
3: De Lille.
2: De Lille, tout simplement, voilà, on salue tous les habitants de Lille.
3: De Lille, et on est parti, on a déménagé il y a 14 ans pour descendre dans les Landes.
2: Ok. Petit, tu voulais être ingénieur agronome, mais bon, voilà, tu voulais pas trop en faire à l'école. Tu sais qu'on a une instite là en face de nous, hein.
3: Ah ouais. Bah oui, c'est ça, c'est pour ça, j'ai la pression maintenant.
2: Ah non. Alors, tu fais du sport, surtout depuis que t'es dans les Landes. Qu'est-ce que tu fais comme sport?
3: Ouais, je fais du sport, c'est un bien grand mot. Je fais un peu de surf.
2: Ah avec mes amis.
1: Ah oui, du surf. Ah, c'est dur le surf. Très dur.
3: Non, c'est pas dur.
2: Mmh. Ah ouais, c'est accessible le surf? Tu conseilles?
3: Non, c'est accessible. Oui, c'est très bien. C'est franchement, on croit que c'est compliqué, mais c'est très très bien. C'est la vague qui porte.
2: Ah oui.
3: Donc, une fois qu'on prend bien au bon moment la vague, après, hop, elle nous emmène jusqu'à la plage.
2: Et tu fais ça avec ton pote Fred le dimanche matin, et tu fais ça, bah ouais, en ce moment, là, d'avril à octobre.
3: Voilà.
2: Ok.
3: Exactement.
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0: moment au taquet.
1: Alors, Nicolas, tu joues avec ici Touraine, tu as 53 ans, tu habites à Montlouis-sur-Loire.
2: Oui, tout à fait.
1: J'ai bon jusqu'ici ?
2: Ah oui, complètement.
1: Alors, on me murmure dans l'oreillette que le 25 avril... Oh. Tu vas passer la bague au doigt de Magali.
2: Oui, absolument.
1: Et que c'est une première mondiale, parce que tu l'as dit à personne.
2: Eh ben oui, c'est ça. Eh c'est ben. Ça, c'est qu'en fait, comme on invite très peu de personnes... Il fallait un peu ne pas trop divulguer l'information.
1: Mais on a le droit d'inviter qui on veut. Enfin, qu'est-ce que ça veut dire? On n'est pas obligé d'inviter 300 personnes.
2: Mais ça fait des jaloux, c'est pour ça, après. C'est...
3: Bah là, tout le monde est au courant, là.
1: On est au courant.
2: Ah ouais, maintenant, oui, là.
1: Tant pis pour les rageux. Donc, ça fait combien de temps que tu es avec Magali?
2: Ça fait 10 ans.
1: Oh là là là là. Donc, la robe blanche, le costume blanc, comment ça se passe? On a déjà tout préparé?
2: Oui, mais là, il n'y a rien en blanc. Hein. C'est trop tard. Hein,
1: ça mais on fait ce qu'on veut à n'importe quel âge.
2: Oui. C'est pour ça. Donc, 53 ans, on parle de mariage plus vieux. Et effectivement, on est plus vieux que prévu.
1: Eh bien, plus vieux, mariage heureux. On le sait.
2: Eh bien, on va le souhaiter, effectivement. Ce serait bien que ça ne change pas.
1: Et oui, parce que tout le monde pense que c'est plus vieux la pluie. Pas du tout. C'est mariage plus âgé.
4: Ah, c'est ça?
2: Eh oui.
1: Eh oui,
3: Je savais pas.
1: Non, mariage plus vieux, c'est pas la pluie. C'est mariage plus âgé. Voilà. Okay. Alors, tu es chauffeur pour des enfants polyhandicapés.
2: Tout à fait. Je fais du ramassage le matin et je les ramène chez eux le soir.
1: Ah bah écoute, c'est plutôt sympa, mais t'as fait plein de trucs dans ta vie, hein, parce que tu as été vendeur de vêtements, de matériel de jardinage, c'était vraiment un truc que t'as fait plein de choses, parce que de toute façon, petit, ce que tu voulais, bah, c'était rester à la maison et élever des enfants, voilà.
2: Voilà,
1: j'ai envie de dire, quel beau métier, en fait.
2: Eh ben, c'est ça, surtout qu'à 53 ans, finalement, j'ai fait plein de boulot et je n'ai pas d'enfant.
1: C'est pas grave, il n'est pas trop tard, hein. tu peux
2: encore... Non. Bon. J'ai vu Anthony Quinn à 85 ans, il est galéré pour le porter, évidemment.
1: Oui, mais enfin, t'as 53 ans, ça te laisse un peu de marge. Bon, voilà. Bon, je vais te faire tout de suite marquer ton premier point. Tiens, on va partir au Japon. Hein. C'est de la pop japonaise. Hein. Alors écoute-moi bien.
2: D'accord.
1: Il paraît qu'au Japon, si tu donnes un pourboire, eh bien c'est très impoli. Voilà. Donner un pourboire au Japon, c'est très impoli. Vrai ou faux? Top chrono, 5 secondes.
2: Vrai.
1: Eh bien, c'est une totalement bonne réponse. Et oui, parce que la qualité du service, c'est considéré comme normal. Bien faire son travail ne mérite pas de bonus. Donner un pourboire, ça peut être perçu comme gênant. Voilà. Un point pour Nicolas.
3: Je vais aller vivre au Japon, j'adore. Pour l'Auvergnat que je suis, c'est formidable. Patricia est avec nous, une schnorr, c'est le schnorr qui est à l'honneur. Bonjour oui. Patricia.
5: Bonjour Eric.
3: Oh, quelle jolie voix, souriante et tout, c'est vrai.
5: Ça va.
3: J'allais dire vous, tu as bu, on peut se dire tu hein, mais d'accord.
5: Patricia, oui,
3: bien sûr. Oui, j'ai un peu bu, oui.
1: Voilà.
5: On est jeunes tous les deux. Hein.
1: Vous êtes jeunes tous les deux, évidemment.
3: Ah bien sûr. Alors tu habites à Beuvry-la-Forêt, donc je l'ai dit, c'est dans le Nord. Mariée, pas mariée, Patricia?
5: Je suis mariée.
3: Depuis combien de temps? Ouais, à Jean-Paul.
5: Ça fait 45 ans.
3: Waouh, 45 ans.
5: Ah ouais, ça rigole pas.
3: Vous êtes rencontrés, vous êtes mariés quand vous aviez 20 ans, mais on va découvrir avant 13 heures que vous connaissiez depuis déjà tout petit.
5: Ouais, en primaire.
1: Ouais. C'est vraiment l'amour de ta vie.
3: C'est
1: quoi.
3: Grosse histoire d'amour.
5: C'est ça, il y a des destins qui sont écrits.
3: C'est vrai. Deux enfants.
5: On va dire ça comme ça.
3: Mathieu, 43 ans, Rémi, 40 ans, donc c'est des grands. J'imagine qu'ils t'ont offert des petits enfants.
5: Oui, deux.
3: Qui ont quel âge?
5: Il y a Maïli et Paul, qui a 20 ans et 11 ans.
3: Ah ouais, donc c'est des grands déjà, un majeur, et puis petit Paul qui a 11 ans. Bon, il y a un petit animal, petite chatte à la maison, comment elle s'appelle?
5: Elle s'appelle Zoé.
3: Zoé, elle est malvoyante, mais elle est extraordinaire.
5: Ouais, c'est super Zoé. Encore ce matin, elle m'avait attrapé des souris, des trucs comme ça.
3: Sympa.
5: Et franchement, elle est très douée.
3: Tout ce qu'on aime. Il y a des petites poules aussi à la maison, voilà. Hein, il y a un petit peu de monde.
5: Ouais, on va dire ça comme ça.
3: Bienvenue Patricia, avec une première question. Tu es née quand Patricia? C'est quel mois de l'année?
5: Février,
3: donc c'était il y a déjà deux mois. Parce qu'aujourd'hui il y a un anniversaire. Et moi j'affirme, est-ce que c'est vrai, est-ce que c'est faux, qu'aujourd'hui lundi 13 avril c'est l'anniversaire du président de la République, Emmanuel Macron. Aujourd'hui 13 avril,
5: oh là là.
3: Top chrono, 5 secondes, oui ou non? Son anniversaire ou pas?
5: Allez, moi je dis oui.
3: Tu dis oui?
5: Ouais.
3: Eh bien...
5: Ah non.
3: Non, c'est l'anniversaire de sa femme, de Brigitte Macron. Aujourd'hui, on ne donne pas l'âge d'une femme. Mais non, ce n'est pas le sien, c'est celui de Brigitte. Oh non !
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1: Alors, mes petits chéris, nous allons parler de Lydie. Nous avons tout à l'heure dit qu'elle aimait Céline Dion. Alors, est-ce que tu as tous ces disques? Est-ce que tu l'as déjà vu en concert déjà?
2: Oui, j'ai déjà vu en concert au Stade de France.
1: Oh, pop, pop, pop. T'as tenté d'avoir des places pour
2: ah,
1: le...
2: Non.
1: Bah non, bah bien sûr que non.
2: Non, je ne tente rien du tout, là, non.
1: Bon, oui, on va pas
2: j'ai
1: vendre...
2: J'ai trop peur de me faire avoir.
1: Bon, on va pas vendre 50 vaches pour aller voir Céline en concert. Hein. À un moment donné, oui. Faut mieux garder non. Les 130 vaches. Est-ce que, d'ailleurs, je t'ai pas demandé, tu leur as donné des prénoms aux vaches ou pas?
2: Oui, nous, on adore leur donner des petits prénoms parce que, comme elles ont chacun leur caractère, donc, des fois, on change, mais... Il y a salon, il y a radio à la décorne, donc c'est radio.
1: Ah non, mais moi, je voudrais savoir tous les noms. Mais il y a radio à la décorne, mais il y en a d'autres qui ont des prénoms marrants ou pas?
3: Est-ce qu'il y a Valérie, surtout?
1: Oh, bah Valérie.
2: Ah non, il n'y a pas Valérie, non. Il y avait Adeline, Adèle. On adore les nommer.
1: Moi, je veux qu'il y ait une vache qui porte mon prénom. Il faut que tu en trouves une qui s'appelle Valérie.
3: Oui. Est-ce que tu peux t'engager?
2: Pas de problème.
1: Eh ben voilà. Voilà. Une petite Valérie. Alors, la rencontre avec Didier, ça s'est fait parce que c'était un copain de tes frères. Et vous êtes sortis. Et voilà, vous êtes sortis ensemble à 18 ans.
2: Oui.
1: Voilà. Et vous vous êtes séparés.
2: Oui, parce que moi je voulais faire des études et tout ça. Donc, on voulait voir autre chose. Et puis, en fait, à mes 20 ans, j'étais sortie. Hein, c'était un bal par chez nous. Et puis, lui, il partait en vacances. Et puis, en fait, en vacances, ils ont eu un accident. Donc, ils sont revenus au bal où j'étais. Et puis, ça s'est fait. On s'est remis ensemble à cette occasion-là, en fait.
1: Et voilà. Et après, ça fait combien de temps maintenant? 30 ans. Alors, on va déjà essayer de gagner un week-end en Thalasso pour que tu te fasses chouchouter avec Didier, ce serait pas mal. Alors, on va parler, c'est la question à choix multiple, je pose la question, je propose des réponses, et t'as 10 secondes pour me donner ta réponse. Tiens, une petite chanson qu'on adore.
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3: Billy
1: de Kik. On adorait, elle mangeait des champignons hallucinogènes. Alors là, on parle de champignons, pas hallucinogènes, mais pourquoi pas, on sait pas. Écoute bien. Parmi ces champignons, lequel est comestible? La manite phalloïde, le bolet de Satan, la trompette de la mort ou les champignons de pied d'Éric Bastien? Allez, qu'est-ce qui est mangeable? La manite phalloïde, le bolet de Satan, la trompette de la mort ou les champignons de pied d'Éric Bastien? Top chrono, 10 secondes.
2: Le premier, la manite...
1: Phalloïde.
2: Oui.
1: Oh là là, mais non, c'est le pire, c'est le rouge à pois blanc. Non. C'est le pire de tout, c'est les trompettes de la mort qui sont comestibles. Ah. Le balai de Satan, c'est une horreur, et la manie de phalloïde, tu crèves tout de suite. Oh. Bon, pas de points.
3: Bon, Jacques, on a déjà 3 points, on est pas mal. Jacques, dans la région parisienne. Jacques, il y a une petite habitude, Jacques. Hein. Tous les soirs à 18h, qu'est-ce que tu fais, ton petit rituel à toi? Merci beaucoup Jacques pour cette intervention qui nous a beaucoup extraordinaire. Jacques,
5: c'est personnel.
3: Mais tu l'as confié au professeur Coupez. Alors je ne parle pas de petit, tu manges une poignée d'amandes. Il y a pas de...
5: Oui, mais c'est toujours ma petite poignée d'amandes.
1: Mais pas toute seule la petite poignée d'amandes.
3: Non, elle est accompagnée.
5: Ouais, c'est avec mon épouse, on se partage.
3: Avec un petit verre, aussi quand même.
5: Non, c'est rare.
3: Voilà,
1: allez, Jacques et Catherine, on connaît.
3: On sait. Bon, Jacques a déjà été aux États-Unis, en Russie, en Thaïlande, en Nouvelle-Calédonie, mais Jacques rêve d'aller, et il en a parlé à Gwen Aïl Coupez, en Thalasso, à Saint-Malo. Bah dis donc, ça tombe bien, tu rêves d'aller à Saint-Malo.
5: Disons, découvrir la ville, parce qu'on le voit souvent à la télévision, on n'a jamais eu l'occasion, donc voilà.
3: Bah, je te souhaite de gagner ce beau séjour, ou alors il y a le Mexique, que t'aimerais bien découvrir.
5: Oui, mais vous faites pas de voyage au Mexique.
3: Oh, ça viendra.
1: On te demande pardon,
3: Toutes les semaines, un voyage différent, tu sais, on ne sait pas. Et puis Arsène Lupin, c'est qui pour toi?
6: Le plus grand des voleurs.
3: Pour Pourquoi j'écoute Arsène Lupin? Pourquoi?
1: Comment?
3: Bah, je dis pourquoi tu aimes Arsène Lupin?
5: Bah, parce que Arsène Lupin, bah, parce que c'est un grand voleur et qu'il ne se fait jamais prendre.
1: C'est magnifique.
3: C'est un grand voleur, il ne se fait jamais prendre.
1: Mais tu regardais la série avec Georges Descrières.
5: Oui, bien sûr.
1: Voilà.
3: Oh là là, bah oui, mais comment il s'appelle aussi? Duris, Romain Duris, qu'il a interprété aussi.
1: Oui, non, mais la série, c'était.
5: La première série, c'est Georges Descrières.
1: C'est Georges Descrières.
3: Chacun sa ref, hein, sa génération.
1: Bah, chacun sa génération, mon petit gars.
3: Exactement, oui, je ne te le fais pas dire.

0: pousser les petites choses pour que voilà, je suis un petit peu maniaque à ce côté-là, quoi. Être organisé, être un défaut, puis je pense en même temps une qualité. Donc,
1: oui, c'est une qualité, voilà, mais c'est... par exemple, tu n'es quand même, tu es quand même un gros râleur. Ça, c'est un défaut.
0: Ah ça, oui. Alors là, râleur, j'assume. Oui.
1: Ouais. Tu râles sur tout, en fait.
0: Oui.
1: Ah oui, d'accord. Bon, ben, c'est magnifique. Alors, écoute-moi, t'es à égalité avec Isabelle. Vous avez 6 points tous les deux. Là, c'est la question à 5 points. Donc, ça serait bien que tu marques. Hein. On y va, c'est parti. Tiens, une petite ambiance. Alors, on entend du violon. Et moi, ma question, c'est la suivante. Samuel, comment appelle-t-on une personne qui fabrique les instruments à cordes? Comment s'appelle la personne qui fabrique les instruments à cordes? Top chrono, 10 secondes.
0: Un luthier.
1: Et il s'agit...
0: un luthier.
1: D'une bonne réponse, oui. C'est, il fabrique, répare, entretient tous les instruments à cordes, les violons, les guitares, les violoncelles. Et le terme vient du luth, qui était un instrument à cordes ancien à la Renaissance. 11 points, sans faute pour toi.
2: Isabelle, on va passer à la flûte.
1: À la flûte ?
2: Ah, puis la flûte...
1: Ah ouais, bah c'est beau, hein ?
2: La flûte, après avoir visité quelques caves, vous voyez, quand même. C'est, ah oui. Alors, tu reconnais le mariage, hein ? C'est la chanson du mariage, ça. Alors, petite anecdote autour du mariage, et surtout, quelque chose... Écoute plutôt... On te parle de ça. Ah si. On t'en parle à chaque fois. Raconte un peu à chaque fois, on te chambre là-dessus.
3: Alors en fait, à mon mariage, j'ai une de mes tantes chez qui j'allais énormément en vacances et qui était agricultrice. Elle a décidé à mon mariage de m'offrir un seau, sauf que la belle famille n'était pas au courant de cette anecdote. Et donc en fait, il faut savoir qu'à l'âge de 5 ans, quand j'étais en vacances chez elle, à l'heure de la traite, j'étais vraiment avec elle. Et j'ai eu peur de la vache qui arrivait, j'ai reculé, et je suis tombée dans le seau, les quatre fers en l'air. Donc mes fesses dans l'eau, dans l'eau qui permettait de nettoyer les pieds de vache.
2: Ouais, j'ai bien compris. Et du coup, c'est l'épisode qu'on te ressort à chaque fois, cette histoire de la vache. La belle famille te chambre en permanence.
3: La belle famille, pas trop, parce qu'elle est un peu moins au courant, quoi.
2: Oh, bah maintenant, tout le monde est au courant depuis le mariage. Bah, un petit peu, quand même.
3: Ouais, un petit peu quand même, quoi.
2: Bon, elle est mignonne, ton anecdote.
3: Merci, Tata, quoi.
2: Bah ouais, puis merci ici de l'avoir annoncé à toute la France. Puis t'as un petit côté quand même aussi distrait et grande blonde, hein. Oui, grand blonde devient grande blonde. Parce qu'il t'est arrivé quand même quelques petites bricoles. Une fois, tu t'es vautré en trottinette du côté d'Amiens. Alors, t'as voulu faire ta maline, hein. Genre, j'ai rien, quoi.
3: Bah oui, même pas mal, là.
2: Ouais, même pas mal. Ouais, voilà. Sauf que tu t'es parti plus loin pleurer. Parce que tu t'es rendu compte que le genou était en feu, quoi. Et que t'étais en sang, quoi.
3: Bah, le genou était en sang. Alors, donc, je me suis dépêchée parce que je faisais de la trottinette pour aller récupérer le train pour rentrer à la maison. Sauf que c'est une fois rentrée à la gare de la ville où j'habite que j'ai vu que j'avais plus mes clés de voiture.
2: En plus, la loose, t'avais tout perdu, les clés, la carte bancaire, terrible. Bon,
3: ouais, allez. J'ai fini ma journée ce jour-là.
2: Restons joyeux et tentons de gagner 5 points avec Renaud. Écoute.
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2: Que signifie l'acronyme HLM? Chanson de Renaud. Allez, top chrono, 10 secondes. Qu'est-ce que ça veut dire HLM? HLM.
3: Je peux répondre?
2: Bien sûr.
3: Habitation à loyer modéré.
2: Et elle dit ça en toute sérénité. Bravo, bien sûr.
1: Alors ça fait 11 partout, il ne restera que le bingo pour vous départager. Vous avez fait tous les deux
2: ils
1: un
2: bons,
1: sans
2: hein.
1: faute.
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1: Benoît, tu habites à Saint-Georges-les-Baillargeaux. Et alors Benoît, attention, il a un truc incroyable. Il a un jardin.
2: Dans notre jardin.
1: Extraordinaire. Alors, il paraît que tu as des 4000 mètres carrés, une piscine, des arbres fruitiers, abricotiers, cerisiers, pruniers, noyers, pop. Et alors, par contre, tu n'as pas de potager parce que tu as plein de lapins.
3: Ah oui. Ça c'est clair. Donc il y a plein de lapins tout autour du jardin. Donc quand on arrive principalement le soir, on arrive pour garer la voiture dans le garage, faut voir tous les petits pompons blancs qui courent dans le jardin. C'est assez c'est assez impressionnant.
1: Bon, c'est mignon.
3: Donc pas de potager.
1: Pas de potager, sinon les lapins ils boufferaient tout. Bon, tu as deux points. Je vais te donner l'occasion de remarquer deux points de plus. C'est le mot manquant. On va écouter une chanson qui va pas nous rajeunir, mais c'est Edith Piaf. Il y a deux mots qui manquent. Ça va s'arrêter, ça va faire. Et tu vas devoir me trouver les deux mots qui manquent. Edith Piaf, c'est parti.

0: appuyer sur une chaise.
1: Alors, allez, venez Milord vous asseoir à ma table. Il fait si froid dehors, ici c'est...
2: confortable.
1: Ok, laissez-vous faire Milord et prenez bien vos aises, vos sur mon cœur et vos pieds sur une chaise.
2: Vos mains.
1: Eh ben, t'as dit confortable.
3: Et mains, ouais.
1: Et mains, eh ben on écoute tout de suite la réponse, vas-y, c'est parti.
0: Allez, venez Milord vous asseoir à ma table.
1: Il fait si froid dehors, ici c'est confortable.
3: Bravo, point. Laissez-vous
0: faire
1: Milord et prenez bien vos aises. Vos peines sur mon cœur et vos pieds sur une chaise. Tu as un point parce que tu as trouvé confortable. Bravo Benoît, tu as trois.
3: Bon, Mylène, avant de jouer au quiz musical, Mylène qui est maman d'une petite fille de 1 an et demi qui s'appelle Blanche, qui vit à Luard dans la Sarthe. Mylène, elle est fan, elle a une passion. C'est pour Disney, Mylène. Hein. Ah oui. Alors raconte un peu, tu collectionnes des figurines?
4: Ouais, j'en ai à peu près 90 figurines.
3: Pas mal.
4: Et j'ai quelques tatouages aussi en lien avec Disney.
3: Ah, est-ce qu'on peut connaître les tatouages? Qu'est-ce qu'ils représentent?
4: Alors, sur les deux mains, j'ai Simba et Nala.
3: Ok.
4: Sur le bras, j'ai Peter Pan, Mickey, la petite sirène. J'ai la rose éternelle de la Belle et la Bête.
3: Ah ouais.
4: Sur la cuisse, je me suis tatouée Dream. C'est-à-dire rêve en anglais, bien mais sûr. Avec la calligraphie de Disney.
3: Ah mais fan de Disney, là. Franchement, t'as cité au moins 10 ou 12 tatouages de Disney. Du coup, t'y vas au parc, souvent, j'imagine, plusieurs fois dans l'année?
4: Bon, j'essaye d'y aller une ou deux fois dans l'année, ouais, mais après, ça fait quelques années que je ne suis pas allé, là.
3: Okay.
1: Bah, faut y aller, là, il y a la Reine des Neiges.
3: Ben oui, il y a la nouvelle zone, la Reine des Neiges, libérée, délivrée, tout ça.
1: Ben oui, notre réalisatrice, elle a acheté des billets pour 10 ans, pour aller tous les jours, pendant 10 ans, voir la Reine des Neiges.
3: Libérée, délivrée. Bon, Mylène, on va essayer de se délivrer et essayer de récupérer surtout 2 points de plus avec un quiz musical. C'est le même principe, c'est une chanson, c'est pas Edith Piaf. On va jouer avec un classique et un tube de Barbara. À 2 reprises, tu l'as compris, on a les put-put qui fait que la chanson s'arrête. Il y a 2 mots manquants à identifier, on y va.
5: Un beau jour, ou peut-être une nuit, près d'un lac, je m'étais endormie. Quand soudain, réveillé, et venant de nulle part.
3: Facile, ils sont très rapprochés. Alors, un beau jour, ou peut-être une nuit, près d'un lac, je m'étais endormie. Quand soudain,
4: semblant
3: crever le
4: ciel
3: et venant de nulle part. J'ai bien enregistré tes 2 propositions. Vérifions.
5: Bonjour. Ou peut-être une nuit. Près d'un lac.
3: Oui.
5: Je m'étais endormi.
3: Attention.
5: Quand soudain, semblant crever le ciel.
3: Ah bah voilà.
1: Voilà,
3: crever le ciel, tu as les 2 mots.
1: Ça fait 4.
3: C'est bien ça, Mylène, bravo.
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0: chanteuse originaire de Valence et révélée par la Star Academy 2024. Maya avec Tout ira bien.
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0: Tout ira bien.
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0: Avec ce soir, Michel Bernier. Bonsoir Michel, comment ça va ?
3: Bonsoir, mais ça va très très bien, en plus avec Michel Mabel, alors évidemment.
0: Là. Ah bah oui, on voilà. Sait accueillir. Hein.
3: Ah, quel accueil merveilleux.
0: Michel Bernier, je suis tellement heureuse de commencer cette saison avec vous. Pour celles et ceux qui n'auraient pas révisé pendant les vacances, c'est pas grave. Comédienne, humoriste, on l'a entendu à la radio, applaudi au théâtre, vu au cinéma ou encore à la télé, la saison 10. De la stagiaire portée donc par Michel Bernier. Ça vient de recommencer sur France 3 et on va en parler évidemment. On va en parler, mais on va aussi parler de musique, Michel Bernier, puisque vous avez fait vos devoirs. Contrairement au cancre du fond de la classe. Et pendant l'été, bah, vous m'avez envoyé une liste de chansons, votre playlist. Et c'est ça qu'on va écouter ce soir ensemble pendant une heure. Alors j'ai remarqué un truc en voyant la sélection de chansons que vous m'avez envoyée, c'est qu'il y a beaucoup, beaucoup de chansons pour les autres, pour des gens avec qui vous avez travaillé, pour des gens que vous aimez, etc. Et ce qui me fait dire que vous êtes dans le don, ça c'est plutôt beau,
3: hein, oui,
0: musicalement et pas que, j'ai l'impression. Mais il y en a une qui est rien que pour vous. Celle-là, j'ai l'impression que c'est un peu votre préférée. En tout cas, dans la description que vous m'avez envoyée, j'ai l'impression qu'elle vous tient beaucoup à cœur. C'est Tu verras de Nougaro.
3: Oui.
0: Alors, j'aimerais bien qu'on commence avec ça, déjà, pour vous accueillir dans une chanson qui vous plaît. Mais celle-là, elle est que pour vous.
3: Oui, elle est pour moi. Elle est pour dire, tout recommencera, tu verras. J'aime les chansons qui sont à la fois un peu douces comme ça, qui pourraient être des chansons tristes, mais qui en fait apportent de l'espoir. Et pour moi, cette chanson, elle fait ça, quoi. Elle fait cet effet. Et puis Nougaro, quoi. Bon, Nougaro, avec le Nougaro, j'ai eu la chance de croiser deux fois dans ma vie.
0: Ah, il était comment ? Il paraît qu'il n'était pas commode.
3: Non, il n'était pas commode. Il était très alcoolique à l'époque, surtout. Mais d'entendre sa voix rocailleuse, ce timbre incroyable et cette folie, et voilà, quoi qu'il arrive, c'est pas qu'il était un peu nounours, quoi, un peu dans son monde aussi, je pense que c'est comme beaucoup de gens qui créent d'ailleurs. Et mais bon, c'était, moi ça m'a fait un effet de le rencontrer, ouais, vraiment. Et c'était un homme incroyable, un talent de fou. Et c'est vrai que quand on écoute ses chansons, c'est que c'est des petits films, quoi, c'est des histoires, c'est, et tu verras qui est pas une chanson complètement de lui, mais qui, voilà, moi j'aime l'espoir, donc à chaque fois que je peux, j'écoute des choses qui me ramènent à l'espoir.
0: Ouais, Claude Nougaro qui adapte en français un tube du Brésil, un tube bossa nova. Tu verras, c'est le premier choix de notre invité Michel Bernier.

0: Sera, ça c'est la version originale de Chico Buarque, le Brésilien, et Claude Nougaro chantait Tu verras en 1978. Là, ça y est, on est dans un état Michel Bernier, on va tout se raconter là.
1: Ben, on est bien là, non?
0: On est pas mal. Oui. J'ai même plus peur de vous appeler Michel Barnier. Ah depuis non, ce non, matin, j'y pense. Je vous jure, mais c'est horrible. Donc, éphémère Premier ministre oui. de la saison dernière. Et est-ce qu'il y a beaucoup de langues qui fourchent ou ça va?
2: Moins, en fait. Moins. En fait, il m'a fait du bien. Et je pense que je lui ai fait du bien aussi, parce que je sais qu'il avait fait un message assez drôle en disant bah bon, ouais. ben voilà, quoi. Et que, à force, les gens ont fini par faire attention.
0: Oui.
2: Alors qu'ils ne faisaient pas attention avant. Maintenant, ils font bien bar ou ber. Voilà.
0: Et là, c'est ber avec nous ce soir.
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0: Et tous les mardis de cette rentrée, on met France 3 à 21h pour regarder La Stagiaire. Et si on a un bon wifi, on peut même la regarder, La Stagiaire, quand on veut, sur France.tv, saison 10 de votre série. Michel Bernier, incroyable.
2: Incroyable, merveilleux.
0: La longévité de cette série.
2: C'est fou. On est une des séries les plus anciennes sur la télévision. Donc, on est assez fiers quand même. Et puis, 10 ans de bonheur, surtout. 10 ans sans accroc. 10 ans voilà, de fidélité des téléspectateurs, 10 ans d'une famille qu'on s'est créée avec mes partenaires, nos réalisateurs, les producteurs, enfin tout le monde, franchement.
0: On sent, en le regardant, oui, que ça se fait dans la joie.
2: Oui, tout
0: ça
2: le temps.
0: Ça se fabrique dans la joie.
2: Ça se fabrique dans la joie. Ouais. De toute façon, moi j'ai du mal à ne pas travailler dans la joie, déjà. Et puis d'avoir rencontré Philippe Lelièvre ou Antoine Hamel, Soraya, tous les gens qui travaillent avec nous, qui sont les acteurs, Clément Moreau, Jeanne Lambert, tout ça, on est très unis. Et puis, puis nos réalisateurs aussi, Alexandre Pidou, et puis Jean-Marc Thérin, et d'autres qui sont venus nous accompagner au début de la série. Il y a quelque chose qui se passe. Moi, je sais pas pourquoi, mais c'est une série qui fait du bien, et qui fait du bien aussi à ceux qui la font.
0: Et qui la regardent. On est des millions chaque saison à regarder La Stagiaire. L'histoire donc de Constance Meyer, c'est vous, Michel Bernier, qui, suite à une erreur judiciaire, pas piqué des hannetons, aurait-on dit au siècle dernier, s'est retrouvée derrière les barreaux et change de vie, évidemment, ensuite, et décide de rejoindre ce monde incroyable et complexe de la justice. Elle travaille avec un juge, le juge Delcourt, elle a un mari, Bart,
2: oui,
0: joué par Philippe Lelièvre. Il y a un procureur qu'on adore, Kiring.
2: Ah, Nicolas Marié.
0: Ah, il est parfait, voilà. Il est juste énervant ce qu'il faut, mais on l'aime bien.
2: Mais on l'aime pour ça.
0: C'est un procureur, quoi.
2: Il a un charme, surtout qu'il a. Nicolas, c'est le charme incarné.
0: Voilà.
2: Ouais, oui.
0: Et il y a évidemment tout le monde de la justice, les avocats, la flic, Nadia.
2: Ah. Elle est formidable, Soraya.
0: Voilà, ouais. Soraya Garling, ouais. Super actrice. Et à chaque épisode, on a une intrigue policière, bien hard, en principe. On n'a pas peur du meurtre chez La Stagiaire.
2: Non, mais on est surtout sur des sujets de société, souvent.
0: Ouais.
2: Voilà, c'est qu'on aime aller comme ça naviguer dans des sphères un peu différentes, voilà, des sujets à traiter, des choses à dire, ouais, quelquefois. Donc c'est important, et surtout toujours mettre de l'humain là-dedans, parce que c'est important de dire que souvent on est là, on critique la justice et qu'il y a certainement quelquefois des torts. C'est pas ce que je veux dire, je défends pas à corps perdu, mais ce que je veux dire, c'est que quand on est là-dedans, on comprend ce que c'est que le travail d'un juge d'instruction, que des dossiers, il y en a mais à l'appel, et que gérer tout ça, c'est compliqué, et d'essayer de trouver de l'humanité là-dedans, quand ouais, on est confronté à des choses assez dramatiques, eh bien, il faut le faire.
0: Ouais. Voilà. Et l'humanité, dans La Stagiaire, on la trouve aussi dans les familles des personnages respectifs. Voilà, on les suit, votre mari, vos enfants. Puis là, dans la saison 10, je vous préviens, c'est syndrome du nid vide. Les gosses s'en vont.
2: Oui, pourquoi?
0: Il faut occuper le mari. Non, mais voilà, vous allez vous régaler. C'est en diffusion, donc en ce moment, tous les mardis sur France 3. Et donc, quand vous voulez, sur France.tv. Et on m'a dit que pour fêter cette saison 10 qui est diffusée, ça sent fort la saison 11.
2: Très fort.
0: Voilà.
2: On peut même dire que on est dedans.
0: Nous y sommes.
2: On est en train de battre l'omelette, là.
0: Très bien. Alors justement, cassons un œuf sur la tête de Camaro. Femme Like You, c'est la chanson que vous associez à cette série, la stagiaire.
2: Mais en fait, ils savent, Camaro, je l'aime depuis le début.
0: D'accord.
2: Ça me fait rire parce que pendant très longtemps, quand je disais, moi j'adore Camaro, tout le monde me faisait, non mais n'importe quoi, c'est nul, c'est gnagnin, c'est ringard, machin, c'est... moi je m'en fous, moi, jamais.
0: Vous n'êtes pas
2: snob. Pas du tout. Je vois aujourd'hui, il y a énormément de Camaro dans beaucoup de films qui sont un peu, voilà, on dirait intelligent. Et là je me dis, ah ouais, donc maintenant ça y est, là, Camaro.
0: Ah mais il a la carte maintenant.
2: Maintenant il a la carte.
0: Hein, Julien Camaro. Doré le reprend sur scène.
2: Absolument.
0: Et tout.
2: Ouais, ouais. D'ailleurs sa version elle est formidable. Et en fait, j'ai fait une émission sur France 3 qui s'appelle La Boîte à Secrets. Et donc, ils savent, toute la bande, toutes les équipes savent que Camaro, bah, quand on fait des petites soirées, bah, c'est Camaro, quoi. Il n'y a rien à faire, il faut passer Camaro. Et donc, Boîte à Secrets, surprise. Et là, ben, tous mes camarades comédiens m'ont chanté Femme Like You. Et c'était merveilleux. Parce qu'ils ont répété, ils sont venus, tous, ils ont fait. Certains ont fait même le trajet de Marseille pour venir à Paris. Et c'était un moment bouleversant. Voilà. Donc Camaro est un peu avec nous, quoi.
0: Camaro, bande originale non officielle de La Stagiaire et de votre samedi soir sur votre radio, ici, grâce à Michel Bernier.

0: J'ai une folle envie d'aller au karaoké avec Michel Bernier.
1: Ah, mais alors là, ça. Alors là. Comme vous voulez, copine. Karaoké à donf.
0: Camaro et Femme Like You. Oui, ça fait partie de la playlist de Michel Bernier, ses chansons préférées qu'elle partage avec vous ce soir sur votre radio ici. Samedi soir sans rancard. Oui, mais vous êtes avec nous. Franchement, on est pas mal.
1: Non, on est mieux.
0: On est mieux. À tout de suite.
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0: Les chansons préférées de Michel Bernier. Je suis tellement contente que vous soyez là.
1: C'est gentil.
0: Ça me fait quelque chose. Non mais quand même, il faut que je vous avoue, moi j'ai appris l'amour, le couple, avec votre spectacle « Démons de midi ».
1: Ah, ah bah là.
0: Je me suis bien méfiée.
1: Ah bah oui, mais ça s'est bien passé après.
0: Bon, je suis quand même tombée dans deux trois pièges.
1: Oui, mais quand même. Vous étiez préparée.
0: J'étais au courant. J'étais au courant. Oui, ça c'est très important. Alors, Michel Bernier, on a parlé de la stagiaire, hein, votre série qui entame sa saison 10 en ce moment sur France 3. Et sinon, très souvent en interview, on vous parle très régulièrement de votre papa. Et pour cause, truculent, fascinant, très marrant, un peu choquant, professeur Choron, fondateur des cultissimes Harakiri et Charlie Hebdo. Sauf qu'avec tout ça, on oublie souvent de vous parler de votre maman.
1: Voilà.
0: Mais là, dans vos chansons préférées, il y en a une qui est très importante pour votre histoire avec votre maman. C'est « Ma vie » d'Alain Barrière.
1: Oui.
0: Est-ce que vous pouvez me raconter un petit peu ?
1: Eh bien, maman aimait bien la chanson française. Enfin, à la maison, j'ai été beaucoup élevée à la chanson. Mon père, c'était Jacques Brel, les bourgeois, c'est comme les cochons. Et ma mère, c'était Alain Barrière. Ça donne des personnalités, vous voyez.
0: Ça ouvre l'esprit.
1: Ça ouvre l'esprit. Et maman était une femme, je dirais, plutôt une femme amoureuse, une femme romantique, une femme de douceur. Et chaque fois qu'il y avait Alain Barrière qui passait à la radio, alors là, c'était elle rentrait en transe, quoi. Et ma vie, je pense que ça parlait d'elle aussi quelque part. Il y avait, vous savez, c'est maintenant qu'on parle, mais il y a encore 80 ou 100 ans, on ne se parlait pas. Non. En fait, les chansons aidaient beaucoup à ressentir, à pouvoir exprimer les choses. Et c'est vrai que celle-ci, ma vie, je pense que ça devait lui la toucher au fond du cœur, voilà, sûrement.
0: Et vous compreniez, enfant, ce que ça voulait dire, ou ado?
1: Bah,
0: à un moment, vous vous êtes dit, mais mince, en fait, c'est pas forcément une chanson hyper joyeuse.
1: Ça n'était pas une chanson joyeuse, mais moi, j'aimais ce que ma mère aimait, et ouais, j'aimais ce que mon père aimait. J'étais trop petite pour me dire quels sont mes goûts. Donc, c'est longtemps en fait après. C'est quand on commence à comprendre ce que ça dit, ce que ça veut, puis à comprendre la vie de ses propres parents, de ceux qui nous sont proches, qu'on finit par se dire ah ben tiens, mais ça correspond effectivement à ça, correspond à tel caractère, telle particularité. Mon père aimait les chansons un peu fortes parce que c'était un moyen de, comme il vendait des journaux dans la rue à l'époque, fallait un peu stimuler les équipes. Donc c'est vrai que valait mieux mettre Jacques Brel que ma vie, hein. C'est sûr que les bourgeois c'était plus énervant. Et après, comme maman était une femme, comme je vous dis, très très tendre, ouais, et très douce, je me suis mis à comprendre ce choix. Et après, j'ai compris beaucoup de choix en fait. Le jour où elle a rencontré Marcel Amont, elle a rencontré voilà, parce que il y avait chez Marcel Amont le charme, un peu de drôlerie aussi, mais voilà, tous ces gens qui en fait était porteur certainement de sensations qu'elle avait, de sentiments qu'elle n'a pas exprimés. Et donc voilà, c'est pour ça que ces chanteurs-là ont un peu disparu dans la façon d'écrire. Je veux dire, c'est des chansons qui ont une façon d'écrire qui était voilà, on osait plus peut-être dire les choses. Que maintenant, peut-être, je sais pas.
0: Alors, on est où quand on l'écoute sur la radio, quand vous étiez petite? On est à la cuisine, on est au salon.
1: Alors, vous savez quoi? Le lit, chez moi, est un endroit très, très important.
0: Ah.
1: Et quand j'étais petite, vraiment, il y avait le gros poste radio sur la table de nuit. Et quand mon père se levait, je courais me mettre dans les bras de ma mère. Et on écoutait la radio toutes les deux. Et on va se dire que voilà, je suis dans ses bras, avec une tasse de thé. Et on écoute à la barrière.

0: Michel Bernier, merci.
1: Que d'émotion.
0: Ben, ça faisait bien longtemps que j'avais pas écouté Alain Barrière, Ma vie, Le coffre.
1: Ah oui, c'est
0: ça,
1: c'est...
0: chante, hein.
1: Ah, ça chantait, ah oui, ça chantait. c'était des chanteurs de scène, hein, beaucoup avant de devenir des chanteurs de disques, hein. Donc c'était des gens qui chantaient vraiment. D'ailleurs, je crois que c'est Aznavour qui a quelques chansons. C'était une prise.
0: Ouais,
1: parce que l'habitude.
0: Et c'est marrant, vous qui êtes comédienne, il y a un côté comédien dans la chanson, dans la façon dont il chante.
1: Oui,
0: là.
1: Bien sûr, parce qu'il raconte des histoires.
0: Il raconte un truc.
1: Il raconte des histoires. Il y met tout ce qu'il ressent. En fait, il y met le cœur, le ventre, les tripes, les souvenirs, c'est-à-dire toutes les chansons qui nous font vibrer, qui nous font du bien, qui nous font pleurer, sont toutes des chansons qui ont ça en elles. Hein. Les interprètes, dès qu'ils partent dans une sincérité, ben, on est touché. C'est normal. Normal.
0: 1964.
1: Oh là là.
0: Alain Barrière.
1: J'ai encore un hochet à cette époque-là.
0: Faisons un bond de 2024.
1: Oh là.
0: Oui, ça fait 60 ans quand même, hein, de différence. Et on tombe dans votre playlist, dans vos chansons préférées, Michel Bernier, sur Santa.
1: Oh, mais que je l'aime.
0: Alors, comment, pourquoi?
1: Alors, je découvre cette chanteuse. D'abord, je découvre quelqu'un de simple. Moi, ça me plaît beaucoup, la simplicité. Je sais pas, j'ai l'impression qu'elle est pas maquillée, qu'elle est comme elle est, qu'elle. Et puis, c'est pareil. J'en ai des frissons d'en parler. C'est pareil. Il y a un truc chez elle. Elle est habitée. Elle se transporte toute seule. Enfin, j'ai l'impression qu'elle est incroyable. Et puis quand je la vois se soulever sur son piano,
0: oh là là.
1: et je me dis mais cette fille est folle. Mais cette fille est folle d'amour pour son métier. Cette fille va aimer, adorer son public. Il va lui rendre. Et je ne me suis pas trompée. Et puis alors ça fait partie un peu comme quand on parlait de Nougaro, mais Recommence-moi. Je pour moi c'est un espoir fou. C'est toujours de dire rien. C'est pas tout n'est pas fini. On peut y retourner, on peut aller, donne-moi un coup de main, puis on va y aller ensemble. Et moi, je trouve ça beau.
0: Voilà. Moi, j'ai l'impression, arrêtez-moi si je dis une connerie, Michel Bernier. J'ai l'impression que vous êtes du genre à marcher dans la rue avec une chanson dans les oreilles et à jouer dans le propre clip de votre vie.
1: Ah oui, je pourrais.
0: Ça vous fait ça, hein? Le truc, c'est paroles. Mais oui, c'est moi. Et je marche un peu plus vite et je relève un peu la tête.
1: Dès que je sens que je suis attrapée, ça y est, quoi.
0: Ça fait bien.
1: Ça. Ah ouais, ça fait un bien fou.
0: Ça va vous faire des émotions. C'est Décibel, la radio ici, les chansons préférées de Michel Bernier. Et donc notre petite Santa, qu'on aime bien, qui va venir nous rendre visite d'ailleurs très bientôt. Recommence-moi.

0: passé chez vous samedi soir à l'écoute d'ici c'est décibel et Michel Bernier a décidé de vous donner un goût de bonheur avec cette chanson Recommence-moi. Attention, transition de l'école Michel Drucker, hein, j'ai dit le goût du bonheur.
1: Oui, j'entends.
0: Alors Michel, est-ce que par hasard vous aimeriez rebondir sur ce petit groupe de mots, le goût du bonheur?
1: Alors le goût du bonheur, le parfum.
0: Le parfum, ah, c'est ça, je me suis trompée.
1: Le parfum du bonheur.
0: C'est pas Michel Drucker en fait.
1: Non, c'est Michel Dru, on va attendre pour le Caire.
0: C'est Joe Star, en fait je suis bourrée.
1: Donc... Non, pas du tout, rassurez-vous.
0: Le parfum du bonheur.
1: Le parfum,
0: Michel,
1: du bonheur, qui est une adaptation d'un bouquin de Virginie Grimm.

0: d'acteur, parce que c'est quelque chose qui est assez, il y a de l'amour, il y a de la haine, il y a des réconciliations, des secrets, de la drôlerie. Il y a Michèle Moretti, cette comédienne qui fait la grand-mère, qui est vraiment un caractère pas possible. Elle est géniale. Voilà, c'est un bon moment.
1: On va pouvoir le voir, on sait déjà où et quand.
0: Non. Sur la télévision française. Voilà. France Télé. Voilà.
1: France Télé,
0: mais je ne peux pas vous donner de date, je ne le sais pas.
1: Bon, voilà. En tout cas, c'est une bonne maison, voilà. France Télévisions.
0: Oui, tout à fait.
1: Et cette série, donc cette mini-série, qui sera présentée au prochain Festival de la Fiction de La Rochelle.
0: Absolument.
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1: Avec Michel Bernier. Il faut qu'on parle de votre prénom, Michel.
0: Ah bon?
1: Bah oui, parce que tout à l'heure quand vous êtes arrivé, alors j'ai mis un petit extrait des Beatles, Michel. Mais en fait, moi, quand je pense à Michel, il y a une chanson que j'adore, c'est Gérard Lenormand.
0: Non, bah oui.
1: Oh là là.
0: Mon Gégé.
1: Bah oui. Donc ça, c'est quand même une des plus jolies chansons qui soit sur l'adolescence et elle porte votre prénom. Mais est-ce que vous l'aimez, votre prénom? Est-ce que vous l'aimez en chanson? Est-ce que vous l'aimez tout
0: court? Oui, bien sûr. Oui. C'est un prénom. En plus, maintenant, il devient totalement désuet.
1: Ouais.
0: Des Michel, je crois pas qu'il y en ait beaucoup.
1: Et à la fois, tous les chanteurs s'appellent Michel.
0: Et
1: Jonas,
0: oui, mais vous avez, ils sont pas jeunes, hein.
1: Oui.
0: Voilà.
1: Oui.
0: Après, celle qui nous a un peu redoré le blason,
1: ouais,
0: c'est Michelle Obama. Voilà.
1: Ah, mais oui.
0: Elle nous a remis un petit coup de jus au Michel, mais outre-Atlantique, hein, pas chez nous. Hein. Pourtant, c'est pas vilain, Michel, ça va, ça se tient. C'est pas moche, quoi.
1: Vous savez pourquoi vous vous appelez Michel? D'où vient votre prénom?
0: Oui.
1: Ah, mais vous me faites des yeux, vous avez pas envie de me raconter.
0: Non, parce que c'est pas une très...
1: C'est pas une belle histoire.
0: On va pas parler de ça.
1: D'accord. Alors, parlons plutôt de la Michèle de Gérard Lenormand.
0: Oui.
1: Parce qu'elle, c'est une jolie histoire d'amour.
0: Oui, mais oui. Puis en plus, j'ai la chance de connaître Gérard. Et c'est vrai que, voilà.
1: Vous l'a chanté déjà pour
0: alors,
1: vous?
0: Alors, il me l'a fredonné.
1: Oh, oh là là.
0: Voilà. C'est vrai que c'est des chansons qui traversent le temps. Voilà. Puis Michel, ça rime bien. C'est bien loin tout ça. C'est beau, j'adore.
1: C'est beau, on adore et on participe. Cette chanson-là n'a pas été choisie par Michel Bernier. C'est moi qui lui offre. Oui, il y en aura une comme ça par émission. Après, c'est elle qui choisit. Donc, vous savez, vous êtes susceptible de recroiser Camaro. Je ne sais pas. Mais là, c'est Gérard Lenormand. C'est parti, Michel.

0: Avec cette chanson-là et celle des Beatles, elles sont servies, les Michel.
1: Mais oui, des bisous à toutes les Mimi d'ailleurs.
0: Hein. Ah oui.
1: Oui, oui.
0: Bisous et école de transition Michel Drucker, puisque j'allais vous parler des filles.
1: Oh,
0: les filles avec Mimi, Mathie, Isabelle de Botton et vous-même.
1: Eh oui.
0: Donc Michel Bernier, c'est votre premier gang.
1: Oui, un vrai
0: gang.
1: Vraiment, association de malfaitrices, bienfaitrices.
0: Actrice, humoriste, au théâtre de Bouvard.
1: Oui.
0: Voilà.
1: La rencontre se fait là-bas.
0: Et puis, votre énorme tube, le Gros Navion, qui est quand même le spectacle des années 90.
1: C'est ça.
0: C'est incroyable.
1: Les jeunes femmes qui viennent me voir aujourd'hui me disent, mais moi j'ai été élevée au Gros Navion, on a usé la cassette jusqu'à la gare, donc on connaît toutes les répliques, c'est super drôle. C'est très émouvant en fait.
0: Alors il y a un côté troupe. Évidemment que vous vivez encore aujourd'hui, puisque vous êtes régulièrement en tournée de théâtre, et puis bah voilà, sur les plateaux de télé ou de ciné, de toute façon, c'est une bande. Mais qu'est-ce qui faisait qu'elle était si spéciale, cette bande-là, les filles?
1: Alors, cette bande-là, je pense qu'elle était extrêmement féministe avant l'heure, je crois, parce qu'on était trois femmes très différentes. Voilà.
0: Avec Bouvard en face. Donc, c'était pas forcément fastoche.
1: Mais il a ouvert la porte.
0: Oui. Hein, fallait être bonne, j'imagine.
1: Ah bah de toute façon chez Philippe il n'y avait pas d'autre alternative.
0: Sinon,
1: non mais drôle, fallait être drôle. Lui on avait 20 secondes pour faire rire la première phrase. Si on faisait pas rire, et on s'en allait chez nous et on refaisait le sketch. Donc ça donne une espèce de vision du travail qui est assez intense, mais qui nous a rendu beaucoup de services d'ailleurs encore aujourd'hui. Et donc oui, le premier spectacle qu'on a fait toutes les trois s'appelait Existe en trois tailles. Et ben c'est exactement ça quoi. C'était la grande, la moyenne, la petite. On était très différentes les unes des autres et en même temps on s'accordait à merveille. Donc je pense qu'on était un peu féministes avant l'heure parce qu'on montrait des femmes autrement que ce qu'on voyait régulièrement à la télé, au cinéma, etc. Et ça, bah, ça a été presque 7 ans et demi de joie. Voilà, toutes les trois.
0: Il y a une chanson que vous avez choisie pour parler des filles. Alors, il y en avait deux. Il y avait « Oh les filles, oh les filles !»
1: Et le moment de marteau.
0: Au bonheur des dames. Et puis, « Je t'emmène au vent, Louise Attaque ».
1: Oui, parce que je crois que c'était la tournée du Gros Navion.
0: Ouais.
1: Et là, on avait un énorme décor. Donc, on avait une grosse équipe technique avec nous. Et moi, je me rappelle que cette chanson venait d'apparaître. Et que c'était un truc qui me mettait en transe. Et que j'aimais bien écouter. On aimait bien écouter cette chanson avant d'aller jouer, quoi. Donc, quand on dit, on fait les balances, comme on dit, c'est-à-dire on monte sur scène quand on est en tournée pour voir comment ça se passe, le son, etc.
0: Tester les micros et tout.
1: Et alors là, on aimait mettre ça parce que ça, moi, ça m'emportait, quoi. Je trouvais que c'était une bonne façon de se mettre en jambes. Voilà.
0: C'est beau de vivre aussi comme ça. J'ai l'impression que c'est votre cas, Michel Bernier, la musique vraiment dans votre corps. Ça fait un effet.
1: Oui, absolument. Quand je suis en spectacle, j'ai ma petite enceinte là et je m'écoute ma petite playlist, qui me galvanise, qui me donne des envies, qui me donne de courage quelquefois parce qu'on y a des fois on est fatigué, malade, on a des problèmes, on n'est pas que des robots. Et il y a quelques chansons comme ça qui m'aident à repartir. Et puis avec les copains. Quand je ne suis pas toute seule, même quand je suis toute seule parce que je prends mon équipe technique avec moi, j'ai besoin de chanter quelque chose avant de monter sur scène. Donc des conneries ou pas, on s'en fout, mais il faut faire du bruit, il faut chanter, il faut se mettre de la bonne humeur, voilà.
0: Elle donne de l'élan, cette chanson, c'est vrai, je t'emmène au vent. Louise Attaque, un beau choix, rien que pour vous, de la part de Michel Bernier, c'est dans Décibels, sur votre radio, ici.

0: Louise Attaque, je t'emmène au vent et je félicite Michel Bernier alors pour ce choix déjà parce que c'était délicieux de la réécouter et super cardio parce que oui. Si vous chantez ça avant de monter sur scène, j'admire votre souffle.
1: Je suis au taquet. Au bout de 2 heures, je suis encore au taquet.
0: C'est une dinguerie. Est-ce que c'est le genre de chanson que vous allez écouter en coulisses avant de monter sur scène sur la tournée Lily et Lily qui reprend en janvier
1: avec tous mes camarades et dont Francis Perrin, voilà.
0: Donc en tournée avec vous.
1: Voilà, c'est une belle pièce de Barry Egredy. C'est l'histoire de deux sœurs jumelles, donc je fais les deux évidemment. Une star d'Hollywood et une mormone.
0: C'est ça, dans les années 30.
1: Dans les années 30, donc voilà, rire tout le temps. Je change 15 fois de costume en 4 secondes. C'est une vraie performance pour moi, mais un bonheur absolu de retrouver tout le monde et d'être avec mes camarades et le public qui rit à gorge déployée. Voilà, toute la France nous attend à partir de 2026.
0: Mais oui, voilà. Après avoir cartonné au Théâtre de Paris, il est temps de partir tournée. La billetterie est déjà ouverte, les amis. Donc,
1: oui, largement.
0: Il faut
1: Viens,
0: allez voir Michel Bernier.
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0: Bon alors, le démon de midi. Pardon, je reviens là-dessus, oui. Michel. Parce qu'on va écouter les Rita Mitsouko.
1: Oui.
0: Les histoires d'A. Mour finisse mal, en général. C'est une chanson là qui fait carrément partie du spectacle. En fait, c'est le générique de fin de ce spectacle, donc du tout début des années 2000, où vous êtes seul en scène.
1: Mon premier.
0: Ouais. Et vous racontez, mais comme ça, mais d'une manière tellement cash. Ça, je vous dis, j'ai appris l'amour et le couple avec vous parce que vraiment, moi, j'avais une vingtaine d'années, j'ai vu ça, j'ai fait, elle a tout compris, elle a tout dit. Donc une histoire d'histoire d'amour donc qui finit mal et pas qu'en général, avec des trahisons à foison de la part des hommes et des femmes d'ailleurs. Il était dingue ce spectacle. Oui. Je me rends compte avec le recul là, 25 ans plus tard, parce qu'en fait, c'était archi intime, archi osé, et en fait, ce pointer sur scène en étant celle qui porte les cornes, c'est-à-dire la cocu de l'histoire, personne n'osait faire ça.
1: Non.
0: C'est vrai. Incroyable ce que vous avez fait. Vous êtes rendu compte à l'époque?
1: Alors, à l'époque, en fait, j'étais un peu. Ça croisait un peu ma vie, donc c'était un peu bizarre de partir là-dessus.
0: Oui, parce que c'est l'adaptation.
1: En fait, c'est l'adaptation du Démon de Midi de Florence Sestac, qui avait eu le grand prix de la BD à Angoulême. Et c'est Marie-Pascale Lestérite, donc qui est co-auteur et ma metteur en scène depuis tout ce temps, et surtout mon amie, qui avait découvert cette BD, qui m'avait dit on pourrait peut-être en faire un spectacle.
0: Et il se trouve que ça ressemblait beaucoup à votre vie aussi.
1: Voilà, j'étais en train de traverser ces moments-là. Et après, je me suis dit, bon, allez, lançons-nous, essayons. C'était étrange, en même temps, de faire cette adaptation et en même temps de jouer ce personnage. J'avais l'impression que c'était moi, puis des fois, c'était pas moi. Enfin, c'était bizarre. Hein. Surtout que j'ai commencé dans une toute petite salle de 80 places, à la petite salle du Palais des Glaces, où j'avais vraiment l'impression d'être dans le salon des gens et de raconter ma vie.
0: Et c'est devenu un succès.
1: Et un succès. Je l'ai joué 4 ans, plus de 700, 800 fois, je crois. C'était fou. Je ne pouvais pas imaginer à quel point ça touchait autant de monde, qu'il y avait autant de cocus dans ce pays.
0: On est nombreux, les premiers partis de France.
1: C'est fou. Et en fait, tous les témoignages que j'ai eus étaient tellement bouleversants. Et ce qui était bouleversant aussi, c'était quand on venait me dire grâce à vous, je m'en suis sortie. Ou les enfants disant, moi j'avais acheté le DVD pour maman parce que dès qu'elle avait un coup de mou, on se mettait le DVD, on se disait, elle y est arrivée, on va y arriver. Il y avait de ça dans ce spectacle-là. Et le fait effectivement que je me mette comme ça avec ces cornes sur la tête et que je me moque de moi et qu'en même temps je faisais tous les personnages. Et qu'il y avait aussi Elle s'en sort, il y avait tout ça, on reprend de l'espoir. Je parle souvent d'espoir, mais c'est quelque chose qui compte beaucoup pour moi. Et c'est vrai qu'à force, j'ai l'impression que ce spectacle était, on me disait plus merci que bravo. Parce que il y avait, il y a, il y a, il s'est, il s'est transmis quelque chose à travers ce spectacle. Plus ça allait, plus les salles étaient grandes, et plus les salles étaient grandes, et plus j'étais à l'aise. Parce qu'en fait, j'ai l'impression de moins être comme ça, confinée dans un petit endroit et de raconter ma vie, quoi. Mais c'était une aventure exceptionnelle.
0: Et le fait qu'il y ait cette chanson d'Erita Mitsuko qui raconte donc que des histoires d'amour foireuses avec énormément d'humour à la fin du spectacle, des histoires d'A. C'est aussi un signe que quand tout va mal, quand on est au fond du trou, justement, sa vie amoureuse, son mariage qui se pète la gueule, etc. La musique, là encore, ça peut vous apporter de l'énergie, de l'espoir, comme vous avez dit
1: bien
0: tout à l'heure.
1: Bien sûr, bien sûr.
0: Ça vous fait ça.
1: Je crois que, enfin, c'est pareil, quand on est dans le chagrin, on se rend compte de rien. On est dans le chagrin, on est un peu aveuglé, comme ça. Mais je crois qu'à partir du moment où on fait un tout petit pas de recul, ça commence à aller mieux. Et quand ça commence à aller un peu mieux, allez, on peut retourner chercher des choses qui vont faire que ça va alléger le truc. Moi, je dis toujours, faut détricoter le pull. Quand on commence à détricoter le pull de sa vie, ben, on se dit, non, franchement, quelle idée j'ai eu de faire ça et pourquoi j'ai fait. Mais ça veut dire qu'il faut savoir se remettre en question aussi. Ouais. C'est très important de savoir se dire à quel moment, moi, je me suis laissé entraîner dans ça, pourquoi j'ai accepté, pourquoi ceci, cela. Enfin, on en parle tous les jours, hein, avec les histoires de MeToo, de tout ce qui nous arrive aux femmes. On voit bien quand même que c'est un moment où on se dit, mais qu'est-ce que j'ai fait? Pourquoi on s'est laissé entraîner dans des choses pas terribles? Et que, j'ai cette chance de ne pas avoir subi de MeToo, mais je veux dire, dans une vie privée comme ça, je veux dire, tout d'un coup, on se dit, allez, faut déconner maintenant, quoi. On va pas rester comme ça, à déprimer, à faire des dépressions toutes les 5 minutes. En fait, je commençais le spectacle d'ailleurs avec un revolver sur la tempe, avec la chanson, avec la chanson d'Adamo Tombe la neige, qui se mettait à rayer comme ça, et tout d'un coup, je me disais, mais je vais quand même pas me foutre en l'air pour un mec. Et je pense que c'était le premier coup de poing du spectacle, c'était de dire aux gens, on fait pas cadeau de sa vie.
0: Voilà. On va faire des t-shirts. Je vais pas me foutre en l'air pour un mec. Et on écoute Erita Mitsuko, choisie pour vous par Michel Bernier, les histoires d'A.

0: Jurassique. Lerita Mitsuko, les histoires d'A choisies donc pour vous par Michel Bernier. On écoutait ce soir, puisque ça y est, c'est la fin, Michel. Voilà votre sélection de chansons, vos chansons préférées. Et je voulais juste vous signaler que Catherine Ringer, chanteuse donc d'Lerita Mitsuko, fait quelques scènes de théâtre avec un spectacle qui s'appelle L'érotisme de vivre, où elle lit et chante parfois les poèmes de Alice Mendelssohn, alors qu'elle n'est pas une poétesse très connue. Mais voilà, dont elle a découvert le travail et est tombée amoureuse de ses poèmes, et elle a décidé d'en faire un spectacle. Elle a un petit peu passé le pas vers le théâtre. Vous passeriez le pas vers la chanson? Vous chantez, vous, Michel?
1: Oh, moi, je chante beaucoup, j'adore ça. Je chante dans les spectacles beaucoup maintenant. J'ai appris à chanter. Mais de là à faire un non. Parce que, non. Peut-être je m'amuserai un jour à faire quelque chose avec ça, mais je le fais vraiment pour m'amuser. Je me verrai pas faire d'album ni quoi ni qu'est-ce. Non, non. Et puis la voix de Catherine Ringer, quoi.
0: je vous passe du Ringer, je vous dis. Et vous alors, vous chantez?
1: C'est ça.
0: Oui, c'est pas très sympa. Alors
1: quand est-ce que vous chantez? Alors, fais voir.
0: Et puis, vous avez quand même déjà du pain sur la planche. Oui. Je rappelle la promo foisonnante de mon invité de ce soir, Michel Bernier. Merci d'ailleurs d'avoir essuyé les plâtres. Franchement, ça fait plaisir.
1: Ils sont magnifiques, ces plâtres. Je peux vous dire, je suis contente.
0: Merci. La Stagiaire, saison 10, ça a commencé sur France 3 tous les mardis soirs à 21h. Et quand vous voulez, sur France.tv, à partir de janvier, la tournée de cette pièce, Lily et Lily, Michel Bernier, qui partage l'affiche avec Francis Perrin. Et c'est à partir du mois de janvier, donc partout en France. Et puis bientôt sur le service public télévisuel, Le Parfum du Bonheur, prochaine série,
1: voilà.
0: Événement. Merci beaucoup, Michel.
1: Un gros
0: Bernier.
1: Parfum de bonheur ici, merci infiniment.
0: Une dernière question, on a 10 secondes. Qu'est-ce que je peux vous souhaiter là pour les jours qui arrivent?
1: Continuez encore et encore.
0: C'est que le début?
1: C'est d'accord.
0: Ah là là, quelle femme incroyable, Michel Bernier. Si vous passez par Paris, eh bien réservez vos tickets pour aller l'applaudir au théâtre. Elle joue dans la pièce Lily et Lily au théâtre de Paris jusqu'au 3 janvier 2027.
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3: Bonjour, bon dimanche, sous vos applaudissements, c'est Willy vient déjeuner chez vous, numéro 1080. Oh, ça filoche vraiment, là vraiment ça filoche. Très heureux de vous retrouver mes amis, très heureux de passer cette nouvelle heure avec vous, en direct, hein. Ici, pas de best-of à la con, non, on reste ensemble tout l'été, la pause fraîcheur elle est là, c'est reparti pour vos 55 minutes utiles sur votre radio utile. On va apprendre de l'actu avec nos invités, on va se détendre aussi de l'actu avec nos bêtises, car je suis payé à la connerie, à l'erreur, à la bourde, au disque coupé. Voyez donc, autant vous dire que je suis blindé. Alors notez bien les dossiers du jour. Dans un instant, on va parler de nos héros de l'été, nos pompiers, encore à pied d'œuvre quasiment partout en France avec ces feux de forêt qui n'en finissent pas. Jeudi, des syndicats de pompiers ont été reçus par le ministre de l'Intérieur, Laurent Nunez, parce que ça ne va pas, parce que les pompiers manquent de moyens, parce qu'il faut que ça change. Ont-ils été entendus ? On en parle dans une minute. Et à 12h30, depuis vendredi dernier, le port du casque sur les trottinettes est obligatoire à Paris. Alors, il est aussi obligatoire dans certains départements ou régions comme les Hauts-de-Seine, les Alpes-Maritimes, dès le 1er septembre dans le Nord et le Pas-de-Calais. Il est obligatoire, oui, mais pas partout. Alors, faut-il généraliser le port du casque sur les trottinettes partout en France ? On en parle dans 20 minutes. Et comme d'habitude, été ou pas été, on parle de tout ça. Et de tout ce que vous voulez, mais on en parle ensemble. C'est la libre antenne du week-end, on ne change pas une formule gagnante, vous le savez, c'est le moment que je préfère. C'est quand on discute ensemble. Alors notez bien le numéro 0810 055 056, si vous voulez réagir sur les thèmes du jour, voilà, sur les pompiers, les feux de forêt, sur les trottinettes. À votre avis, faut-il rendre le port du casque obligatoire partout? Ou si vous voulez juste nous faire coucou, moi j'adore, parce qu'on est, la seule émission au monde, hein, où les gens appellent juste pour dire coucou. Alors appelez-moi juste pour me dire coucou, dites-moi ce que vous faites, où vous êtes, si vous êtes en vacances ou pas. 0810 055 056, c'est la libre antenne du week-end. Et vous repartez avec votre sélection pour une carte carburant au teint allé. Ah oui, qu'est-ce qui est beau ce teint, d'une valeur de 200 €, c'est quand même pas rien. Voilà, tout le monde est là, Dylan est au standard, il vous attend. Iki, il est là, mon Iki. Ah, mon Iki, tout à l'heure, il m'a dit, je viens te voir à Boulogne-Billancourt. Quand c'est ce que je joue à Boulogne ? Le 14 novembre, oui, parce qu'on repart avec le One Man Show heureux partout en France. Alors, regardez bien partout chez vous, tac, tac, tac, là, à partir du 10 septembre, 17 septembre, on repart sur les routes. Et puis, Mathilde est là, tu ne t'éponges pas aujourd'hui, Mathilde. Elle est arrivée, elle s'est épongée parce qu'elle est transpirée. Transpire tout le temps, celle-là. Ça, c'est tut-tut, ça, c'est tut-tut. Elle n'arrête pas de tut-tut et du coup, ça ressort par les pores. On embrasse ta maman. Elle nous écoute, ta maman, Mathilde, aujourd'hui. Comment elle s'appelle, ta maman ? Annick, on embrasse Annick. Voilà, on a tout dit ? Alors, jingle, allez, joue, démarrons. Pop, pop, pop.
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3: Ouvrons notre premier dossier. Bonjour, Bruno Ménard.
4: Bonjour.
3: Bienvenue ici, mon cher Bruno. Vous êtes le secrétaire général du syndicat des sapeurs-pompiers volontaires de France. D'abord, première question, mon cher Bruno. Comment allez-vous ? Comment vont nos pompiers, là, en ce moment ? Parce que, dis donc, hein, vous n'arrêtez pas, hein.
4: Fatigué, épuisé, ouais. Énervé également, ouais, par rapport à ce qui se passe, par rapport à tous les feux, bien sûr.
3: On va y revenir.
4: Mais de plus en plus par rapport à la considération que l'État nous porte.
3: Ouais, parce que jeudi, il y a donc des syndicats de soldats du feu professionnels, hein, qui ont été appelés à une grève pour calmer un petit peu tout ça. Il y a certains syndicats qui ont été reçus par le ministre de l'Intérieur, Laurent Nunez. Vous n'y étiez pas, votre syndicat n'y était pas du coup, c'était que les professionnels, c'est ça?
4: Voilà, non, ouais. On n'y était pas. Nous sommes pas invités.
3: Bah ouais.
4: Et ce que nous avons découvert, c'est que l'État a organisé ce baïonnage des sapeurs-pompiers volontaires partout en France depuis 2005.
3: Alors qu'on rappelle que vous êtes combien ? Il y a 200 000, hein, c'est ça, hein ?
4: Voilà, ouais, c'est 200 000 sapeurs-pompiers volontaires en France, 80% des effectifs.
3: Voilà.
4: C'est-à-dire que 4 pompiers sur 5 que vous allez voir sont des sapeurs-pompiers volontaires.
3: Alors, si vous y étiez allé jeudi, là, vous lui auriez dit quoi à Laurent Nunez ? Vous lui auriez dit quoi ?
4: Alors, d'un côté, j'aurais dit exactement ce qu'ont dit les syndicats professionnels, hein, parce que leur discours, il est cohérent, il est réel. Mmh. s'il y a encore quelques temps, quelques mois, quelques années, on disait que le système est, on allait droit dans le mur.
3: Ouais.
4: Là, aujourd'hui, avec les feux de Gironde, les feux des Landes, nous sommes dans le mur.
3: Ouais.
4: Nous sommes pris de mur.
3: Voilà.
4: En d'autres termes, ce que nous avons vu aujourd'hui, enfin, ce que nous voyons aujourd'hui, c'est que les moyens français ne sont plus assez dimensionnés, conséquents, pour faire face aux incidents.
3: Voilà. Je vous ai entendu dire, Bruno, face aux incendies, le système est en train d'éclater. C'est-à-dire quoi, vous manquez d'hommes et de femmes, vous manquez de moyens financiers, de moyens matériels?
4: Alors on manque de tout. On peut rien faire sans les moyens financiers. Donc les moyens financiers, c'est la première chose. Et avec les moyens financiers, ben vous achetez du matériel, vous recrutez du personnel, vous anticipez les risques. Et il y a aussi un très gros problème d'organisation des secours en France.
3: Ouais, c'est-à-dire?
4: Pas assez de Canadair, mais ce n'est pas la seule chose, c'est même une goutte d'eau. Les services départementaux s'autogèrent les uns les autres. Lorsque vous allez dans un département, ce département n'est pas géré de la même façon que l'autre. On l'a vu sur les incendies de Gironde, où d'un côté nous avions des sapeurs-pompiers qui étaient au feu et qui avaient beaucoup de problématiques parce qu'ils n'arrivaient pas à faire face, et puis d'autres sapeurs-pompiers qui étaient de côté, qui ont passé des heures, voire des jours entiers sans rien faire, parce que la coordination n'allait pas.
3: C'est absurde. Quand vous dites, par exemple, qu'il manque des hommes et des femmes, j'ai lu qu'il manquerait 200 000 sapeurs-pompiers volontaires.
4: Oui. Je le crie haut et fort. Il nous manque entre 150 et 200 000 sapeurs-pompiers volontaires sur le territoire.
3: Ouais. Vous pouvez nous rappeler, Bruno, c'est quoi un sapeur-pompier volontaire ?
4: Un sapeur-pompier volontaire, c'est un homme, une femme, jeune, moins jeune, qui est étudiant, chef d'entreprise, salarié, ouvrier, mère de famille, qui souscrit un contrat avec le service départemental d'incendie de secours pour dire « je vais passer du temps, en plus de mon activité professionnelle et mon activité familiale, pour porter secours à la population ».
3: Voilà,
4: c'est ça un sapeur-pompier volontaire.
3: C'est ça un sapeur-pompier volontaire. Et donc, pour en attirer 200 000, il faudrait faire quoi? Alors, j'imagine qu'il y a beaucoup de choses à faire. Malheureusement, on n'a pas le temps de tout évoquer. Mais voilà, la chose principale qu'il faudrait faire vite.
4: Valoriser le volontariat. Rappeler tous les sapeurs-pompiers qui ont été dans les services d'incendie de secours, ceux qui ont arrêté leur engagement, ceux qui ont été virés des SDIS, parce que tous les ans, nous avons des milliers de sapeurs-pompiers volontaires
3: qui sont virés
4: pour un oui ou pour un non, qui sont virés. Là, hier matin, j'ai traité un dossier d'un gars dans l'Hérault. On le vire des sapeurs-pompiers parce qu'il ne peut pas donner une journée en semaine d'activité de pompier. La personne travaille du lundi au vendredi, elle est cadre, et on la vire parce qu'il ne peut pas prendre de jour de congé en journée, en semaine, pour aller prendre une garde.
3: C'est n'importe quoi. Alors là, franchement,
4: vous vous rendez compte un petit peu?
3: C'est n'importe quoi. Donc en fait, voilà, ça serait quoi simplifier tout ça, un management plus souple?
4: Il faut dissoudre, et je le dis bien, il faut dissoudre l'École nationale supérieure des officiers de sapeurs-pompiers. La principale problématique, c'est le management dans les services départementaux d'incendie de secours. C'est le principal problème. Nous avons eu le problème avec l'ENA, nous avons le problème chez nous également au niveau des sapeurs-pompiers avec l'École nationale supérieure des officiers de sapeurs-pompiers.
3: Là, vous espérez être reçu, vous, un jour? Parce que là, voilà, cette semaine, là, les pros ont été reçus. Et vous, alors? Votre syndicat, vous?
4: Alors, c'est simple. Nous avons saisi aujourd'hui les tribunaux par rapport aux découvertes que l'on a faites. L'État, depuis, je vous le dis, depuis le 7 novembre 2005, organise avec la Fédération nationale des sapeurs-pompiers de France le bâillonnage des sapeurs-pompiers volontaires partout en France. Nous avons tous les documents, nous avons saisi la justice et ça sera au ministre de l'Intérieur de répondre à ce qui se passe.
3: Bon, bah écoutez, Bruno Mélard, là je suis un peu sur le... Voilà, je vois un petit peu la tête de tout le monde en régie, on est un petit peu estomaqué. Voilà, c'est pour ça que je voulais absolument discuter un petit peu avec vous. On va suivre tout ça. Allez-y, Bruno. Oui.
4: Je vais juste rajouter une chose. Notre syndicat existe depuis 2 ans, on a 2 ans et demi. Initialement, il n'y avait qu'un seul unique discours qui était porté par la Fédération nationale des sapeurs-pompiers de France. C'est une association de loi 1901. Et nous avons osé créer un syndicat en parallèle. Et le dialogue social en France, c'est constitutionnel. Il peut être porté uniquement par les syndicats. Et ça, c'est nouveau dans le paysage français. Et c'est pour ça que depuis 2 ans, il y a une autre voix qui se lève et qui dit vraiment ce qui se passe en réalité sur le territoire. Et je sais que nous embêtons beaucoup de monde.
3: Bon, bah Bruno Ménard, j'espère que vous serez entendu. À 198 000 volontaires, voilà, vous nous l'avez dit, 44 000 professionnels par votre voix, mon cher Bruno, et les quelques minutes qu'on a passées ensemble, c'était aussi pour remercier, féliciter, encourager tous les soldats du feu, et j'espère que vous serez entendu dans vos différentes revendications. Merci infiniment, Bruno de Ménard, d'être passé nous voir, donc secrétaire général du syndicat des sapeurs-pompiers volontaires de France. Voilà, mes amis, maintenant c'est vous que je veux entendre là-dessus, si vous voulez réagir sur les pompiers, les feux de forêt, peut-être que vous-même, vous êtes vous-même pompier volontaire, ou peut-être que vous avez quelqu'un dans votre famille qui est pompier volontaire, venez passer à l'antenne avec moi, voilà, pour me dire un petit peu comment ça se passe. C'est votre émission du week-end, votre talk show du week-end. Voyons, on parle de tout hein, ici, hein, et on parle, ensemble. 0810 055 056. Je veux vous entendre juste après la groupie du pianiste de Michel Berger.

0: Oui, c'était Michel Berger avec la groupie du pianiste. Au revoir.
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0: On passe des jingles de disques chez nous, c'est de plus en plus court. Comment va Patricia ?
3: Très bien, bonjour Willy.
0: Eh bah, tant mieux ma Patricia que tu ailles bien. Tu nous appelles d'où ma Pat ?
3: Je vous appelle de Houille, dans les Yvelines.
0: Dans les Yvelines. Bon, ma Patricia, je crois que tu voulais réagir sur les pompiers, c'est ça ?
3: Oui, sur la grève qui a eu lieu la semaine dernière.
0: Jeudi.
3: Oui, je trouve qu'ils ont raison.
0: Bah voilà.
3: Autant sur des grèves nationales, je suis pas toujours convaincue.
0: Ouais.
3: Autant là, mais d'ailleurs ce qu'a dit la personne qui
0: Bruno
3: est passée
0: Ménard.
3: Avant
0: ouais.
3: moi, mmh. ouais, absolument. Enfin, nos pompiers professionnels sont pas assez nombreux, ils sont pas assez payés. Nos pompiers volontaires sont pas assez non plus rémunérés pour ce qu'ils font. Et puis quand même les moyens, ils ont pas de moyens. On a vu cet été avec les Canadair, c'est pas possible quoi. Donc ils ont raison. Je crois qu'ils ont raison de refaire grève. Je crois que c'est fin septembre.
0: C'est ça, c'est ça.
3: Ils ont raison.
0: Bravo, tu sais quoi, Patricia, je suis d'accord avec toi à 2000%. Il y a une espèce d'osmose là entre toi et moi en deux secondes. Là, bim. Non, mais je suis d'accord avec toi surtout. J'espère que ça va un petit peu bouger pour eux parce que moi je découvre des trucs là. Tu vois là sur quand on a discuté avec le syndicat là, des sapeurs-pompiers volontaires il y a deux minutes, là, j'étais un petit peu consternée de ce que j'entendais. Donc voilà, j'espère effectivement que ça va faire bouger les choses. Qu'est-ce que tu fais de beau cet été, Patricia ?
3: T'es partie ? Alors, je reviens de vacances, malheureusement, je reprends le travail lundi.
0: Aïe, tu vas faire la gueule lundi ? Demain, tu fais la gueule. Demain,
3: je fais la gueule. Je fais déjà la gueule en prévision de demain.
0: Ouais, voilà.
3: En Bretagne, donc c'était sympa. Mais c'est terminé.
0: Demain, tu vas bosser où ? Que je sache qu'on me prévienne un peu tes collègues.
3: Mais je pense qu'ils seront pas trop nombreux demain. Ouais, ouais. Mais je suis responsable ressources humaines dans une entreprise de propriété.
0: Tu vas faire la gueule. Demain, voilà. Tu vas virer tout le monde. Je pense que demain, tu vires tout le monde. Voilà, Patricia.
3: Je vais préparer mes dossiers pour demain.
0: Ouais. Voilà. Allez, hop, demain, tous virés. Voilà, ma Patricia. Merci beaucoup d'être passée
3: Merci
0: nous voir.
3: À toi, oui.
0: Merci infiniment. Je t'embrasse très fort. Merci pour ta fidélité. Et tu repars évidemment avec ta sélection pour la carte carburant. Le tirage, c'est tout à l'heure vers 12h50. Allez, dans un instant, je vais vous présenter un invité pas banal, parce que j'aime tout au long de cet été vous présenter des invités pas banaux. Mais d'abord, tiens, on va écouter Benjamin Biolay avec Écran Total. Moi, j'ai pas besoin d'écran total. Regardez cette peau. Ça, c'est les maths. C'est très radiophonique que je monte ma peau comme ça.

0: violet, avec les grands tatars.
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0: Allez, comme promis, place à la personne pas banale du dimanche. Bonjour Clément de Villiers.
3: Bonjour.
0: Bienvenue ici, mon cher Clément. Alors, vous êtes le co-réalisateur avec Arnaud Fouex du film... Arnaud, comment il s'appelle?
3: Ouais. Parce que je viens de... Arnaud Fouex.
0: Eh ben voilà, Arnaud Fouex. Donc du film Un grand raccourci qui est sorti en salle ce mercredi 12 août. Alors vous avez tous les deux 22 ans. Alors en fait, pour être très franc avec vous, mon cher Clément, dans cette émission, on fait rarement la promotion de films parce que c'est pas forcément notre mission. Mais là, voilà, comme vous êtes jeune, comme c'est une histoire de potes, j'ai eu un petit peu envie de vous filer un petit coup de main. Donc déjà, je l'ai dit, vous avez 22 ans tous les deux. Vous êtes amis, vous venez de réaliser Un rêve de gosse, c'est ça? En faisant ce film?
3: Ouais, tout à fait. Ouais. Tout à fait. Nous, on s'est rencontrés en classe de quatrième.
0: Ouais.
3: Et comme vous l'avez dit, on a 22 ans.
0: Ouais.
3: Et ça fait depuis très jeune qu'on fait d'abord des vidéos ensemble sur YouTube, des petits courts-métrages.
0: Ouais.
3: Et puis là, aujourd'hui, notre premier long-métrage.
0: Le premier long-métrage au cinéma, hein, dans des vraies salles de cinéma partout en France. Quand on a 22 ans, qu'on est à Nantes, comment on fait pour réunir des sous pour faire son film? Parce que je crois que vous n'aviez pas grand-chose en poche au départ, hein.
3: Ouais, complètement. En fait, on est montés tous les deux à Paris pour nos études supérieures. Ouais. Effectivement, on a fait tout notre collège et notre lycée à Nantes.
0: Mmh.
3: Et puis, on a aussi rencontré un troisième larron qui s'appelle Hector. Qui s'est improvisé producteur pour le film.
0: Ouais.
3: Et en fait, Hector et Armand faisaient des vidéos d'entreprise avec lesquelles ils ont pu rassembler un peu d'argent.
0: Ouais.
3: Et puis ensuite, on a organisé des soirées de financement, on projetait nos courts-métrages.
0: Ah ouais.
3: On disait, voilà, nous, on veut faire un long-métrage... avec 60 000 euros au départ, c'est ce qu'on visait.
0: Ouais.
3: Au final, le budget du film est de 260 000
0: euros. Oh là là, et dis donc, au départ, vous aviez que quoi? Vous aviez 15 000 euros en poche, quoi. Bon, là, c'était peut-être un petit peu juste.
3: Ouais, à peu
0: voilà,
3: près.
0: À peu près.
3: Dans ces eaux-là.
0: Voilà, dans ces eaux-là, parce que le budget d'un film en France, c'est quoi là? Là, vous avez réussi à avoir, on va dire, 250 000 euros, mais c'est quoi un budget normalement? D'un film en France, c'est 5 millions.
3: Un budget moyen en France, c'est 4,5 millions d'euros.
0: Voilà, t'imagines? Et donc vous avez fait comment alors? Parce que c'est aussi un petit peu, c'est le film de potes et le film de la débrouille. Après, on va parler un petit peu du contenu du film, bien sûr. Hein, mais c'est ça qui est bien, c'est un film avec des potes et de la débrouille.
3: Bah ouais, complètement. Bah en fait, nous, à l'origine, on pensait pouvoir faire le film avec 30 à 60 000 euros, entouré de tous nos potes. Nous, on a beaucoup regardé des films fauchés, on leur trouvait un charme fou.
0: Bah ouais.
3: Et puis on s'est dit, nous, c'est exactement ce qu'on veut faire, essayer de faire un film de la débrouille.
0: Ouais.
3: Et puis en fait, assez rapidement, on a compris que si on voulait que le film sorte en salle de cinéma, il fallait s'inscrire dans un circuit qui était balisé, qui protégeait... l'ensemble des personnes qui travaillaient dessus et donc forcément fallait respecter le code du travail et donc du coup il a fallu qu'on trouve davantage de ressources du coup on a eu des dons défiscalisés, on a aussi trouvé des coproducteurs, des particuliers qui achetaient des parts du film en échange de recettes. Et puis à la fin du tournage, vu qu'on avait toujours pas assez d'argent, on a pris un prêt étudiant finaliser.
0: Voilà, il fallait vraiment se débrouiller de partout. Parce que vous avez dit, si on avait compris au départ l'exigence du système du cinéma français, on l'aurait pas fait. C'est compliqué de faire un film en France quand on n'est pas connu,
3: forcément.
0: Quand on démarre,
3: Nécessairement. Après, je pense là c'est le cinéma, mais dans n'importe quelle entreprise, n'importe quel projet, il faut trouver des ressources,
0: c'est
3: des partenaires, et puis aussi une connaissance du milieu dans lequel on évolue.
0: Voilà.
3: Et ça s'improvise pas, et c'est forcément beaucoup de travail, beaucoup de découvertes, des bonnes nouvelles, des obstacles.
0: Des mauvaises, voilà. Là, c'est 3 semaines de tournage, donc c'est allé vite. Alors, il parle de quoi ce film, alors? Dites-nous, parce que je l'ai vu. Alors, moi, je l'ai vu, et il y a que des acteurs pas connus, d'accord? Que des jeunes, des pas connus, mais tous très bons, d'un naturel, franchement, bravo. Honnêtement, ils ont été tous parfaits. Donc, il parle de quoi, votre film?
3: Merci beaucoup.
0: Mais de rien, mon cher.
3: C'est un film qu'on a tourné en Centre-Bretagne, et c'est l'histoire de 4 jeunes débrouillards qui tentent de trouver leur place. Il y a 2 cousins qui, confrontés à la fermeture du restaurant familial, décident de lancer leur business de dératisation en relâchant des rats dans la région.
0: Voilà, exactement.
3: Et, et dans les magouilles, vont croiser celles de 2 jeunes femmes prêtes à trafiquer un concours de beauté pour faire connaître leurs bijoux.
0: Voilà. Dis donc, alors, il y a quelques films, il y a quelques critiques qui sont sorties. Un premier film prometteur. Franchement, vous craigniez un petit peu les critiques, là, le retour, là, vous aviez peur d'être jugé, comment ça se passe? Voilà, quand on a 22 ans, on sort son premier film de pote.
3: Pas nécessairement.
0: Bon,
3: c'était surtout pour l'équipe, on avait envie que leur travail soit salué.
0: Ouais.
3: Après, nous, le film, on l'a fait avec le cœur, avec beaucoup de sincérité. Je pense que la priorité, c'était aussi de prendre du plaisir dans le fait de le fabriquer.
0: Ouais.
3: Et puis, on avait hâte aussi d'en découdre, de savoir ce que la presse allait en penser.
0: Bah oui. Et alors,
3: on croyait que c'était aussi une manière d'être pris au sérieux, quoi.
0: Bon, et alors, comment ça va là depuis mercredi? Le film est sorti mercredi. Comment ça va depuis mercredi, Clément?
3: Pardon, ça a coupé.
0: Je dis, là, le film, il est sorti mercredi, on est d'accord, hein, mercredi 12 août.
3: Oui, tout à fait.
0: Alors, comment ça va depuis mercredi?
3: On est super contents. Tout se passe très bien. Enfin, vraiment, parmi les pronostics qu'on fait, c'est un très, très beau scénario. En plus, on a une belle croissance d'un jour à l'autre.
0: Ah bah, tu verras, là, tu vas encore avoir plus de
3: monde. Le signe d'un bouche à oreille.
0: Tu vas avoir plus de monde, Clément. Je veux apparaître dans ton prochain film, Clément. D'accord?
3: Ah bah ça se discute, hein, avec grand plaisir.
0: Ça y est, on va rentrer en business. T'inquiète, je te ferai un prix, mon Clément. Non mais franchement, j'ai adoré le film. Donc ça s'appelle Un grand raccourci. Il est dans les salles depuis mercredi. C'est vraiment, vous allez voir, vraiment c'est prometteur. Voilà, tu sens vraiment que les deux là, à mon avis, vous allez avoir une longue route devant vous. Là, tu sais, moi c'est mon côté Michel Drucker. Moi je sens le truc. Donc ça s'appelle Un grand raccourci. Mais Clément, il sait pas qui est Michel Drucker. Évidemment, il a 22 ans. Donc un grand raccourci. Clément Devilliers, donc avec Arnaud Fouex, hein, d'accord. Et donc le film s'appelle Un grand raccourci, donc sorti en salle ce mercredi 12 août, partout en France. Donc allez-y, réalisé, joué par des jeunes pleins d'envie, de talent et de fraîcheur. Merci mon cher Clément d'être passé nous voir. Passez un bon dimanche.
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2: Allez, partons gaiement vers la deuxième demi-heure de votre grand talk show du week-end, en direct partout en France. Ici, l'été, c'est pas fermé. Hein. Dans un instant, on va parler du port du casque en trottinette. Doit-il devenir obligatoire partout en France? Et bien sûr, on fait cette émission ensemble. Je vous le dis tout le temps, le mec qui radote, c'est un vieux qui radote. Bah tant pis, je radote. 0810 055 056, c'est la libre antenne du week-end. Appelez-nous, vous parlez, vous passez à tout instant. Vous réagissez sur ce que vous voulez. Alors là, il n'y a pas de censure ici. Mais d'abord, si vous n'avez pas suivi l'actu, pas de panique. L'actu vous suit. Il est temps pour moi de mettre les points sur les i.
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2: Et on commence avec le Conseil constitutionnel qui finalement a dit non à l'interdiction des réseaux sociaux aux mineurs. Ouais, super, ils pourront continuer à se faire harceler, à tomber sur des vidéos porno et violentes. Ça c'est bien, on est content pour nos gamins, ouais. En revanche, même Conseil constitutionnel a validé la proposition de loi sur l'aide à mourir. Les réseaux sociaux, pour certains ados, quelque part, hélas, c'est une aide à mourir. Après celle du 12 août, la prochaine éclipse solaire aura lieu le mercredi 3 septembre 2081. Michel Drucker a d'ores et déjà déclaré qu'il était chaud pour présenter une émission spéciale sur France 2 ce jour-là. Bravo à Noël Jamais qui a remporté le traditionnel concours annuel du cri de cochon grâce à une vraie prise de risque puisque cette année, pour l'emporter, il n'a pas imité un porc mais chanté une chanson de Patrick Bruel. En déplacement cette semaine dans l'Hérault, Gabriel Attal a annoncé que s'il était élu président, il voulait créer un ministère de l'eau. François Hollande avait fait mieux, hein. Lui il avait carrément créé la présidence de l'eau. Jean Lassalle lui propose d'adjoindre au ministère de l'eau un secrétaire d'État au pastis. Un retraité italien arrêté après avoir prétendu être aveugle pendant 50 ans et perçu 1 million d'euros d'aide de l'État. Bravo, voilà, quand on veut, on peut. Hein. Comme dirait l'autre, yes, we can, blanche. Si ça se trouve, Gilbert Montagnier, il nous mitonne depuis 50 ans. Hein. Quoique non, il suffit de voir ses fringues. Alors c'est vraiment qu'il a des goûts de chiottes. Une tchèque de 88 ans, déclarée morte par un médecin légiste, se réveille dans son cercueil. L'autre, elle ne s'est pas réveillée avec la gueule de bois, mais avec la gueule dans le bois. Au Royaume-Uni, deux hommes condamnés à de la prison ferme pour le vol d'une œuvre d'art qui représentait une cuvette de toilettes en or. Les toilettes en or idéales pour une grosse envie de faire pépite. D'après l'INSEE, jamais la France n'a fait aussi peu d'enfants. Du coup, c'est une catastrophe pour Jean-Luc Ley qui a peur de finir célibataire. Selon un expert en dermatologie du gravier, des excréments ont été retrouvés dans des crèmes solaires vendues sur Internet. Idéal donc pour avoir un bon bronzage de merde. Enfin, le saviez-vous? L'ours polaire a la peau toute noire sous sa fourrure blanche. C'est le Michael Jackson des animaux. Lui aussi, il a sorti la chanson Black on White, présent dans l'album Danger Ours. Heureusement, dans 137 jours, c'est fini 2026. Danger Ours, là, c'est pour les fans de Michael Jackson. Hein. Danger Ours, parce que l'album, c'était Danger Ours. Bon, voilà. Écoutez, c'était le récap. J'ai fait ce que j'ai pu, excusez-moi. On est la mi-août, hein. On est la mi-août. Je fais ce que je peux. Allez, si vous avez un petit coup de mou, pas d'inquiétude. Là, j'ai le truc pour réveiller vos toxines. Si vous n'allez pas bien, dès que je vais vous dire à vous, vous allez me faire padabapapaba et ça ira beaucoup mieux. Tiens, écoute ça. Là, ça va pas bien. T'as le coup de mou. Ça arrive.
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0: 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Hey! Hey, que tal? Hola, que tal? Ah, je sais faire la castagnette. Écoutez, écoutez bien, je vais vous faire les castagnettes, écoutez. Pas mal ou pas? Castagnette avec la langue, alors, pas ouf. Bon, allez, ouvrons notre nouveau dossier sur le port du casque sur les trottinettes. Pour en parler, on va accueillir deux invités. Bonjour Olivier Onde.
1: Oui, bonjour.
0: Bienvenue ici, vous êtes directeur médical du SAMU 30 et Centre 15 au CHU de Nîmes. Et bonjour Bruno Toussaint.
2: Bonjour.
0: Bienvenue ici, mon cher Bruno. Vous êtes le maire de Saint-Dié-des-Vosges. Alors, d'abord, docteur Olivier Onde, pas mal de mots de vos collègues. Là, j'ai lu tout au long de cette semaine, une fois qu'on a appris qu'à Paris, donc le port du casque devenait obligatoire sur les trottinettes, j'ai lu pas mal de vos collègues, mon cher docteur, qui se disent, bah, ouf, enfin, il est temps parce que il y a beaucoup de blessés sur des trottinettes. Est-ce que c'est votre cas aussi?
1: Alors effectivement, je partage leur avis parce que on assiste depuis maintenant quelques années à une nouvelle accidentologie routière qui est essentiellement urbaine, avec un moyen de locomotion qui est pas très stable et qui peut effectivement entraîner des accidents graves. Alors la majorité des accidents sont des accidents bénins, avec des fractures, des contusions diverses, mais on a notamment des accidents graves avec des traumatismes crâniens. Et effectivement, le port du casque serait le bienvenu.
0: Là, j'ai lu au CHU de Nîmes, par exemple, c'est 3 blessés par jour d'une chute de trottinette, c'est ça, à peu près la moyenne?
1: Oui, à peu près la moyenne. Alors pas sur Nîmes, mais sur le Gard. Hein. Ouais. Depuis 2025, on a eu 5 morts. Et 20 blessés graves, ils sont essentiellement des lésions neurochirurgicales avec vraiment des risques de séquelles, d'abord des risques de décès immédiat ou relativement rapide, et puis surtout des risques de séquelles avec des cérébraux lésés qui sont des pathologies extrêmement graves.
0: Voilà, vous nous le disiez, l'une des raisons des chutes, c'est parce que voilà, l'appareil n'est pas stable, il y a aussi peut-être des appareils qui sont débridés aussi, où les vitesses, parfois c'est un peu n'importe quoi.
1: Alors effectivement, donc si la trottinette est utilisée dans des conditions entre guillemets normales d'utilisation, ça pose pas de problème. Mais effectivement, on a plusieurs facteurs cumulatifs qui vont entraîner un risque d'accident élevé, notamment les trottinettes débridées. Une trottinette, ça peut être limité à 25 km/h. Et maintenant, on voit des trottinettes un petit peu trafiquées qui peuvent monter à 60 km/h et elles ne sont pas faites pour ça.
0: 60 km/h.
1: Alors, juste une petite précision sur le plan physiologique. Hein, la résistance mécanique de la structure du crâne humain est faite pour absorber des chocs d'un homme qui court à pied, c'est-à-dire entre 8 et 15 km/h.

0: pas 60 km/h. Ouais, c'est pas possible. Ouais.
1: La structure du crâne n'est pas faite pour résister. Ça entraîne vraiment des traumatismes crâniens sévères. Il n'y a que le casque qui peut limiter les conséquences d'un tel accident.
0: Donc, docteur Olivier Roux, on a compris, vous êtes favorable au port du casque. Tout comme vous, mon cher Bruno Toussaint. Donc, je rappelle que vous êtes le maire de Saint-Dié-des-Vosges. Et je voulais vous avoir parce que cette semaine, vous avez envoyé une lettre à Sébastien Lecornu. Pour lui dire oui au port du casque en trottinette, mais partout sur le territoire. Parce que, effectivement, en vous lisant, j'ai compris que c'était un peu n'importe quoi. Il y a des communes qui disent oui au port du casque et l'autre non, quoi.
2: Voilà, tout à fait. Donc, non seulement j'ai écrit à M. Lecornu, mais j'ai également écrit directement au Premier ministre pour demander à ce qu'une loi soit faite et que le port du casque soit obligatoire en France. On en arrive, je rejoins le médecin. Qui parlait juste avant moi, un nombre d'accidents de plus en plus élevé. Mmh. Et nous, de Saint-Dié, on a beaucoup de transferts sur Nancy en neurologie suite à des accidents de trottinette. Donc, c'est pour protéger essentiellement la jeunesse, que c'est la jeunesse qui se déplace beaucoup en trottinette, que j'ai fait, moi, cet arrêté sur la ville, déjà, et que j'ai interpellé donc Premier ministre et puis ministre d'État.
0: Voilà. Donc, chez vous, c'est port du casque obligatoire, c'est ça. Et je crois qu'à partir de demain.
2: Depuis le 1er août, c'est port du casque obligatoire. On a fait 15 jours de prévention, prévention. Et dès demain, on passe à l'étape suivante. Parce que la prévention ne suffit pas. Ouais. On passe à la verbalisation dès demain.
0: Voilà. Parce que, OK, le casque, c'est bien. Peut-être qu'il faudrait aussi, je vais aussi poser la question au docteur, mais il faudrait aussi plus de contrôle, non? Parce que, par exemple, en France, sur le code de la route, il dit qu'il faut avoir 14 ans pour être en trottinette. Bon, déjà rien que ça, c'est pas toujours respecté.
2: Non, la réglementation. Allez-y, docteur.
0: Allez-y, docteur, oui, si vous voulez répondre à ça.
1: Oui, effectivement, c'est la réglementation n'est pas toujours respectée. Effectivement, c'est une population jeune, mais le casque n'est aussi qu'un seul élément de protection. Il faut aussi qu'il y ait des dispositifs réfléchissants, parce que beaucoup de personnes qui font des trottinettes sont habillées en noir. Ouais. Donc, effectivement, ça augmente les risques. Beaucoup d'accidents sont liés aussi au port d'écouteurs. Les gens font la trottinette en écoutant de la musique, donc ils ne peuvent pas être concentrés ou être alertés par les bruits environnants, et évidemment le respect du code de la route.
0: Voilà, c'est ça, respect du code de la route, parce que par exemple, je crois qu'il est interdit aussi de rouler sur les trottoirs, mon cher Bruno. Donc vous, dans votre commune, à Saint-Dié, à partir de demain, c'est tolérance zéro.
2: Voilà, c'est tolérance zéro, et en plus, on le rappelle, il faut le rappeler, la trottinette, c'est une personne et pas deux sur une trottinette. On a de plus en plus d'accidents avec deux personnes sur la trottinette. Voilà, donc pour ça, on a pris une décision de manière à protéger notre jeunesse.
0: Bon, il vous a répondu, là, Sébastien Lecornu, là, suite à votre lettre?
2: Pas encore.
0: Bah alors, en même temps, le timbre coûte cher. Ils ont augmenté le prix du timbre aussi. C'est malin.
2: Voilà, c'est malin.
0: Bon, en tout cas, affaire à suivre. Restez avec nous encore un petit peu, s'il vous plaît, Olivier Onde et Bruno Toussaint. Je vous présente Franck. Ça va, Franck?
3: Bonjour, mon Louis. Ça va et toi?
0: Ça va très bien, mon Franck. Moi aussi, je suis content de t'entendre. Tu nous appelles d'où?
3: De Saint-Étienne. Saint-Étienne.
0: Bien sûr, avec la gare de Saint-Étienne-Château-Creux. Je connais le nom des gares par cœur, dans la France entière.
3: Parfait.
0: Exactement. Parfait. Tu voulais réagir là-dessus, sur les trottinettes aussi?
3: Ouais, tout à fait. Carrément. Parce que le maire et le docteur, je suis d'accord avec eux, leur témoignage. Moi-même, j'utilise la trottinette pour aller au travail.
0: Ouais.
3: Donc tous les jours, du lundi au vendredi. Et c'est vrai que jusqu'à présent, je mettais pas de casque. Alors aujourd'hui, j'en mets un. Parce qu'il m'est arrivé un accident, tu vois. Pas trop grave, comme l'a dit
0: le docteur Olivier Onde.
3: En général, c'est pas trop grave. J'ai eu de la chance. Tombé sur la tête quand même. Mais ça m'a servi de leçon.
0: Ça t'a fait peur. Il faut que je fasse gaffe, quoi.
3: Quand on voit en fait aujourd'hui, comme il disait, les trottinettes débridées. Alors c'est sûr, c'est interdit. Là, les mecs, ils mettent pas de casque. On voit même que à Lyon, je crois, c'est ça, sur le périph.
0: Ouais, sur le périph.
3: Et là, il faudrait même pas un casque de trottinette de vélo. Il faudrait mettre un casque de moto, quoi. Parce que là, à 70, c'est sûr que c'est très dangereux.
0: Et donc, tous les jours, c'est trottinette aller-retour pour aller au boulot, quoi. Tu sais combien de kilomètres tu fais avec ta trottinette, par exemple, pour aller bosser?
3: Aller-retour, il y en a une vingtaine de kilomètres.
0: Ah ouais, quand même, tu vois, bien, protège-toi et mets aussi donc un gilet, parce qu'Olivier Onde, le docteur nous disait qu'effectivement un gilet réfléchissant, je crois que c'est aussi obligatoire, il me semble, à Paris, le gilet. Chez vous, à Saint-Dié-des-Vosges, c'est obligatoire, Bruno Toussaint, c'est que le casque, c'est pas le gilet pour l'instant.
2: C'est le casque, le gilet est fortement conseillé.
0: Voilà. Alors, Franck, merci beaucoup d'être passé nous voir, mon Franck. Tu repars avec ta sélection pour la carte carburant. Le tirage, c'est dans 10 minutes. Bruno Toussaint, merci beaucoup d'être passé nous voir aussi. Donc vous êtes le maire de Saint-Dié-des-Vosges. À partir de demain, dans la commune, crac, si t'as pas ton casque, crac. Et puis le docteur Olivier Onde, merci beaucoup aussi d'être passé nous voir. Vous êtes le directeur médical du SAMU 30 et Centre 15 au CHU de Nîmes. Voilà, mais continuez à appeler là-dessus aussi si vous voulez réagir. Il n'y a pas de souci. En attendant, si vous voulez écouter Louane avec Chien, eh ben elle est là, dis donc. C'est fou ça, tu vois, tu dis Louane, elle est là, Chien.

0: Tu avais un chien, Iki. Iki, elle est technique. Tu as eu un chien, tu as un chien. Jamais de chien, même quand tu étais petit. Ça sert à rien. Il me dit, ça sert à rien. Oh là là, attention, il y a des gens qui... Ouh, ils vont appeler, ils vont s'énerver. Si les gens gueulent sur ce que vient de dire Iki, je te les passe. Dylan, t'as un chien au standard? Jamais du chien non plus? Oh là, mais qu'est-ce que c'est que ces gens? Et Mathilde, à la réalisatrice, elle a eu un chat. Bon bah très bien, moi j'ai eu un chien quand j'étais petit, il s'appelait Tarzan. Voilà, c'est passionnant, tout ça pour vous dire ça. Dans un instant, si vous voulez économiser en voiture, eh bien ça tombe bien parce qu'on en parle juste après ça.
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1: Tour ici, c'est Willy vient déjeuner chez vous en direct tout cet été, la pause fraîcheur du week-end, les samedis et dimanches entre midi et 13h. Alors vite, comme ce sont les 5 dernières minutes, terminons par cette bonne initiative. Bonjour Vanessa Montagne.
2: Bonjour Willy.
1: Bienvenue ici ma chère Vanessa. Alors on va avec vous, on va réparer à moindre coût son véhicule puisque vous êtes la directrice générale de recyclermonvéhicule.fr. Et ça va intéresser beaucoup de monde là. Il y en a encore là qui vont prendre leur voiture pour partir en vacances ou rentrer de vacances. Donc l'idée avec recyclermonvéhicule.fr, avec cette initiative, c'est donc de réparer sa voiture avec des pièces recyclées. Allez-y, expliquez-nous.
2: Oui, donc comme vous le savez peut-être déjà, donc les réparateurs ont maintenant l'obligation de, quand vous faites réparer de votre véhicule, de vous proposer deux devis. Un devis avec des pièces neuves comme avant et un devis avec des pièces qu'on appelle les pièces de réemploi, qui sont des pièces d'occasion, d'origine constructeur, et qui sont garanties par les centres de recyclage des véhicules hors d'usage.
1: Voilà.
2: Et donc ces pièces, elles coûtent entre 30 et 70% moins cher qu'une pièce neuve, donc ça vaut vraiment le coup d'y faire appel.
1: Alors, Vanessa, donc ce que vous nous dites là, c'est donc que depuis 2019, quand on va faire réparer sa voiture ou son deux roues, le garagiste donc doit nous proposer donc aussi un devis avec des pièces recyclées. Mais ça, ils le font tous ?
2: Légal. Donc en France, tous les réparateurs doivent vous proposer ce devis avec des pièces de réemploi.
1: Ouais.
2: Après, il faut qu'il y ait des pièces disponibles.
1: Bien
2: donc
1: sûr.
2: Ça va
1: Bien
2: dépendre
1: sûr.
2: De la disponibilité des pièces. Mais oui, ils doivent vous proposer ce devis-là.
1: Voilà. Donc depuis 2019 pour les voitures et donc aussi pour les deux roues. C'est ça. Hein.
2: Depuis 2024, mais du coup maintenant c'est valable pour tout voiture, deux roues, véhicule utilitaire.
1: Bah écoutez, moi avec ma Vespa, jamais. Hein. Ça m'est jamais arrivé. Jamais on m'a proposé une facture, un devis, pardon, avec des pièces qui peuvent être recyclées. Pouvez-nous dire, vous nous l'avez dit là, mais c'est combien ça coûte moins cher combien par rapport à des pièces toutes neuves? On peut faire des économies de combien?
2: Donc en général, la pièce de réemploi, elle est entre 30 et 70% moins chère qu'une pièce neuve.
1: Voilà, donc c'est pas mal, hein, c'est pas mal. Et donc vous, là, recyclermonvéhicule.fr, c'est quoi? Vous êtes un éco-organisme national, c'est ça?
2: Oui, on est un éco-organisme, ça veut dire qu'on est une association à but non lucratif qui est créée et financée par les constructeurs auto et moto pour améliorer la fin de vie des véhicules et améliorer aussi l'économie circulaire.
1: Voilà, donc votre but, c'est entre autres, j'allais dire, voilà, d'inciter les pros et nous, les conducteurs, à adopter ce réflexe, en fait.
2: Plusieurs missions. Donc, la première mission, c'est de faire la promotion donc, du réemploi pour allonger la durée de vie des véhicules.
1: Voilà.
2: Et la seconde, c'est de conseiller donc, les particuliers sur comment faire quand ils ont un véhicule en fin de vie. Parce qu'au bout d'un moment, même si vous l'avez fait réparer, il arrivera peut-être en fin de vie. Et donc là, c'est très important d'utiliser la bonne solution pour éviter les arnaques. Et donc, vous pouvez demander une collecte gratuite à votre domicile.
1: D'accord.
2: En allant sur le site je recycle mon véhicule.fr, vous indiquez votre localisation, voilà, et avec la preuve que vous êtes bien le propriétaire du véhicule, parce que ce serait quand même dommage de prendre la voiture du voisin pour la faire recycler.
1: Ah, c'est une
2: donc
1: bonne
2: bien
1: idée,
2: prouver
1: Vanessa.
2: Que c'est bien.
1: C'est une bonne idée, tiens, je vais le faire.
2: Bien prouver que c'est votre voiture, mais sinon, donc, on vient chercher gratuitement à domicile ou alors on vous oriente vers le centre de recyclage des véhicules le plus proche, qui lui peut même vous proposer une valeur de reprise en fonction de l'âge de votre véhicule et de ce qu'il pourra valoriser sur votre véhicule.
1: Voilà, je vous ai lu parce que vous dites, Vanessa, la pièce recyclée n'est pas forcément concurrente de la pièce neuve.
2: Oui, tout à fait, parce que c'est vrai que pour les réparateurs, ils pourraient être inquiets en vendant de la pièce d'occasion. Ils vont moins marger que sur une pièce neuve. Et en réalité, donc la pièce d'occasion, elle va venir permettre des réparations qui n'auraient pas eu lieu si on était parti sur la pièce neuve. Le véhicule serait parti en fin de vie parce que c'était trop cher de le faire réparer. Et donc là, en utilisant une ou deux pièces de réemploi sur votre véhicule, vous allez pouvoir faire votre réparation complète. Et donc, le réparateur, il va changer plusieurs pièces.
1: Voilà.
2: Il va changer une seule pièce sur votre véhicule. Et donc, vous allez avoir pour une pièce de réemploi, peut-être 2, 3, 5 pièces neuves qui seront vendues. Donc, c'est gagnant-gagnant pour tout le monde, pour le réparateur et pour l'automobiliste.
1: Voilà. Mais il y a encore du travail, Vanessa. On ne le connaît pas bien, ça. Parce que je disais, en 2025, 6% des pièces remplacées étaient issues du réemploi et seulement 2% chez les deux roues. Mais pourquoi si peu alors? Parce qu'en fait, on connaît pas, je pense, hein.
2: Oui, c'est ça. Il y a vraiment besoin de faire connaître cette solution. Et puis, les centres de recyclage doivent aussi proposer plus de pièces parce que, comme je vous disais, il peut y avoir des problèmes de disponibilité. Donc, nous, on est là aussi pour accompagner les centres de recyclage pour qu'ils proposent plus de pièces de réemploi. Et donc, les assureurs font déjà beaucoup appel à la pièce de réemploi parce qu'ils ont donc l'habitude, ils connaissent bien comment faire pour y avoir accès. Mais le particulier, quand il est tout seul à faire réparer son véhicule, il n'y pense pas nécessairement, et donc son garagiste lui fait la proposition, mais je pense qu'il y a encore besoin de beaucoup de communication.
1: Voilà, il y a besoin de communication, c'est pour ça que je voulais vous avoir ce midi, ma chère Vanessa, et on rappelle que le coût des réparations automobiles a bondi de combien là, parce que c'est pas peu.
2: Voilà, les réparations sont de plus en plus chères. Toutes les pièces sont de plus en plus chères. Donc là, les dernières augmentations, c'est plus de 30% d'augmentation des coûts. Donc, c'est vraiment utile.
1: Voilà. Et redites-nous une dernière fois. Donc, quand on utilise des pièces réutilisées, on va dire, c'est combien l'économie? C'est jusqu'à combien?
2: Par rapport au prix de la pièce.
1: Ouais. Attendez, parce qu'on n'a pas entendu le début de votre phrase, allez-y.
2: Donc entre 30 et 70% moins cher que la pièce neuve.
1: Voilà, c'est pour ça que je voulais qu'on réentende 30 à 70% moins cher que la pièce neuve. Merci infiniment Vanessa Montagne. Donc je rappelle que vous êtes donc la directrice générale de recyclermonvéhicule.fr. Voilà, donc pour réparer sa voiture moins chère. Merci beaucoup, passez un bon dimanche.
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1: Allez, il est 12h58, c'est l'heure du tirage. Allez, quelqu'un qui va repartir avec la carte carburant, justement, pour la voiture qui sera réparée avec des pièces recyclées.
3: Allô ?
1: Tout ça est fichtrement bien fichu. Isabelle, c'est toi ?
3: Oui, c'est moi, Willy.
1: Tu sais que c'est moi, Isabelle ?
3: Oh oui, j'ai reconnu ta voix tout de suite.
1: Ah, c'est vrai, ma belle voix, t'es obligée de préciser.
3: Ah oui, la belle voix.
1: Isabelle, tu es où là ?
3: Eh ben, je suis dans la maison, je suis pas loin du téléphone.
1: Ah, tu es toute seule?
3: Oh non, j'ai encore mes petites filles, mais qui se préparent parce qu'elles partent. Oh. Elles partent, là, la maman vient les chercher.
1: Oh, Isabelle, bon débarras ou pas?
3: Non, je suis triste.
1: Non, écoute, Isabelle, si tu me dis, Willy, tu es incroyable, tu es beau et magnifique, tu repars avec la carte carburant. Alors, vas-y.
3: Willy, tu es beau et incroyable.
1: Oui.
3: Et je sais plus quoi.
1: Tu es magnifique.
3: Oui, ça c'est évident.
1: Tu as gagné. Tout ça est sorti du fond du cœur. Spontanément. Donc vraiment, bravo Isabelle. Ben écoute, ça va pas remplacer tes deux petites filles qui s'en vont tout à l'heure, mais bon, voilà.
3: C'est quand même un beau cadeau.
1: C'est un beau cadeau. Et 200 euros pour une carte carburant. Merci Isabelle pour ta fidélité. Tu embrasses de nouveau tes deux petites filles pour nous, d'accord?
3: Je ferai ça.
1: Et je t'embrasse très très fort.
3: Je t'aime beaucoup.
1: Moi aussi, je les aime beaucoup. Et je t'aime beaucoup Isabelle. Et je m'aime beaucoup surtout. Ciao Isabelle, à bientôt. Ciao. Et ben voilà mes amis, c'est fini. La barbe.
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3: Bonjour et bienvenue dans votre magazine Ma France, par ici les économies. Alors vous connaissez notre objectif, hein, chaque semaine, vous redonner du pouvoir d'achat. Et aujourd'hui, on va parler arnaque, parce qu'elles sont partout. Et il est parfois très, très difficile de les détecter. Mais bonne nouvelle, on va tout vous dire pour les éviter avec notre invité. Bonjour Aude Raso.
4: Bonjour Valère, bonjour à tous.
3: Les auditrices et auditeurs vous connaissent bien. Vous êtes journaliste spécialiste anti-arnaque, fake news sur ICI. On vous retrouve notamment avec votre chronique quotidienne C'est pas vrai, tous les jours, 5h40, 8h15. Je vous propose, pour commencer, de répondre à cette première question d'un très jeune auditeur.
5: Bonjour, j'aimerais que mes parents m'achètent un cadeau sur un site internet, mais ils ne sont pas très sûrs que le site est fiable. Pourriez-vous me dire comment faire pour savoir si un site est fiable ou non ?
3: On va débloquer le cadeau d'Augustin quand même. Comment reconnaître un site fiable, Aude ?
4: Déjà Augustin, bravo, bravo d'avoir le bon réflexe. Alors comment reconnaître un site fiable si c'est un site connu, très connu, Amazon, Le Bon Coin, etc. Vous vérifiez que c'est la bonne adresse qui s'affiche tout en haut. On appelle ça l'URL, c'est la barre d'adresse qui est tout en haut. Est-ce que c'est la bonne adresse ? Bah, vous passez par Google, par un moteur de recherche, vous tapez le nom du site et le premier qui arrive, c'est le bon site.
3: Ça, on peut faire confiance à Google qui va normalement nous mettre en haut le premier site.
4: Franchement, sur un site comme ça, très connu, c'est le premier résultat qui va arriver en haut.
3: Okay.
4: Si c'est pas très connu, moi ce que je fais souvent, c'est tout simple aussi. Vous tapez dans Google le nom du site, le nom de la marque, et vous mettez à côté le mot arnaque.
3: Okay.
4: Vous associez les deux dans la recherche, et ça, c'est une bonne technique parce que vous allez tout de suite voir arriver des résultats avec soit des articles de médias qui ont fait des articles en disant attention, c'est un site qui n'est pas fiable, ou alors des forums, tout simplement, des gens qui vont témoigner en disant que c'est une arnaque. Et puis sinon, si vous voulez aller encore un petit peu plus loin, moi j'aime bien TripAdvisor, donc ça, c'est vraiment pas rien du tout, c'est Trustpilot.
3: Ok.
4: Parce que je pense à mes vacances. Trustpilot,
3: ouais.
4: C'est un site qui agrège les avis des internautes.
3: Okay.
4: Et là, c'est pareil, vous tapez le nom du site dans Trustpilot et vous allez avoir des choses très intéressantes qui vont arriver. Si vraiment ce site n'est pas fiable du tout, vous allez avoir des tonnes de témoignages en dessous.
3: Bon, ça, c'est vachement bien. Et quand vous dites de bien faire attention à l'écriture de l'URL, vraiment chaque lettre, en fait, parfois on peut glisser une petite lettre au milieu, genre Amazonu, quoi.
4: C'est ça. Puis vous pouvez changer une petite lettre, un A qui devient
3: E.
4: Et donc, c'est pour ça qu'il faut avoir un œil de lynx. Vous voyez, il faut bien regarder avec une petite loupe, si c'est bien les bonnes lettres. Et puis, il faut le faire avant la recherche et pas après. J'ai beaucoup de gens qui m'écrivent, des auditeurs qui me disent « Ah ben, j'ai vérifié après, c'est une arnaque. » Non, il faut vérifier avant, évidemment.
3: Bon, voilà, Augustin, j'espère que ce point-là va être réglé avec tes parents et que tu auras ton cadeau grâce à nous. Aude Raso, donc spécialiste anti-arnaque, anti-fake news de votre radio locale ici. Aude, on entend parler d'arnaques de plus en plus sophistiquées. J'aimerais qu'on parle de trois d'entre elles en particulier parce qu'elles sont vraiment bien présentes. D'abord, c'est dans l'actualité, Céline Dion et les places de concert.
4: Ah là là, ouais. Céline. Céline et les arnaques. Effectivement, donc billetterie officielle, c'est terminé, on est d'accord, on le sait. Donc attention, si vous voyez passer des posts Instagram, Facebook qui vous proposent des places, par exemple, il y a eu un concert de Jul avec un post Instagram qui inventait carrément une date de concert de Jul. Il y a plein de gens qui s'étaient fait avoir, ils s'étaient tombés sur une billetterie, ils étaient tout contents. Et en fait, pas du tout, il y avait pas de concert. Donc ça va arriver. Hein. Vous allez avoir des gens qui vont essayer sur Facebook, Instagram de vous inventer une date de concert. Ils vont vous renvoyer vers une billetterie. Donc bien vérifier toujours les dates. Et là, ce qui va se passer, c'est les reventes de billets.
3: Ça a déjà dû commencer.
4: Ça a déjà commencé. Et en fait, là, je vous déconseille franchement d'aller sur les réseaux sociaux pour le faire. Alors, vous pouvez tomber sur des personnes honnêtes qui, effectivement, ne peuvent pas aller au concert finalement, qui vont revendre la place. Bien sûr qu'il y en a. Heureusement qu'il y en a. Vous pouvez aussi tomber sur des gens malhonnêtes. J'ai un auditeur aussi qui m'avait écrit. Il voulait aller au concert d'Indochine. C'était à Strasbourg, au Zénith de Strasbourg. Il arrivait le jour du concert. Patatras, douche froide. Le billet qu'il avait entre les mains n'était pas valable.
3: Oh,
4: et donc, il s'est fait refouler à l'entrée. Il était en fait, aller sur un groupe Facebook et il avait trouvé une dame qui revendait des places. Et en fait, ses billets étaient quand même bien faits. Hein. Donc, du coup, il y a cru. Et donc, deux possibilités. Soit le billet est totalement faux, totalement truqué, soit c'est un billet qui a été vendu plusieurs fois.
3: Oh là là.
4: Et donc, lui, il est arrivé après.
3: Et comment on fait alors ? Où est-ce qu'on peut éventuellement acheter des billets ? Enfin, j'allais dire d'occasion, ils ne sont pas d'occasion, mais des billets qu'on rachète à des particuliers ?
4: Vous avez des plateformes officielles de revente qui sont vraiment sécurisées. Sur Ticketmaster, par exemple, encore faut-il qu'il y en ait un pour Céline Dion, il faut bien vérifier avant. Mais par exemple, Ticketmaster, vous avez une plateforme officielle.
3: Bon, voilà, ça c'est noté. Alors, il y a aussi les messages sur les colis. On en reçoit par tous les moyens possibles et imaginables, les SMS bien sûr, et j'en passe. Ça, c'est une grosse arnaque en ce moment.
4: Votre colis ne rentre pas dans la boîte aux lettres. Alors, quand je dis ça, tout le monde me dit ah exact, bah oui ça c'est bon, je connais. Mm. Bon, si ça continue de tourner, Valère, c'est que ça marche. Mm. Ça veut dire que les gens continuent de se faire piéger alors que ça fait des années que ça tourne. Pourquoi ça marche? Parce que l'arnaque est en constante évolution. Dernièrement, vous l'avez peut-être reçu, on a la photo truquée du colis qui arrive par texto. Incroyable. Avec votre nom dessus. C'est plutôt bien ou mal fait, c'est un peu grossier quand même, mais bon, du coup, vous avez quand même le colis dans ouais. la main du livreur. Ouais. Vous dites, bah oui, c'est vraiment un colis avec le logo Mondial Relais, etc. Donc ça peut tromper. Et puis, encore plus récent, vous avez carrément le message vocal du livreur, qui c'est une vraie voix avec le bruit de la circulation derrière, c'est vraiment crédible, qui vous dit, bah voilà, je suis passé chez vous, c'est très naturel, etc. Le colis ne rentrait pas dans la boîte aux lettres. Bon, là, c'est pareil, attention, hein, il faut toujours bien vérifier sur le site Mondial Relais, par exemple, ou Colissimo. Où en est votre colis si vous attendez vraiment un colis?
3: Oui, c'est ça, parce que c'est quand on attend un colis qu'on peut se faire piéger dans c'est ces ça. Cas-là. Est-ce qu'on est censé payer quoi que ce soit ou donner nos coordonnées, etc., quand on attend un colis finalement?
4: Non, normalement non, puisque vous finalement, avez fait une ça, commande, vous avez déjà rentré votre adresse. D'ailleurs, en parlant de ça, justement, attention, parce que les escrocs connaissent votre nom, prénom, adresse postale. Mm. C'est pas parce qu'il y a votre nom, prénom, adresse postale dans le texto que c'est un vrai texto d'un vrai livreur. Hein.
3: Alors, ça me fait penser aussi à une autre arnaque qui, celle-ci, est terrible. C'est le faux conseiller bancaire.
4: Oui, alors ça, c'est souvent le deuxième volet de cette arnaque au faux colis. Mmh. C'est-à-dire que vous avez, quelques heures après, un faux banquier qui vous appelle. Il vous dit, mais dis donc que vous n'êtes pas allé sur un site un peu bizarre ce matin, vous n'avez pas cliqué sur une histoire de colis. Si, si. Bah, attendez, vous êtes fait avoir. Vous êtes fait avoir. Alors attendez, je vais vous aider. Ne paniquez surtout pas, je vais vous aider. Il vous fait faire des manipulations un peu compliquées, vous ne comprenez pas trop. Vous êtes un peu en panique parce que là, il est en train de vous dire attention, parce que là, l'escroc, il a votre numéro de carte bleue, il est en train de faire des prélèvements, il est en train de faire des prélèvements énormes de plusieurs milliers d'euros. Vous paniquez un peu et en fait, vous ne vous rendez pas compte, il est en train de vous faire valider des virements. Et là, on ne parle pas de quelques centimes, etc. On parle vraiment de milliers d'euros. C'est vraiment dévastateur. Ça, c'est une arnaque qui touche énormément de monde. C'est peut-être l'arnaque numéro un de ces dernières années en termes d'efficacité.
3: Vous l'avez compris, aujourd'hui, on parle arnaque parce que ne pas subir une arnaque, c'est aussi faire de sacrées économies, éviter des dépenses complètement affreuses et jeter notre argent par les fenêtres. Aude, face à ce type de d'arnaque, justement, de subterfuge, qu'est-ce qu'on peut faire, nous? Comment s'en prémunir? C'est-à-dire, comment on va pouvoir anticiper, ou au moins, quand on est, on reçoit un coup de fil comme ça, qu'est-ce qu'il faut savoir pour éviter le pire?
4: Alors, pour éviter ça, ouais. Déjà, alors par exemple, le coup de fil de la banque, le conseil que je donne tout le temps, déjà, attention, numéro 06 ou 07, un peu bizarre que la banque vous appelle, ça peut, hein, votre conseiller bancaire peut vous appeler avec son numéro 06, 07. Bon, moi, je conseille souvent, quand vraiment vous n'attendez pas le coup de fil de la banque, souvent, maintenant, elles préviennent avant d'appeler. Si vous n'attendez rien, que ça vous surprend, vous pouvez raccrocher et vous dites, je vous rappelle, sur le numéro que je fais d'habitude pour appeler la banque.
3: Ah oui, c'est pas mal ça. Ouais.
4: Ça, c'est un petit conseil que je donne, qui est tout bête. Et la banque comprendra si c'est vraiment la banque. À la limite, elle vous félicitera en disant, c'est bien. Effectivement, vous êtes prudent. Sur les conseils vraiment tout bêtes, regardez qui vous écrit, par exemple, un mail, un texto. On regarde tout de suite l'adresse mail de l'expéditeur. Donc ça, c'est vraiment une évidence, mais est-ce qu'on le fait vraiment? Moi, même moi qui parle d'arnaque tous les jours sur l'antenne, des fois ça m'arrive de lire des mails, je ne regarde pas l'adresse mail vraiment qui m'a écrit. Je prends pour argent comptant ce qui est écrit dans le mail. Bon bah par exemple si c'est les impôts, ils vont pas vous écrire avec une adresse mail qui s'appelle lollipop362@yahoo.fr. Vous voyez,
3: on est
4: bien d'accord. Donc en fait vous aurez tout de suite un indice qui vous dira c'est pas le bon. Et pour les SMS, c'est le numéro, le livreur qui vous écrit avec un 06 ou un 07, c'est pas très fiable parce que il travaille pour Mondial Relais, c'est comme une entreprise énorme qui est mondiale. Il y a des process le livreur ne
3: n'arrive pas. Il y a un numéro générique qui s'affiche au pire.
4: Donc en fait ça c'est suspect.
3: Ouais. Alors quand vous dites bien regarder le mail par exemple, c'est pas regarder ce qui est affiché parce que donner un nom à un mail.
4: Tout
3: c'est bien
4: fait.
3: De vérifier l'adresse mail.
4: L'adresse avec le arrobas. Ouais.
3: Vous parliez tout à l'heure des faux colis avec la fausse photo et votre adresse et votre nom écrit dessus. Ça, j'imagine que c'est généré par l'intelligence artificielle.
4: Tout à fait.
3: Alors là, avec le développement de l'intelligence artificielle, ça change la donne, non?
4: Ça change totalement la donne parce que ça donne des arnaques beaucoup plus crédibles. Et là, on peut aussi peut-être parler des vidéos qu'on voit passer parfois sur nos réseaux sociaux, Facebook, etc., avec des vidéos de médecins qui vous vendent des pilules miracles qui vont vous faire perdre 15 kilos en 3 semaines. Je pense au docteur Simès, qui est beaucoup usurpé sur les réseaux sociaux. Le docteur Kirzek, qu'on connaît bien ici, et qui lui aussi se plaint d'être usurpé régulièrement. Le problème, c'est que vous avez une vidéo de la personne qui vous parle parle. Et donc, évidemment, ça rend l'arnaque encore plus crédible. Donc oui, l'intelligence artificielle, énorme problème, parce que les arnaqueurs, du coup, deviennent particulièrement crédibles.
3: Ouais, et puis là, c'est vrai que c'est pas facile non plus de garder de la distance. Donc on se méfie, on vérifie aussi, on a bien compris ces messages. Et peut-être aussi rappeler quelque chose à nos auditrices et auditeurs, c'est que faut pas culpabiliser quand on se fait arnaquer. Vous le disiez vous-même, même moi parfois, on n'est pas faible, on n'est pas idiot quand on se fait arnaquer.
4: Oui, j'ai beaucoup d'auditeurs qui m'écrivent souvent en me disant mais je me sens tellement bête, je me sens tellement idiot, et je réponds toujours mais non, mais en fait ça arrive à tout le monde. Souvent en fait quand on se fait arnaquer, on n'ose pas trop en parler autour de soi parce qu'on se dit je vais passer effectivement pour un idiot, les gens vont se moquer de moi, et en fait c'est vraiment une erreur parce que tout le monde se fait arnaquer. Des fois j'ai des gens qui me racontent un peu, vous savez, des amis qui me disent oui je connais quelqu'un qui se fait arnaquer, etc. Puis en fait c'est eux. Voilà, la discussion continue, on se rend compte que c'est eux. Et en fait le fait de ne pas en parler, le problème c'est que déjà vous, ça vous fait du mal en fait, vous renfermez sur vous-même, vous culpabilisez, et en plus quand vous en parlez autour de vous, vous aidez les autres, puisque en fait ces arnaques auxquelles on est confronté, c'est les arnaques auxquelles tout le monde est confronté. Donc c'est pour ça qu'il faut extérioriser, et puis il faut pas culpabiliser, parce que oui, tout le monde peut se faire piéger dans un moment un peu d'inattention, ça peut arriver.
3: Et même sur les arnaques sentimentales, où là c'est encore plus dur de se livrer, et pourtant c'est pas forcément être faible que de se faire arnaquer sur les sentiments. Qu'est-ce que c'est une arnaque sentimentale?
4: Une arnaque sentimentale, on appelle ça, c'est l'arnaque au brouteur, c'est comme ça qu'on les appelle, c'est ces personnes souvent qui sont en Afrique, qui font semblant de tomber amoureux de vous. Alors effectivement, là aussi, je vois beaucoup de culpabilité chez les gens qui se font avoir. Les gendarmes disent d'ailleurs que c'est une des arnaques où les gens portent très peu plainte.
3: Et ça,
4: c'est vraiment problématique, parce qu'en fait, ils se disent bon, bah, j'ai perdu des milliers d'euros, tant pis pour moi. Ils n'en parlent même pas à leur entourage, vous voyez, même pas leur famille, parce que vraiment, ils ont honte. On s'est beaucoup moqué de Anne, vous vous souvenez?
3: Oui, bien sûr, ouais,
4: Brad Pitt. Voilà, Brad Pitt, 800 000 euros qu'elle a donné à un faux Brad Pitt. Ça a fait rire tout le monde. J'avoue, moi, ça m'a pas fait rire, parce qu'en fait, dans ces arnaques, l'escroc en fait arrive souvent à trouver un levier chez vous, une faiblesse, une faille, peut-être un moment où vous n'étiez pas très bien dans votre vie, dans votre couple, et qui va l'exploiter. Et en fait, c'est très dur après effectivement d'assumer de s'être fait avoir, mais en même temps j'ai envie de dire, je pense vraiment que ça peut arriver à tout le monde. Dans un moment de faiblesse, on peut vraiment se faire avoir.
3: Et parfois tout part tout simplement d'une pub croisée en ligne. Vous vivez près de Saint-Étienne et c'est ce qui vous est arrivé, Alain. Bonjour.
6: Bonjour
3: Alain. Avec le recul, il y avait des signaux faibles. Qu'est-ce qui vous est arrivé?
6: Si vous voulez, comme j'entendais, là, j'étais pas très bien, quoi, et je suis tombé dedans. C'était très alléchant, hein. Il demandait minimum 250 euros qu'on pouvait investir. Bon, au départ, tout allait bien. J'avais un tableau, c'était monté à un peu plus de 700 euros.
3: C'était un petit investissement dans les crypto-monnaies.
6: Dans la crypto-monnaie, ouais. Oui, j'ai le mail et tout, là, d'ailleurs, oui.
3: Donc 250 euros.
6: 250 euros. Et quand je posais la question, comment je fais pour retirer l'argent, personne ne me répondait. Puis à la sortie, ça s'est mis à descendre, c'est descendu à 15 euros, et puis après le tableau s'est éteint, et voilà quoi.
3: Ouais,
6: mais j'ai encore les mails, je les ai conservés.
3: Et vous avez déposé plainte, hein?
6: J'avais été déposé plainte à la gendarmerie, ils m'ont pas donné d'espoir. Bon, ils ont été gentils, ils m'ont bien voulu me prendre ma plainte, mais ils m'ont dit de toute façon ça va pas aboutir. Et c'est vrai que ça a été le cas, quoi.
3: Ouais. Vous avez culpabilisé?
6: Je culpabilisais pas bien, non, c'est plutôt que ça met en colère, quoi.
3: Bah ouais.
6: Ça met vachement en colère. Et puis le gendarme en question, je me rappelle, je ne sais pas si c'était une gendarmette, et m'a dit comme ça, mais il ne faut pas vous plaindre. Hein. Moi, on en a eu, là, c'était 5000 euros hein, qui se sont fait arnaquer.
3: Ouais, il faut faire attention.
6: Que même 250, voilà. Quoi.
3: Bon, Alain, ce qu'on retient, c'est qu'il n'y a pas d'argent facile. C'est vrai que parfois, on est dans une situation qui fait que ça crée un espoir, ça crée une envie, ça surfe sur un besoin. Vous avez décidé de sensibiliser le plus grand nombre à ce sujet maintenant, et c'est ce que vous venez de faire. Merci beaucoup, en tout cas.
6: Ah oui, dès que je vois, par exemple, il n'y a pas longtemps, je suis sur Facebook, et quand je vois que c'est les mêmes propos, je préviens, quoi. Je dis attention, c'est une arnaque. Voilà, quoi.
3: Non, ben c'est top, et merci en tout cas d'avoir pris le temps de témoigner. Ça permet encore une fois de partager, c'est ce que disait Audrazo tout à l'heure, c'est important de partager, d'en parler, parce que tous ensemble, on sera beaucoup plus forts.
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3: On est en version magazine. Le thème aujourd'hui, comment éviter au maximum les arnaques du moment avec Aude Razeau, notre journaliste spécialiste anti-arnaque et fake news sur ICI, qu'on retrouve notamment dans la chronique C'est pas vrai tous les jours, 5h40, 8h15. Et Jérôme Notin vient de nous rejoindre. Bonjour Jérôme.
7: Bonjour.
3: Vous êtes directeur général de cybermalveillance.gouv.fr. Quelles sont les missions de cybermalveillance.gouv.fr ?
7: Cybermalveillance.gouv.fr a trois missions. Mmh. Une mission de prévention, c'est-à-dire que vous allez sur le site et vous avez une interrogation sur une possible cybermalveillance que vous rencontrez. Donc là, vous allez pouvoir trouver de l'information qui va vous expliquer le mode opératoire hein, que les escrocs vont utiliser et puis surtout les conseils de prévention. Donc ça, c'est la première mission. Et puis si malheureusement vous êtes victime, nous avons développé un outil avec le mystère d'intérieur qui est alors disponible sur le site, mais aussi à travers 17 sites cyber.gouv.fr, qui là est un outil qui permet en quelques clics de savoir par exemple que vous êtes victime d'une arnaque à la livraison de colis, la fraude à la réparation informatique. On a une cinquantaine hein, de cybermalveillances qu'on adresse. Et là, on va vous donner les conseils quand on est victime. Et pour les menaces qui sont techniques, on va proposer, par exemple pour les entreprises, une mise en relation avec des prestataires. On a 1200 prestataires sur l'ensemble du territoire national en capacité d'aider sur un point de vue technique. Et puis la nouveauté, c'est sur les menaces qui le nécessitent, eh bien, vous allez pouvoir échanger par messagerie instantanée 24 heures sur 24, 7 jours sur 7, avec un policier et un gendarme qui va vous accompagner au dépôt de plainte. Et la troisième mission, c'est une observation de la menace qui alimente en fait les deux premières missions que je viens d'évoquer avec vous.
3: C'est assez incroyable parce qu'on voit vraiment que c'est devenu un enjeu si vous avez développé autant de moyens autour de ce sujet de la cybermalveillance. Quand on s'est fait avoir, Jérôme, ou qu'on pense, on peut donc se tourner vers vous. Quelles sont les grosses arnaques du moment ?
7: Oh, l'arnaque du moment, c'est la livraison de colis. Hein,
3: ouais, c'est ce que vous disiez,
7: malheureusement. Est tout à fait un grand classique, avec une évolution là depuis quelques semaines où on va recevoir un message vocal très générique mais qui se fait passer pour le livreur. Et donc tout ça associé à une image qui est un petit peu personnalisée où on voit notre nom sur un colis, et bien ça fait que beaucoup de gens vont cliquer sur le lien, vont renseigner leur numéro de carte bancaire et derrière vont se faire appeler par un faux conseiller bancaire qui a pour objectif de vider le compte.
3: Donc, en tout cas, on l'a bien compris, que ce soit pour être sensibilisé, pour se faire accompagner ou vraiment pour, signaler finalement qu'on a été victime d'une arnaque, on peut passer par cybermalveillance.gouv.fr. J'ai bien résumé ?
7: Vous devez passer par cybermalveillance.gouv.fr, tout à fait.
3: Vous avez bien corrigé.
7: Service public à la disposition de nos concitoyens.
3: Voilà, et le service public, c'est notamment la gratuité, et ça, nous, on aime bien dans Par ici les économies. Merci beaucoup, Jérôme Notin, directeur général de cybermalveillance.gouv.fr. Merci d'avoir accepté notre invitation. Aude Razeau, en un mot, si vous deviez résumer voilà, les deux, trois trucs et astuces pour espérer éviter de se faire arnaquer, c'est
4: alors,
3: quoi ?
4: Quelque chose que j'ai pas encore dit depuis le début, c'est ne cliquez jamais sur un lien dans un mail ou un texto. Ah. Ça, c'est très, très, très important parce que vous prenez un risque. Je reprends l'exemple des impôts. Si les impôts vous écrivent, moi, ça m'est déjà arrivé, mais en fait, vous cliquez pas, vous allez directement sur impots.gouv.fr. Vous y allez vous-même, tout seul. Vous cliquez pas. C'est pareil pour le colis. Vous allez sur le site de Mondial Relais de Colissimo. Vous n'allez pas cliquer sur le lien qu'il y a dans le texto. Très important parce que là, vous prenez un risque. Et puis sinon, effectivement, si je résume les conseils de base, regardez toujours bien l'adresse mail qui vous écrit. Très important. Est-ce qu'elle est crédible? Est-ce que c'est la bonne? Regardez le numéro de téléphone qui vous envoie le texto. Est-ce que c'est le bon?
3: Attention. On rappelle le conseiller bancaire. Si on nous appelle, on dit attendez, je vous rappelle à la banque.
4: Exactement. Ça, on rappelle la banque, si la banque nous appelle et que ça nous surprend un peu, très important effectivement, des petits conseils de base et honnêtement avec ça vous êtes quand même bien.
3: Bon, allez, Aude Razeau, journaliste spécialiste anti-arnaque et fake news sur ICI, on vous retrouve notamment tous les matins 5h40, 8h15 pour la chronique C'est pas vrai. Avant de nous quitter, vous allez vous prêter au jeu de notre quiz, le vrai faux, pour finir avec les idées claires sur ce thème des arnaques. Première question, vrai ou faux, les arnaques ne concernent que les personnes âgées?
4: Ça c'est faux, les jeunes se font beaucoup avoir, on a parlé de la billetterie Céline Dion, beaucoup de jeunes se sont fait avoir, les arnaques aussi aux faux propriétaires.
3: Un SMS qui semble venir de votre banque est forcément fiable?
4: Faux, méfiez-vous des numéros en 06 ou en 07. 07.
3: Les arnaques aux faux colis sont parmi les plus répandues en ce moment.
4: Vrai, c'est l'arnaque vraiment numéro 1. Par texto, on en a beaucoup parlé, mais par mail aussi.
3: Un conseiller bancaire peut vraiment vous demander votre code par téléphone ?
4: Code secret ?
3: Oui.
4: Faux. Surtout pas. Vous raccrochez immédiatement. Pareil, s'il vous demande votre code de carte bleue, il l'a déjà, c'est pas la peine de lui donner.
3: Ah, les sites avec un cadenas dans la barre d'adresse. Vous savez, l'URL, quand il y a un petit cadenas, ils sont toujours sûrs.
4: Alors, vrai et faux, si le cadenas est fermé, le site est sécurisé. S'il est ouvert ou s'il n'y en a pas, la connexion peut-être est vulnérable.
3: Vrai ou faux, si on clique sur un lien frauduleux sans rien remplir, il n'y a aucun risque.
4: C'est faux. Alors, dans la plupart des cas, c'est pas grave, mais des fois, vous cliquez et hop, vous avez un virus qui arrive sur l'ordinateur. Ne cliquez pas encore une fois sur les liens dans les mails, dans les textos.
3: Et vrai ou faux, en cas d'arnaque, il est inutile de prévenir sa banque.
4: C'est faux. Prévenez la banque tout de suite pour bloquer un éventuel prélèvement. Il faut aller vraiment très très vite et puis qu'elle soit attentive à d'autres prélèvements possibles qui vont arriver dans les minutes ou les mois qui viennent.
3: Et puis, dernière question, Aude Razeau, les arnaques aux investissements en crypto sont en forte hausse, vrai ou faux ?
4: Vrai. Alors, c'est toujours un peu flou. C'est pour ça que ça piège beaucoup de monde et quelqu'un de lambda comme vous et moi peut se faire piéger très facilement.
3: Aude Razeau, journaliste spécialiste anti-arnaque et fake news sur votre radio locale ici. Merci beaucoup en tout cas pour vos éclairages aujourd'hui. Alors, j'espère que vous y voyez plus clair, hein, vous qui nous avez écoutés. Sur ici pour réécouter l'émission, mais aussi toutes les autres, ça se passe sur ici.fr. La semaine prochaine, on va voir qu'on peut tout louer ou presque au quotidien pour faire des économies.
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0: Riesling et autres Gewürztraminer. Peu de gens le connaissent et vous en ferez bientôt partie. Je m'appelle Maxime Dillinger, je suis animateur à Ici Alsace. J'ai l'habitude, quand je suis sur mon vélo, de m'arrêter en plein milieu des parcelles pour tendre l'oreille et écouter l'accent alsacien des viticulteurs. Ça me rappelle ô combien l'Alsace est une région vraiment particulière. Bienvenue dans Partir, Kaisersberg et Riquewihr, le vignoble alsacien à vélo. Notre point de départ, c'est Kaisersberg. KB, comme disent les Alsaciens. C'est l'un des lieux les plus typiques de la région. Depuis le tribunal, les reliefs se dessinent autour de nous et les rues deviennent de plus en plus étroites. Pour se repérer, le plus pratique, c'est d'emprunter la rue pavée, à gauche du tribunal. Cette rue, c'est celle du général de Gaulle. On l'appelle aussi Langgasse, grande rue en alsacien. Elle traverse tout le cœur historique. Pour vous rendre à Kaisersberg sans voiture, rien de plus simple. Prenez le train jusqu'à Colmar. KB est à 10 km seulement. Juste à côté de la gare SNCF, prenez un bus en direction de la vallée de Kaisersberg. Les horaires de semaine varient le week-end, pensez à vérifier avant. Le voyage dure une trentaine de minutes. Descendez à l'arrêt Porte Basse. C'est justement ici que se trouve le point de départ de notre escapade, le tribunal. Avant d'aller louer un vélo, faufilez-vous dans la rue du Général de Gaulle et laissez votre regard caresser les façades colorées aux multiples formes et colombages. Dénichez les enseignes marchandes en fer forgé suspendues au-dessus de vos têtes. Elles foisonnent d'images contemporaines ou anciennes. On y voit des éleveuses d'oies, des potiers, des métiers disparus, mais aussi des vendeurs de glace ou de bretzel. Il fut un temps où la plupart des riverains ne savaient pas lire. Donc ces enseignes avaient une véritable utilité. Et certaines sont très élaborées. À vous de les déceler. Pour prendre la photo ou le selfie incontournable, celui qui vous rappellera indéniablement que vous étiez bien en Alsace, placez-vous au niveau du pont fortifié. C'est au bout de la rue principale, juste à côté de la porte de pierre. C'est littéralement l'une des plus belles vues de la cité médiévale. Une perspective idyllique entre petites rivières, maisons à pans de bois et une énorme dose de mignonnerie. Maintenant, poursuivons notre découverte. On commence par louer un vélo. Je vous recommande le prestataire Alza Cyclotour, à côté de la mairie. Sympathique et sérieux, comptez 25 euros par jour pour un vélo mécanique et 45 pour un vélo à assistance électrique. Ça peut être utile avec le petit dénivelé qui nous attend. Puis consultez le site alsaceavélo.fr, tout attaché, pour récupérer le circuit BL522. Ce nom, ce n'est pas celui d'un robot Star Wars, mais votre sésame pour découvrir le vignoble. Comme je vous ai promis, c'est parti pour une boucle de 25 km. On va traverser de magnifiques villages viticoles en serpentant à travers les rangées de vignes et les ruines de châteaux forts. Nous voici maintenant à Riquewihr, la perle du vignoble alsacien. C'est à un quart d'heure de vélo de Kaisersberg. C'est l'un des plus beaux villages de France. Certaines de ces maisons ont plus de 800 ans. Vous allez voir son fameux Dolder. Cette tour unique en son genre est un monument historique à la fois porte d'entrée et beffroi. Moi, ce que j'aime par-dessus tout, c'est contempler Riquewihr vu d'en haut. Ce que je fais, je pose mon vélo au pied de la tour des voleurs. En quelques minutes, je grimpe jusqu'à un point de vue à couper le souffle. De là, on domine les coteaux escarpés et on y aperçoit parfois même des cigognes. Le vignoble et la plaine d'Alsace s'étirent en arrière-plan jusqu'au massif de la Forêt Noire en Allemagne. Vous profiterez également d'une très agréable lumière. Cette lumière, ce terroir, c'est ce qui a fait naître ici l'amour de la culture de la vigne. Cet amour, c'est une des rares viticultrices de la région qui en parle le mieux. Elle s'appelle Anne-Cécile, du domaine Schmitt et Carrère.
1: Alors ici en Alsace,

0: a la plus belle diversité géologique de France, en toute objectivité. On a des granites, des schistes, des marnes calcaires, des alluvions. Ça nous permet de vraiment valoriser ce terroir à travers différentes cuvées. Nous, en Alsace, on a 7 cépages, donc 6 cépages blancs et 1 cépage rouge. Dans l'ordre de sucrosité, ce sera Sylvaner, Riesling, Pinot Blanc, Muscat, Pinot Gris et Gewürztraminer. Et le cépage rouge, ce sera le même qu'en Bourgogne, par contre, c'est le Pinot Noir.
1: Riquewihr est tellement belle qu'elle jouit d'une notoriété énorme, à tel point qu'en Asie, on en a construit une copie grandeur nature. En haute saison, ces rues et ruelles peuvent être particulièrement occupées. Je vous conseille de la visiter plus tôt le matin. C'est plus calme. Anne-Cécile n'a pas que repris la gérance du domaine. Elle y a aussi insufflé une dimension éthique forte de sens.
0: On a démarré la biodynamie en 2020. La biodynamie, c'est une méthode culturelle ancestrale qui pousse la réflexion un petit peu plus loin que la culture bio. Moi, quand je pose une bouteille de vin sur une table, j'ai envie de me dire, ben voilà, ça c'est mon vin, ça me reflète. Il y a toutes les émotions qu'on a voulu transmettre. Et le choix de la bio et de la biodynamie, en fait, ça fait vraiment partie intégrante de notre façon d'être, tout simplement.
1: C'est exactement ce que j'aime entendre quand je me rends chez les producteurs. C'est pour ça que j'achète directement mes bouteilles chez eux. Le domaine Schmitt et Carrère est emblématique des domaines alsaciens. Ils sont à l'intérieur des villages, protégés par les fortifications. L'accès se fait par la rue. C'est une aubaine pour pénétrer à l'intérieur des maisons traditionnelles et en découvrir tout le cachet.
0: J'ai reçu ce domaine de mes parents, qui l'ont reçu de mes grands-parents, et ça remonte jusqu'au XVIe siècle. La tradition nous imposerait en fait de transmettre les exploitations de père en fils. Mais moi, je suis la deuxième fille d'une fratrie de 3 sœurs et je voulais pas voir le travail de mes parents sacrifié. Pour nous, quand on était petites, le mercredi après-midi dans les vignes, c'était une punition. Et en fait, j'ai découvert assez rapidement que d'aller dans les vignes, c'était la meilleure des thérapies du monde.
1: Poursuivons notre itinéraire. Vous vous rappelez le circuit BL522. Direction maintenant à Ribeauvillé. Passant à travers les parcelles de vignes, la vue y est extraordinaire. De Riquewihr à Ribeauvillé, comptez 25 minutes de vélo. Il n'y a que 5 km à parcourir, mais il y a une centaine de mètres de dénivelé. À mi-chemin, vous trouverez l'adorable commune du Navire. Vous trouverez la fontaine Sainte-Une. Et il y a même un espace abrité pour faire un pique-nique. Profitez-en.
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1: Nous voici à Ribeauvillé. Plus grande que Riquewihr et Kaisersberg, elle conjugue à merveille un patrimoine très riche, typiquement alsacien, une nature foisonnante et une gastronomie hors pair. C'est un des hauts lieux des grands crus d'Alsace, le Geisberg, le Kirchberg et l'Osterberg. Si vous voulez les goûter, je vous recommande 2 adresses, la maison Trimbach et la maison Jean Sip. Elles sont parmi les plus réputées et elles sont très proches du centre. Vous y serez en 2 coups de pédale. Vous vous souvenez au début de l'épisode, je vous parlais d'un autre cépage moins connu que le mythique Riesling et Gewürztraminer. Eh bien, il s'agit de l'Auxerrois. Une merveille. Il n'est pas originaire d'Auxerre en Bourgogne, mais bel et bien du nord-est de la France. C'est une toute petite production et il se distingue par son nez assez fruité et une texture plutôt ronde et légère. C'est mon préféré. L'Auxerrois se marie divinement bien avec une autre grande spécialité de la région, le Münster. C'est un fromage à saveur plutôt forte et à l'odeur, disons plutôt, puissante. Il vient épouser les notes mielées et florales de l'Auxerrois. Le résultat est tout simplement magique. Conseil d'amateur. Pour un accord optimal, préférez un Münster plutôt jeune, c'est encore meilleur. Dans notre escapade vinicole à vélo, jouez le jeu à fond et dormez chez un viticulteur. Préférez le label vigneron pour choisir votre hébergement. C'est un label qui distingue les établissements qui offrent des expériences autour du vin, avec l'assurance d'une bonne qualité d'accueil. Ils sont nombreux en Alsace et les prix commencent aux alentours de 80 euros. Si vous avez encore un peu de temps devant vous, j'ai une dernière idée. On va suivre un atelier d'œnologie. Nous sommes maintenant à Mittelwihr. En roulant bien, c'est à une vingtaine de minutes de Ribeauvillé. Ici, c'est le domaine Specht. Il nous propose une initiation complète à l'art de la dégustation. Ce que j'aime chez Thibaut Specht, c'est qu'avec lui, vous pourrez presque tout comprendre. Le fait qu'il m'explique les techniques de dégustation de façon simple et pédagogique m'a mis à l'aise. J'ai même découvert des capacités olfactives que je ne connaissais même pas.
3: De manière générale, chacun a des goûts différents parce qu'on a un passé qui est différent, donc on n'a pas les mêmes souvenirs. Régulièrement, j'ai des jeunes femmes qui me disent qu'elles adorent les vins sucrés. Puis finalement, après cette expérience, elles se rendent compte que c'est plutôt le côté fruité qu'elles aiment. Et par exemple, un muscat, pour elles, c'est génial.
1: Sucré ou fruité, on n'oublie pas qu'avant tout, c'est la modération qui a meilleur goût. C'est maintenant le moment de compléter notre boucle et de retourner à Kaisersberg. Pour cela, il vous suffit de pédaler une bonne vingtaine de minutes en zigzagant à travers le vignoble. C'est très agréable et il y a peu de dénivelé. C'est le moment idéal pour contempler les énormes nids de cigognes perchés sur les toits. Mais ça, vous le verrez quand vous viendrez.
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0: Les jolis mots d'Eddie Mitchell ce dimanche matin pour bien commencer la journée à l'écoute de votre radio ici. Bonjour à vous et soyez les bienvenus.
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0: Dimanche 23 août, ça va à vous ce matin? On prend encore un petit peu le temps de savourer l'été ensemble. Et aujourd'hui, on fête les roses. Bonne fête à toutes les roses qui se réveillent avec nous ce dimanche matin. Et voici l'équipe d'ici matin qui vous accompagne jusqu'à 7h. Nous avons Guy Registe à la rédaction en chef. C'est Diana à la réalisation de l'émission. Au standard, pour vous accueillir comme il se doit, c'est Dylan au 0810 055 056. Et pour l'actualité de ce dimanche 23 août, c'est vous, Valentin Bertrand. Bonjour Valentin.
2: Bonjour Louis, bonjour à tous.
0: Ce matin, Valentin, eh bien on donne la parole aux habitants de Savoie privés d'eau du robinet.
2: Et la faute à la présence d'uranium, pas très rassurant pour certains, mais surtout très contraignant au quotidien.
0: L'actualité à vos côtés, c'est maintenant.
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0: Très bon dimanche et bon réveil à l'écoute de votre radio ici. Il est 6h. 6h, c'est parti pour le tour de l'actualité à vos côtés, Valentin. Les robinets coupés dans deux communes de Savoie après la découverte d'uranium dans l'eau.
2: Et l'interdiction dure depuis un mois pour les habitants de La Chapelle, rejoints depuis vendredi par le village voisin des Chavannes, tous deux situés en Maurienne. Et si les dangers liés aux activités nucléaires sont écartés, les habitants que vous avez rencontrés, Linda Rousseau, pour ICI Pays de Savoie, sont pour certains inquiets, mais surtout dans l'attente d'une vraie solution plus pérenne.
3: Des bouteilles d'eau partout sur les tableaux, sur les sols des cuisines. Dans le village des Chavannes, l'interdiction de boire de l'eau du robinet est très récente.
4: C'est ce qu'on m'a distribué, donc c'était 1,5 litre par jour par personne.
3: Pour l'instant, pas de problème pour cette habitante au niveau de l'organisation. C'est plutôt les risques sur la santé qui l'inquiètent.
4: On ne sait pas trop depuis quand ça dure, ce que ça engendre sur la santé des personnes ou des animaux. J'ai un chien, un chat, eux aussi, normalement, ils boivent l'eau du robinet, donc là, maintenant, je leur mets de l'eau en bouteille.
3: Une nouvelle qui concerne aussi les habitants de La Chapelle, située juste à côté des Chavannes, même si la présence d'uranium est bien connue dans le massif de la Lozière qui domine les deux villages. Charles Costel est l'ancien maire de La Chapelle.
5: C'est un massif granitique et dans les sols granitiques, il y a de l'uranium. C'est pas d'aujourd'hui. Hein. Maintenant, il y a des nouvelles normes européennes qui imposent de contrôler les métaux lourds. Je pense que dans l'eau, il y en avait déjà depuis toujours.
3: On ne peut donc pas consommer cette eau pour l'instant. Ça demande une réorganisation. En pleine fête du village, Aurore, en charge du repas, a dû s'adapter.
6: On a acheté des grandes bouteilles d'eau à 1 litre que du coup on va dispatcher sur les tables. Peut-être une cinquantaine de bouteilles.
3: Selon le premier adjoint de la commune, Jean-Charles Cugnet, ce problème ne sera pas résolu avant au moins la fin de l'année.
2: Et l'eau est revenue au robinet dans un troisième village concerné par cette eau d'uranium qui a trouvé une nouvelle source d'approvisionnement. Des croix gammées, des signes antisémites et anti-police découverts hier à Fécamp en Seine-Maritime sur plusieurs bâtiments municipaux. Le maire annonce porter plainte dans ce même département de la nuit de mercredi à jeudi. D'autres tags antisémites et sexistes sont apparus sur la façade d'une école, sans lien pour le moment entre ces deux affaires.
0: Il doit dire s'il se lance ou non dans la course à l'Elysée.
2: Raphaël Glucksmann est l'invité ce soir du JT de TF1, la fin du suspense pour le leader du parti Place Publique. Il avait promis d'acter sa décision à la fin de l'été après un tour de France. Il doit aussi confirmer sa participation à la primaire organisée par le parti socialiste et quelques partis alliés. Année présidentielle ou pas, la même inquiétude revient pour le gouvernement sans majorité à l'Assemblée. Comment faire passer un budget cet automne? Le Premier ministre prépare donc le terrain dans une lettre de 4 pages. Sébastien Lecornu met en garde députés et sénateurs. Hélène Terzian.
7: Attendre l'élection présidentielle, c'est choisir le désordre. Sébastien Lecornu prend les devants alors que monte la petite musique d'un rejet du budget et avec elle la menace d'une censure. Aux oppositions, tenter de remettre à plus tard, après l'élection reine, la construction d'un budget, le Premier ministre alerte sur une hausse des taux d'intérêt qui pèserait durablement sur l'État, mais aussi, dit-il, sur notre économie. Sans budget, il faudrait passer par loi spéciale, coûteuse, d'après un récent rapport de l'Inspection générale des finances. Ce serait amputé d'emblée d'emblée, avertit Sébastien Lecornu, le prochain quinquennat de plusieurs mois d'action. Il rappelle au contraire que le budget pourra immédiatement être rectifié par la prochaine majorité. Encore faut-il qu'il soit voté. Et pour cela, il prendra le temps qu'il faut pour le compromis, quitte à prolonger les débats de quelques semaines. Pas de quoi pour autant renoncer à des orientations claires. Ce ne sera pas, dit-il, un budget de non-choix.
2: Et avant cette rentrée politique, les grands retours de vacances se poursuivent. Aujourd'hui, toute la France est en orange sur la carte de bison futé. Ça s'annonce compliqué dès la fin de matinée, en remontant du sud-est et entre la Normandie et l'Île-de-France.
0: C'est une occasion rare de voir la star des parquets, Victor Wembanyama, jouer en France.
2: Et il y a comme un air de JO de Paris aujourd'hui à Orléans, où Wemby et les Bleus du basket vont affronter ce soir la Serbie. Match de préparation avant les qualifications pour la Coupe du Monde l'été prochain, Xavier Monferrand.
8: Il peut s'attendre à un accueil des plus chaleureux. Victor Wembanyama, 10 000 supporters des Bleus attendus à Orléans, meilleure affluence du basket français. L'endroit idéal pour des retrouvailles et pour porter à nouveau ce maillot des Bleus, plus important encore à ses yeux que celui de son équipe des Spurs.
9: Il est plus fort parce qu'il se porte sur des échéances beaucoup plus courtes. L'intensité d'une édition de JO, c'est une histoire de semaines. C'est des choses qui se jouent dans le moment présent. On sait très bien qu'il y a très peu de matchs dans une carrière internationale. Donc chacun compte vraiment.
8: Spectacle garanti sur le terrain, d'autant qu'en face ce soir, Victor Wembanyama va retrouver l'autre géant de la NBA, le Serbe Nikola Jokic, élu trois fois meilleur joueur du championnat nord-américain ces dernières années. Un duel qui promet, mais difficile de les départager pour l'arrière tricolore Evan Fournier.
10: De par son jeu, Victor fait plus ovni par rapport à ses qualités physiques. C'est vrai que Victor, il fait des choses que personne d'autre au monde ne peut faire. Il est très très loin d'être du produit fini que peut être Jokic par exemple.
8: Nikola Jokic et la Serbie ont remporté la première manche à Belgrade jeudi soir. Les Bleus ont donc l'occasion de prendre leur revanche à Orléans, même si le plus important reste à venir, les deux matchs de qualification à la Coupe du Monde la semaine prochaine à Paris contre la Slovénie et en Suède.
2: Et le match du jour se joue à guichet fermé.
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2: On jette tout de suite un œil dans le ciel, Louis Raspail, oui, avec le soleil qui répond présent.
0: Du soleil, effectivement, il y en aura ce dimanche 23 août et puis sur la quasi-totalité du pays. Mais il y a un petit mais tout de même, quelques perturbations orageuses attendues au cours de la matinée, notamment au-dessus du Cantal et de la Gironde. Du soleil pour la moitié sud, alternance tout de même entre nuages et éclaircies ce matin pour la moitié nord et les températures, elles, qui restent et qui flirtent autour des 20 degrés en milieu de matinée à Lille et Metz, par exemple 16 degrés à Dijon, on relèvera 18 degrés, Chambéry 18 degrés également, Toulouse 23 degrés, Marseille et Nice ce matin 26 degrés. Cet après-midi, pas de changement dans le ciel, des perturbations qui gagnent tout de même quelques kilomètres de terrain de la Gironde et qui vont aller s'étendre un petit peu jusqu'aux Ille-et-Vilaine. Et pour les maximales, ce dimanche après-midi, elles seront très agréables, 24 degrés dans le nord pour la maximale à Rennes, 30 degrés dans le sud à Montpellier. Et un petit mot de vigilance tout de même à celles et ceux, vous l'avez dit Valentin, qui prendront la route aujourd'hui. C'est orange sur l'ensemble de la carte dans le sens des retours. Prudence donc et bonne route comme d'habitude à l'écoute de votre radio ici.
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0: Ah, une chanson. Celle-ci, Valentin, elle met de bonne humeur.
2: Ah ben,
0: elle donne
2: complètement
0: le sourire
2: pour démarrer un dimanche.
0: Voyez, on arrive et hop, vous commencez vos premiers pas de cette belle journée avec nous. Et en musique, voici pour vous Supertramp avec It's Running Again à l'écoute de votre radio. Bon réveil.

0: Supertramp avec It's Raining Again. Bon, je vous l'accorde, c'est pas vraiment vraiment circonstance, puisque c'est tout de même du soleil qui vous attend ce dimanche, mais ça donne le sourire et ça permet de commencer ce dimanche sur un temps enjoué. Ici, c'est votre radio de l'été et de votre week-end. 6h10, bonjour à vous, soyez les bienvenus.
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0: C'est encore les vacances. Oui, peut-être le week-end, je vous l'accorde, mais sur des aires de vacances. Et les vacances ont du bon aussi pour notre forme, puisqu'on marche davantage. On sort, on prend l'air, on bouge. Et souvent même, en plus, sans s'en rendre compte. Mais Valentin, eh bien avec la rentrée qui approche, comment éviter justement de perdre toutes ces bonnes habitudes?
2: La meilleure solution, j'ai envie de vous dire, c'est surtout de ne pas changer tout du tout. Quoi. Tiens, une petite marche après le repas, quelques exercices à la maison. L'important, en fait, c'est sûrement de continuer, de rester en mouvement.
0: Et ça tombe très bien, puisque comme vous dites, c'est notre coach Nordinatab. Il pense comme vous ce matin, il a préparé deux idées très simples, des exercices à pouvoir refaire à la maison et garder justement tous les bénéfices des vacances, et ce, même après la rentrée. Explication à ses côtés à 6h15. Et puis dans les prochaines minutes, le retour de la musique avant 6h30. Avec Elton John et Kikini, bien sûr, Don't Go Breaking My Heart, c'est pour vous. Juste avant 6h30, restez bien avec nous, puisque tout de suite, il est 6h12 et place à l'info de nos territoires. Et ce matin, direction l'Isère, sur une aire d'autoroute où une famille a mis ses vacances entre parenthèses pour retrouver son chat.
2: Une famille originaire de Versailles, près de Paris, sur la route direction la montagne, quand leur chatte, Chanel, s'enfuit lors d'une pause sur une aire d'autoroute près de Lyon.
0: Oui, Chanel, 1 an et 10 mois, on est le 8 août, il fait très chaud, la famille voulait simplement lui donner à boire. Mais dès que la portière s'est ouverte, le chat s'est fait la malle. Et là, impossible pour la famille de repartir sans elle.
2: Elle a donc loué une chambre près de cette aire d'autoroute, organisé des recherches avec l'aide de bénévoles et d'associations locales.
0: Et pendant plus de 10 jours, tenez-vous bien, ils ont quadrillé le secteur, installé des dispositifs, suivi des pistes avant, malheureusement, de devoir rentrer en région parisienne. Mais les recherches, elles, figurez-vous, elles continuent encore ce week-end. Heureusement. Alors, si vous êtes de passage ce dimanche sur les aires de repos autour de Bourgoin-Jallieu, ouvrez l'œil, donnez-leur un petit coup de main. On vous a mis, bien entendu, la photo de Chanel qui est à retrouver sur notre site, ici.fr. On croise les doigts, bien entendu, pour que cette famille retrouve son chat le plus rapidement possible. Une histoire touchante et on espère vous annoncer de bonnes nouvelles très bientôt, signée par nos confrères d'ici Isère.
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0: 6h13, avant de retrouver notre coach sportif ce matin d'Ordinatab, qui va justement nous donner quelques exercices à mettre en place pour garder la forme après la rentrée. Tout de suite, l'on profite d'une belle histoire, et ce, en chanson, avec l'une des nouveautés de l'été, aux côtés de Manon Lisa, qui nous raconte l'histoire de son petit pêcheur.

0: Très bon réveil à l'écoute de votre radio ici. C'était Manon Lisa, l'une des nouveautés de l'été avec son petit pêcheur. Et l'été est passé vite et puis la rentrée, elle approche. Et justement pour garder la forme pour cette rentrée, eh bien on va retrouver tout de suite notre coach sportif Nordin Attab. Et il est là. Bonjour Nordin.
1: Bonjour à tous.
0: Alors ce dimanche, dans votre chronique 2 minutes pour être en forme, eh bien vous allez nous donner quelques conseils pour justement garder la forme avec la rentrée qui approche très rapidement.
1: On a souvent tendance à penser que tout s'arrête avec la rentrée. Et pourtant, ce serait dommage de perdre tous les bénéfices acquis pendant les vacances. La bonne nouvelle, c'est qu'il n'est pas nécessaire de continuer exactement comme cet été. L'essentiel est de conserver quelques habitudes toutes simples. On débute par un premier exercice, juste de la marche, après le repas. Après le déjeuner ou le dîner, prenez l'habitude de marcher une douzaine de minutes, comme lorsque vous étiez en vacances. Pas besoin d'aller vite et l'objectif est simplement de remettre le corps en mouvement. Et vous pouvez même croiser avec un exercice. Par exemple, on attaque de la marche. Allez, le repas était bon, je digère et je marche. Et ensuite, alors que je vois un banc, je peux venir faire 10 flexions de jambes durant lesquelles je viens m'asseoir sur le banc et je me relève. Et ensuite, je continue à marcher. Et ainsi de suite. Par exemple, lorsque je recroise un autre banc, je fais un autre exercice. Et vous pouvez effectuer cet exercice durant 10 minutes.
0: Donc, il ne faut pas chercher à reprendre une activité sportive intense dès septembre.
1: Exactement. La meilleure activité physique est souvent celle qu'on est capable de maintenir dans le temps. On continue avec un deuxième exercice du gainage classique. Vous vous placez par terre à quatre pattes en appui sur les mains, les genoux et les orteils. Et ensuite, vous relevez les genoux pour maintenir le corps bien aligné, quasiment parallèle au sol. Vous serrez les fessiers et les abdominaux. Et à partir de là, soit vous maintenez 10, 20 ou 30 secondes, ou vous pouvez même effectuer un mouvement de gainage dynamique qu'on appelle, c'est-à-dire que vous allez ramener le genou droit près de la poitrine, vous revenez en position initiale et vous alternez. Et vous pouvez effectuer 3 séries de 10 répétitions. Et durant cet exercice, vous allez solliciter notamment la sangle abdominale, mais également les hanches et bien entendu la coordination. Gardez en tête que les vacances nous rappellent surtout une chose essentielle. Nous sommes faits pour bouger. Alors, à la rentrée, ne cherchez pas à tout modifier. Allez, à vous de jouer.
0: Merci beaucoup Nordin pour ces conseils et pour continuer de bouger comme d'habitude à vos côtés. On retrouve votre chronique 2 minutes pour être en forme qui est disponible dès maintenant en podcast sur notre site ici.fr et sur l'application ici. 6h19 dans les coulisses TV ce matin, on fête les 35 ans d'une émission devenue culte E égale M6 avec Mac Lesguy qui va nous raconter les secrets et les souvenirs de cette aventure scientifique incroyable. Rendez-vous juste après la musique d'ici aux côtés de Johan Rock et pour l'heure vous profitez d'Alain Souchon qui nous rejoint. C'est déjà ça pour vous réveiller ce dimanche matin.

0: Alain Souchon.
1: Avec... mais c'est déjà ça l'écoute de votre radio ici à la maison, fraîchement réveillée. Tout de suite, vous allez retrouver Johan Rock avec de nouveaux Coulisses TV à 6h22.
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1: Johan Rock nous rejoint ce dimanche matin. Bonjour Johan. Ce dimanche, eh bien, vous nous emmenez justement dans les coulisses de l'émission scientifique culte de M6 qui fête cette année son anniversaire.
3: 35 ans. E égale M6, c'est l'une des plus anciennes émissions de la chaîne. Alors qu'à la télé, les programmes du genre ne se bousculent pas au portillon, cette émission familiale a pour vocation la vulgarisation des phénomènes scientifiques et de leurs impacts sur notre quotidien.
4: Bonjour.
5: Professeur Bichalet.
4: Oui.
5: Enchanté.
4: Enchanté.
5: Mac Lesguy. Professeur, vous êtes grand médecin du sport. Est-ce que le fait que je ne fasse pas de sport a des répercussions sur tout mon organisme?
4: Oui, bien sûr. Le fait de faire du sport va avoir une répercussion sur le cœur, sur la respiration.
3: Si depuis sa création, la promesse de l'émission a toujours été que quel que soit son âge, petit ou grand, on a toujours quelque chose à apprendre. Avec le temps, la ligne éditoriale du magazine a pourtant bien évolué, comme me l'a expliqué son animateur Mac Lesguy.
6: Alors ce qui a vraiment beaucoup changé, c'est notre manière d'aborder la science. Quand on a démarré, on l'abordait de manière assez conventionnelle. Pour nous, la science, c'était la recherche, la lune, les robots, le monde de demain. Et puis, on s'est aperçu que en France, il y avait tout un pan de la science qui était négligé. C'est la science qui s'intéresse à notre quotidien, à notre corps, nos aliments, à notre santé. Ce sont des sujets qu'on a commencé à traiter dans les années 2000 et on s'en est fait en quelque sorte une spécialité. Le Galem 6, c'est vraiment comment la science décrypte notre quotidien et le monde qui nous entoure.
3: Et c'est en regardant Galem 6 qu'on se rend compte à quel point tout dans notre vie est régi par la science. Bronzer, digérer son petit-déj ou traquer les acariens en passant l'aspirateur, au quotidien, la science a réponse à tout. Tiens, au fait, après 35 ans d'existence, y a-t-il encore un thème que Mac Lesguy n'est pas encore abordé et dont il rêverait de consacrer un prochain numéro?
6: Alors, ce n'est pas un secret, les dirigeants d'M6 sont au courant. Moi, s'il y a bien un mystère qui me fascine, ce sont les techniques de construction de la grande pyramide, la pyramide de Khéops. Et ça fait des années que j'essaie de faire une émission avec des moyens en allant sur place pour expliquer les dernières hypothèses qui ne sont pas des certitudes sur la construction de ce monument extraordinaire. Et on bute encore véritablement sur l'explication des moyens qui ont été mis en œuvre pour construire ce chef-d'œuvre. Il y avait quand même des ingénieurs extrêmement doués au deuxième millénaire avant notre ère. Typiquement, voilà un sujet que j'adorerais traiter dans Égal M6.
3: Jusqu'à la fin de l'été, tous les dimanches, vous retrouvez un inédit de Égal M6 sur la chaîne YouTube de l'émission, avant le retour de Mac Lesguy à la rentrée, chaque dimanche, 20h40 sur M6.
1: Merci beaucoup, Johan Rock, avec vos Coulisses TV. On vous retrouve demain, 6h25. Dans 5 minutes, Valentin, le retour de l'actualité.
7: Et j'espère que vous avez prévu les bottes, Louis.
1: Ah.
7: On part dans les Salins d'Aigues-Mortes, dans le Gard où la mauvaise météo, a fait perdre 250 tonnes de sel au paludier, qui s'active donc pour tenter de rattraper cette saison.
1: C'est l'info du jour et on en parle à vos côtés à 6h30. Dans un instant, votre horoscope de ce dimanche à 23 août, aux côtés de Catherine Viguet. Figurez-vous que c'est la journée des Verseaux aujourd'hui. Horoscope signe par signe, juste après la musique d'ici qui vous réveille. Elton John, Kikidi, Don't Go Breaking My Heart.

0: Elton John et Kikidi avec Don't Go Breaking My Heart à l'écoute de votre radio ici avant les infos de 6h30. Eh bien, il est l'heure de regarder ce que les astres vous réservent ce dimanche avec l'horoscope de Catherine Viguier. Bonjour Catherine, on reparle encore d'une opposition dans le ciel.
1: De celle de la Lune au Capricorne à Mars au Cancer.
2: Bélier, entre votre vie de famille et vie de travail, des émotions fortes que vous avez du mal à verbaliser.
3: Taureau, il faut sans doute gagner en liberté vis-à-vis d'un lieu, d'une personne, vivre votre vie à vous.
4: Gémeaux, c'est côté argent que ça se situe et que ça s'oppose, et ce sera à vous de décider.
5: Cancer, vous serez très actif, oui, mais gare à ne pas froisser quelqu'un, vous le regretteriez ensuite.
6: Lion, la seconde partie d'année est décisive, 2027 aussi. Elle signe une nouvelle phase de vie, une belle période en vue.
7: Vierge, l'heure est au bilan personnel, intime. Vous sentez-vous en accord avec vous-même?
8: Balance, vous parviendrez à vos fins et ce soir, ça se précise, c'est du sérieux.
9: Scorpion, le plaisir sera de partager de bons moments et de bonnes choses en bonne compagnie.
10: Sagittaire, alors il faut revoir quelque chose, prendre des distances avec une personne peut-être.
11: Capricorne, le climat pourrait s'améliorer sur le plan relationnel, mais bon, restez vigilant et adaptable.
12: Verseau, et si vous preniez un peu plus le temps de vivre, de faire un vrai pas de côté si nécessaire.
13: Poisson, vous avez des objectifs et aujourd'hui on vous éclaire, on vous conseille.
14: Et pour nous tous, l'envie de tout changer, enfin au moins un truc dans notre existence.
0: Merci beaucoup Catherine Viguier, horoscope que vous retrouvez dès à présent signe par signe sur votre application ici. Il est 6h30, tout de suite l'actualité en France et dans le monde en 90 secondes. C'est avec vous Valentin Bertrand.
15: Attendre l'élection présidentielle, c'est choisir le désordre. La mise en garde de Sébastien Lecornu dans une lettre adressée aux députés et sénateurs. Le Premier ministre les presse de ne pas bloquer les prochaines discussions sur le budget 2027 au risque de creuser le déficit de l'État. Le débat prévu cet automne doit porter sur les économies importantes souhaitées par le chef du gouvernement, mais pas encore détaillées. Les vendanges qui virent au drame à Vaux, en Beaujolais, au nord de Lyon, un adolescent de 17 ans est mort hier, écrasé par le retournement d'une remorque de tracteurs. 9 autres vendangeurs sont également blessés, dont 2 dans un état grave. À nouveau, beaucoup de vacanciers sur la route du retour. Aujourd'hui, la journée est classée orange par bison futé. Les premiers ralentissements sont attendus dès la fin de matinée. Pour prévoir vos prochaines vacances, sachez que la Toussaint, le 1er et le 8 mai tombent des samedis et des dimanches. Pas de week-end prolongé donc. Vous retrouvez par contre toutes les dates bien utiles et aussi les vacances scolaires en une de notre site ici.fr. Et puis le bel été des cinémas, 4 500 000 tickets vendus en moyenne chaque semaine. Des chiffres propulsés par un programme riche, plus de 6 millions d'entrées pour le nouveau Spider-Man ou encore l'Odyssée revisité par Christopher Nolan et 5 millions cumulés pour les deux volets de la bataille de Gaulle.
0: 6h31, on chausse les bottes à présent, direction les Salins où la course contre la montre est engagée pour ramasser le sel.
15: À Aigues-Mortes, la récolte n'a repris que depuis 10 jours après 2 semaines de coupure fin juillet. Les orages ont rendu l'eau trop douce, résultat 250 tonnes de sel perdues. Alors on s'active pour rattraper la saison, comme vous l'avez constaté Marie-Quetta, avec votre micro ici Garloser.
16: Casquette, lunettes, 12 paludiers, les pieds dans l'eau depuis 6 heures du matin.
17: Commencer à la fraîche, c'est quand même bien agréable. Le vent de la mer, il rafraîchit pas mal aussi.
16: Ulysse, 22 ans, pousse l'eau avec sa pelle. Étudiant en photo à Arles, il est revenu pour l'été sur ses terres natales.
17: On a des bouteilles d'eau à disposition, du coup, on s'abreuve beaucoup. Et sinon, l'ombre, dès qu'on peut, on a un petit algéco là-bas. Mais ouais, c'est peut-être un peu la condition la plus dure du métier.
16: Mais chaleur et soleil valent mieux que pluie et vent lors d'un orage. Celui du 25 juillet a figé la récolte pendant 2 semaines.
17: Dès qu'il y a un petit peu d'air et que le soleil y tape, on voit clairement les cristaux qui sont en train de se former, même physique, et fait tout à la pelle, qu'on fait des montagnes de sel.
16: Sur des clayettes, sortes de palettes.
17: Et après, il y a une grue qui vient le récupérer pour mettre dans des big bags qu'on conditionne après à côté de l'usine.
16: Un big bag, un gros sac, c'est une tonne. L'objectif, c'est 30 par jour.
17: On peut pas trop faire plus pour des questions logistiques, la grue qui peut pas porter plus, etc.
16: Mais Alain Berthelot, le chef de production venu observer ses équipes, maintient l'objectif initial.
18: On avait un objectif de 1500 tonnes. À aujourd'hui, on est aux alentours de 800 tonnes. automne. Ça va être rattrapable en fonction de la climatologie, bien évidemment. Et on va repousser la fin, on va travailler les premières semaines de septembre.
16: Il est midi, les paludiers montent dans le camion, direction le cabanon. Ils ont une heure pour manger avant de rechausser leurs bottes.
15: Et on l'a bien compris, c'est donc la météo, le patron. Justement, lui, qu'est-ce que ça donne pour aujourd'hui?
0: Eh bien, la météo est belle aujourd'hui, ce dimanche, et sur la quasi-totalité du territoire français. Même, il y a même, si on aura quelques nuages, c'est pas la dominante du jour partout, mais des nuages qui vont alterner avec quelques éclaircies. C'est le cas notamment dans le nord, avec, quelques perturbations, nous dit Météo France, annoncées au cours de la matinée, notamment au-dessus du Cantal et de la Gironde. Ailleurs, c'est du soleil, vous allez pouvoir profiter tout de même d'une belle journée, des températures, elles, qui restent agréables en milieu de matinée. À Lille et Metz, 16 degrés, Dijon, 18 degrés, Chambéry, 18 également, pour Toulouse, 23 degrés, Marseille et Nice, 26 degrés. Cet après-midi, pas de gros changements dans le ciel, on va conserver cette alternance entre nuages et éclaircies, et des perturbations, elles, en revanche, qui gagnent du terrain de la Gironde à l'Ille-et-Vilaine. Pour les maximales, ce dimanche après-midi, 24 degrés dans le nord, à Rennes, et 30 degrés dans le sud, à Montpellier.
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0: 6h34 en vacances. C'est vrai qu'on a tendance un petit peu à débrancher. Et c'était déjà chanté en 84 par France Gall. Des paroles écrites par Michel Berger. Débranche sur votre radio ici pour commencer ce joli dimanche. Dimanche d'été tout de même. Bon réveil et bon café avec nous. C'est un plaisir de vous accompagner. On est ensemble jusqu'à 7h.

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1: Avec France Gall des branches pour commencer ce dimanche. Et là maintenant, ça y est, on rembranche, on rebranche, on y va, 6h38. 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
1: 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Bonne chance à toutes et tous ce dimanche matin. Avant les infos de 7h, eh bien, le retour de la musique avec un vent italien qui va souffler sur votre radio ici.
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1: Avec Paolo Conte, via con me, qui accompagnera ce soleil ce dimanche dans quelques instants. Mais tout de suite, il est 6h39. Place à votre chronique, Valentine. Souriez. Vous êtes filmé dans votre copropriété. Ce dimanche, dans Vie numérique, Vie privée, Valentine, on parle de la vidéosurveillance chez nous ou sur notre lieu de vacances.
5: Seules les parties communes peuvent être filmées. Parking, local à vélo, hall d'entrée, cour, porte de l'ascenseur. Si l'intérieur de votre logement apparaît dans le champ de la caméra, il doit être flouté, c'est la loi. Votre vie privée et celle de vos voisins doit être protégée. Interdiction donc de filmer les balcons, terrasses et encore moins la fenêtre d'un appartement, comme d'installer une caméra sans en informer les habitants de l'immeuble et tous ceux qui pourraient passer dans son champ.

0: un livreur ou le facteur, par exemple. Il est donc également obligatoire d'installer un affichage, un panneau, un autocollant, peu importe, pour signaler que le lieu est placé sous vidéosurveillance, sauf s'il s'agit bien sûr d'une fausse caméra, mais le message ajouté à sa pose est bien plus dissuasif.
1: Et Valentine, qui est-ce qui peut regarder ces images ?
0: Tous les habitants de la copropriété ne peuvent pas y avoir accès. Question évidente de sécurité, explique la CNIL, la Commission nationale de l'informatique et des libertés. La gestion des enregistrements doit forcément être restreinte pour empêcher vos voisins curieux d'espionner les autres, puisqu'il est interdit de se servir d'une caméra posée, par exemple, dans le hall de l'immeuble pour surveiller les allées et venues en temps réel. En général, la tâche revient au syndic, aux membres du conseil syndical ou encore aux gardiens. Charge à ce responsable de la vidéosurveillance de s'assurer également de la suppression des images après un mois maximum. Les enregistrements ne doivent pas être conservés dans le temps. En revanche, la caméra peut tourner 24 heures sur 24, 7 jours sur 7, si tous les copropriétaires sont d'accord pour sa pose. Un seul résident ne peut pas décider d'installer un dispositif de vidéosurveillance. Ça se décide par un vote de l'Assemblée Générale des copropriétaires.
1: Merci Valentine Letès. Et où est-ce que vous avez le droit, vous, de filmer ? Eh bien chez vous, Valentine vous explique tout dans une autre chronique disponible sur notre site ici.fr, page vie numérique, vie privée.
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1: Il est 6h42, en vous souhaitant à toutes et tous un excellent réveil avec nous ce dimanche matin. Et comme chaque week-end à cette heure-ci, vous commencez à avoir l'habitude, vous avez rendez-vous avec l'histoire, le meilleur des chroniques Voyage dans le temps proposé par Stéphane Bern. Et ce matin, eh bien, on voyage au temps de la radioactivité.
6: Il était une fois une journée sans soleil qui a fait toute la lumière sur un nouveau monde. Sans Caravel et sans Christophe Colomb, plutôt une histoire d'atomes crochus. Paris, février 1896. Il fait gris, il pleut, bref, Paris quoi. Henri Becquerel, lui, est dans son bureau du Muséum d'Histoire Naturelle entre les ossements d'un tricératops et la cafetière. Depuis peu, tout le monde parle des rayons X de M. Röntgen. Ces rayons magiques qui voient à travers les objets. Fascinant. Becquerel veut comprendre, lui aussi. Il prépare ses petits travaux pratiques du jour. Il prend des sels d'uranium, les pose sur des plaques photo bien emballées dans du papier noir et les met au soleil. Mais alors, quel est le but de cette expérience, Jamy ? Eh bien, il pense que les sels ne brilleront que s'ils prennent un petit bain de soleil. Mais ce jour-là, Paris fait sa parisienne. Ciel bouché, zéro lumière. Tant pis. Il range tout dans un tiroir, on verra ça pour plus tard. 3 jours plus tard, il ouvre les plaques. Et là, surprise. Elles ont noirci. Becquerel est scié. L'uranium a émis des rayons tout seul, dans le tiroir, sans soleil, sans rien. L'uranium dégage de l'énergie seule. Becquerel vient de découvrir, sans le faire exprès, la radioactivité. Un phénomène invisible, naturel, qui sort de certains matériaux. La trouvaille accidentelle la plus fascinante depuis la tarte tatin. Aujourd'hui, cette découverte éclaire encore nos vies. Des centrales nucléaires, aux rayons à l'hôpital, elle est partout. Comme quoi, parfois, même un jour sans soleil peut faire rayonner le monde.
1: Merci beaucoup Stéphane, Voyage dans le temps, un nouvel épisode inédit pour vous demain matin. Il est 6h44, Valentin, et à la une de Rustica cette semaine, eh bien on continue de prendre soin de notre jardin, et ce matin, place aux fruits.
7: Mais oui, aux mûres, aux framboises, aux fraises, et en cette fin d'été, je vais vous dire, moi j'ai pas vraiment la main verte, pas mal de questions en tête sur voilà comment est-ce qu'il faut tailler, arroser, ou au contraire surtout ne pas toucher, et ça tombe bien parce qu'on a des conseils, donc je tends bien l'oreille.
1: Eh bien effectivement, vous allez les avoir, vos réponses ce matin, c'est promis, je m'en charge personnellement avec Alain Delavie qui va nous rejoindre, directeur des rédactions de Rustica, que nous allons retrouver juste après ce formidable duo qui s'invite sur votre radio ici, aux côtés de Pascal Obispo, Francis Cabrel, Il faudrait que pleuve l'amour.
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0: Pascal Obispo.
1: Avec Francis Cabrel, 6h48 sur votre radio ici. Il faudrait que pleuve l'amour et de la pluie, il en faut pour prendre soin de votre jardin. Et c'est ce que nous allons faire ce matin.
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1: Ce dimanche, on continue de prendre soin de votre jardin. Après le désherbage, il est temps de s'attaquer aux fruits dans ce nouveau dossier à la une du magazine Rustica cette semaine. Et pour mener à bien cette nouvelle mission, j'ai le plaisir de retrouver Alain Delavie qui est avec nous, le directeur des rédactions de Rustica. Bonjour Alain.
4: Bonjour.
1: Alain, ce que je vous propose ce dimanche, c'est de faire un tour d'horizon du jardin en commençant, tiens, par nos ronces à mur. Est-ce qu'il faut plutôt les enlever ou au contraire, est-ce qu'il faut les arroser ?
4: Eh bien, il faut faire un petit peu de, il y a un peu de tout, il y a de la taille, il y a de l'arrosage, parce que les petits fruits ont besoin d'arrosage pour terminer leur dernière mise à fruits qui est en cours, mais aussi pour préparer les fruits de l'année prochaine. Donc, s'ils souffrent trop cette année, eh bien, ça pénalisera la production de fruits l'année prochaine. Donc, il faut bien les arroser. Et pour les ronces, un dernier conseil, vous avez eu des ronces et des tiges qui ont donné des fruits, soit complètement parce que c'était les tiges de l'année d'avant, soit simplement à l'extrémité parce que c'est les tiges qui se sont formées au printemps. Un conseil, coupez tout ce qui a donné des fruits, ça ne sert plus à rien pour la production des fruits à venir.
1: Ok Alain, merci pour ce premier conseil. Et tiens, cette fois-ci, on va s'attaquer à nos framboisiers. Est-ce qu'il faut les tailler, eux ?
4: Alors les framboisiers, c'est un peu pareil. Les tiges qui ont vraiment donné complètement, vous avez cueilli tous les fruits, eh bien ces tiges-là, vous les coupez à la base. Vous pensez aussi, comme pour les murs, à arroser, à nourrir un peu le sol, parce que ce sont des petits fruits très prolifiques qui produisent beaucoup et qui épuisent vite le sol. Donc si vous avez du compost, étendez en surface. En plus, ça fait comme un paillis. Et mettez un paillis par-dessus, ça leur fera du bien. Donc cette taille sur les fruits qui ont donné, arrosage et paillage.
1: Et est-ce qu'on vient là aussi appliquer cette technique pour les fraisiers ?
4: Alors les fraisiers, eux, ils ont deux choses. Ils donnent des fruits, donc ils n'arrêtent pas de donner des fruits, mais là, on n'a pas de tige à couper. Par contre, ils donnent aussi beaucoup de stolons, c'est-à-dire des tiges avec des nouvelles feuilles. Et ça épuise, ça fatigue beaucoup le fraisier qui doit continuer à produire des fleurs et des fraises. Donc, supprimez les stolons, sauf si vous les renouvelez, mais quand vous les coupez, vous faites des boutures avec. Pensez à bien arroser aussi, sans mouiller les fruits ni les feuilles. Et puis le fraisier, alors le framboisier et la mûre sont gourmandes, mais alors le fraisier encore plus. Donc il appréciera si vous lui mettez une bonne couche de compost tout autour après un bon arrosage. Il en sera que plus joyeux et content et vous continuerez à récolter des fraises.
1: Et il ne faut pas s'en priver. Merci beaucoup Alain pour ces conseils et pour continuer, vous le savez, de sublimer votre jardin. Je vous invite à lire ce dossier complet. Il vous attend dans votre magazine Rustica, disponible dès maintenant chez votre marchand de journaux. Alain, belle journée et puis on se retrouve la semaine prochaine.
4: Bonne journée puis à dimanche prochain, oui.
1: 6h51, Willy Rovelli va nous rejoindre dans un instant avec sa revue de presse décalée sur l'actualité. C'est juste après la musique d'ici pour vous ce dimanche aux côtés de Paolo Conte. Voici pour vous, Via Con Me. Bon réveil si vous nous rejoignez à l'instant.

0: Ici dès 6h, le week-end avec Paolo Conte à l'écoute de votre radio. C'était Via Conme avec Valentin Bertrand. Valentin, je vous emmène une petite balade, non pas en Italie, puisque cela vous ferait bien trop plaisir.
1: Ah bah oui, quand même. Oui.
0: Mais c'est encore mieux que l'Italie, puisque je vous emmène à Orléans ce matin.
1: C'est très chouette aussi. Bah
0: oui, discute avec Florence qui est en ligne avec nous. Bonjour Florence.
1: Bonjour Florence.
2: Bonjour. Bonjour Louis. Bonjour Valentin.
0: Florence, ça fait plaisir de vous avoir ce matin. Nous sommes dimanche, il est 6h55 et vous faites partie de celles et ceux qui œuvraient les dimanches. Et vous êtes beaucoup justement, vous êtes sur la route du boulot.
2: C'est ça.
1: Qu'est-ce que vous faites?
2: Je suis infirmière et je vais travailler au Château des Landes à La Ferté-Saint-Aubin. C'est un EHPAD que j'aime beaucoup. Enfin, j'ai le plaisir de travailler dans un château. Le cadre est magnifique. Et voilà, ça se passe très très bien. Et je voulais mettre à l'honneur ce matin mon petit message. C'était l'équipe de nuit.
0: Que vous allez relayer.
2: Voilà, que je vais aller relever. Ils s'appellent Alix et Océane et elles sont superbes parce que elles ont un travail.
0: Vous êtes une formidable collègue, Florence. Hein, franchement. Vous aussi,
1: vous faites des gros yeux. Je vous veux bien comme collègue et on embrasse évidemment Alix et Océane et on pense bien à toutes celles et ceux qui travaillent comme elles de nuit.
0: Exactement. Et Florence, comme vous êtes une super collègue et que franchement vous en parlez avec le sourire, on vous offre votre pack de l'été ici pour bien terminer votre été. Vous avez un sac que vous allez pouvoir emmener partout avec vous, y compris au boulot pour prendre toutes vos affaires. À l'intérieur, on vient glisser un livre pour agrémenter. Tiens, votre petite pause lecture, pourquoi pas au boulot. C'est Recherche Lily, désespérément de Karen Ponte, accompagnée de sa pochette de protection. Merci beaucoup, Florence. Et puis, on vous souhaite, du coup, avec Valentin, une bonne journée.
2: Eh bien, merci. Et puis, bon courage à vous. Et puis, merci pour ce présent, parce que je vais en faire bon usage.
0: Ah, ça fait plaisir. Merci, Florence. À très bientôt. 6h56, il est là, comme chaque week-end, avec sa revue de presse décalée sur l'actu. C'est Willy Rovelli. Salut, Willy.
3: Bonjour tout le monde. Et on commence avec notre Premier ministre Sébastien Lecornu qui a révélé cette semaine que des personnes travaillant dans son ministère ont été écartées après des tests positifs de cocaïne. Marie, mais enfin, si t'es pas défoncé, comment tu veux supporter Sébastien Lecornu aussi? Il est malin, lui. Il est malin. Sébastien Lecornu, qui cherche toujours à faire des économies, pourrait envisager la piste d'un gel partiel des pensions de retraite. Ah bah oui, mais là, avec ces canicules des retraités, il y en a de moins en moins. Faut faire vite, mon Sébinou, si tu veux leur faire leur poche. Vite, vite, vite, vite, vite. À la Trinité-sur-Mer, la maison de famille des Le Pen taguée en pleine nuit. Les Le Pen devront désormais dormir que d'un œil, comme papy. L'eurodéputé LFI Manon Aubry hospitalisé après une morsure de vipère. Chez LFI, ils sont anti-gouvernement, anti-riche, antisémite, mais ces couillons, ils sont pas anti-poison. Déclaration d'Alain Fabien Delon, le fils d'Alain Delon, dans Paris Match cette semaine. J'ai mis dans le cercueil de papa son chat congelé Poupousse et un moineau congelé qu'il aimait beaucoup parce qu'il ramassait les animaux morts et les mettait au congélateur. Les Delon. Les Courgeaux du 7e art. Les congélateurs chez Alain Delon, c'est comme les congélateurs chez Picard, hein, sauf que les animaux n'étaient pas cuisinés. Alain Fabien Delon déclare également qu'il a aussi mis dans le cercueil de son père le pistolet d'alarme avec lequel il dormait. C'est vrai que vers la fin, le seul coup qu'Alain pouvait encore tirer au lit, c'était avec son pistolet. S'il était resté de la place dans le cercueil de son père, je pense qu'Alain Fabien y aurait aussi mis sa demi-sœur Anouchka. À Paris, un patient meurt lors d'une opération d'agrandissement du sexe. C'est quand même con qu'il y ait une couille dans une opération du pénis. Vu la taille de son sexe, il sera enterré dans un courte-paille. Heineken supprime 5000 emplois dans le monde. Je conseille à ces malheureux employés de déposer plainte. Après, je connais un bon avocat, Maître Canter. Selon une étude américaine, 72% des caddies de supermarchés testés présentent des bactéries fécales. Ah bah oui, mais bon, si les gens vont faire leurs courses chez Carrefour ou Intermarché. 40 000 à 4 000 artistes français dénoncent le pillage en règle de l'IA dans le cinéma. Bon, c'est pourtant facile de faire la différence. Hein. Si cette année, Cadmerade fait un film qui marche, c'est que c'est de l'IA. Enfin, le saviez-vous? Cette semaine, Sophie Anneau a été la première femme française à s'aventurer dans le vide spatial. Juste après Ségolène Royal, sauf qu'elle, on attend toujours son retour. Allez, passez un bon dimanche Et à tout à l'heure midi.
0: Merci Willy, à tout à l'heure à midi. Willy vient déjeuner chez vous. Et merci à vous Valentin pour
1: merci
0: cette
1: Louis.
0: Heure passée à vos côtés. On vous retrouve dans quelques instants.
1: Dans une demi-heure pour l'essentiel de l'info en France et dans le monde.
0: Et tout de suite, avec le sourire, place aux équipes d'ici matin. Et bien entendu, ça se passe dans votre région.
4: Bonjour les petits amis, bienvenue sur Ici Mène, votre radio locale. Un dimanche tranquillou pour vous donner toutes les infos dont vous avez besoin. Et aussi pour vous gâter, puisqu'on est comme ça. Après le journal de 7h, deux places. Deux invitations pour Papéa Park et puis on garde un œil sur la route. Bison Futé voit cette journée de dimanche orange partout en France. Bonjour Axel Canu.
5: Bonjour Bérénice, comment ça va?
4: Tout va bien.
5: Bon, eh ben, impeccable.
4: Un peu frais, on est bien. On est prêt pour les infos, c'est parti.
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4: Nous sommes le dimanche 23 août, vous écoutez Ici Mène, il est 7h. Le journal Axel Canu, Paris gagné pour les joueurs du Mans FC hier soir.
7: Match nul face à Brest, les 100 et or ont résisté pour leur premier match de Ligue 1. Après 16 ans d'absence au stade Marie-Marvin, pas de victoire à l'arrivée. Mais pour autant, un beau match, du beau jeu, deux buts partout. Et après deux montées en deux ans, Mathis Landais, les Sartois ont prouvé qu'ils avaient le niveau pour la Ligue 1.
8: Ils étaient 6, rien que ça, parmi les 11 titulaires du Mans FC à découvrir la Ligue 1 hier soir. Et ça n'a posé aucun problème au sang et or, déjà à la hauteur d'un stade brestois pourtant habitué de la Ligue 1. Louis Mafuta, par exemple, est arrivé cet été et a déjà marqué son premier but avec le Mans.
9: On tire tous dans le même sens et ça se voit dans les résultats. Depuis deux ans, ils sont sur une très bonne dynamique. Moi, je suis venu m'incorporer dans ce beau collectif.
8: La Ligue 1, c'est aussi plus de monde dans le stade. Presque 20 000 personnes hier soir à Marie-Marvin, ce qui a évidemment transcendé les hommes de Patrick Videra, le coach Manceau.
10: On fait ce métier aujourd'hui pour pouvoir avoir des ambiances comme celle-ci, de pouvoir jouer devant du monde. Et ils ont été incroyables. Même aujourd'hui, mon adjoint m'a dit sincèrement, c'était beau.
8: De quoi transmettre de l'énergie donc à cette équipe du Mans FC qui a montré du caractère en fin de match pour tenir le point du nul. C'est en tout cas ce qu'explique le défenseur droit Lucas Boides.
11: On n'a rien lâché du début à la fin et une grosse débauche d'énergie et un état d'esprit incroyable. Donc voilà, faut continuer sur ça pour exister dans ce championnat dans les prochaines rencontres à venir.
8: À commencer par ce déplacement à Rennes dimanche prochain pour se frotter cette fois-ci à l'un des cadors du championnat.
7: Un match qui débutera à 17h15 dans une semaine tout pile. Et puis, la prochaine rencontre à domicile du Mans FC au stade Marie-Marvin, ce sera, notez bien, dimanche 13 septembre, avec là aussi un gros, très gros adversaire, puisque les Sartois accueilleront Lens, deuxième de Ligue 1 la saison dernière, vainqueur de la Coupe de France et du Trophée des Champions. La ville de Mamers dit stop aux déchets déposés au pied des containers. Message posté vendredi sur leur compte Facebook, ça arrive régulièrement d'après la municipalité qui rappelle qu'il existe des solutions de collecte. 5 personnes ont été identifiées grâce à des éléments retrouvés dans leurs poubelles selon la mairie. Ils risquent jusqu'à 1500 euros d'amende. Le niveau de l'Orne saônoise ne baissera pas cette année. Les écourues n'auront pas lieu. C'est comme ça qu'on appelle ce mécanisme qui a lieu tous les 4 ans sur ce cours d'eau. Ça permet de faire des travaux, notamment sur les berges. Elles devaient se tenir du 28 août au 13 septembre, mais le syndicat mixte du bassin de l'Orne saônoise constate que le niveau de la rivière est déjà trop bas. Ce bassin, qui est d'ailleurs en alerte crise sécheresse, tout comme 8 autres bassins en Sarthe, du jamais vu, selon l'Office français de la biodiversité. Du monde sur les routes hier. La journée a été classée rouge dans le sens des retours par Bison Futé. Et les quelques accidents de l'autoroute n'ont rien arrangé. Un premier sur l'A28 à hauteur d'Ivry-l'Évêque a provoqué 3 km de bouchons vers 15h. 3 véhicules se sont percutés. Une personne a été légèrement blessée. Et un autre accident a eu lieu, lui, sur l'A11 au niveau de Tuffet. Vers 15h30, 4 personnes ont été blessées. Accident qui a provoqué 7 km de bouchons.
4: La braderie des commerçants de la Chartre sur le Loir, c'est ce week-end.
7: Et l'événement se tient depuis plus de 40 ans et il revient cette année. Ça se déroule dans toute la ville, surtout rue Nationale, rendue piétonne spécialement pour l'événement. Et dans les rues, plusieurs artisans ont installé leurs stands de produits locaux et faits maison. C'est important, comme le raconte Martine Janvier, c'est la co-organisatrice de l'événement. Elle est également secrétaire du bureau des commerçants.
3: On essaye d'avoir des artisans locaux, vous voyez, le miel qui est à Saint-Pierre-du-Lourouet, Muriel qui s'est reconvertie, qui était coiffeuse, un petit souci de santé, donc elle s'est reconvertie, elle fait des sacs. Alors elle, à chaque fois qu'elle vient à la Charte, elle travaille super bien, le miel pareil. Plus bas, on a les savons des ermites, on a plein de petites choses différentes, mais on essaye d'avoir des choses artisanales et faites dans la région, pas très loin. Donc en plus, il y a même des boutiques qui font venir des gens, donc c'est sympa, je veux dire, ça fait une petite ambiance... Broc, marché, artisans, commerce, ça fait une petite ambiance vacances, bord de mer, avec des petits stands en plus. Regardez les étals, hein, y a toujours du monde dessus. Donc voilà, il y a Jean-Yves qui fait, par exemple, des robots avec des boîtes de conserve, avec plein de choses. Non, moi, tout est sympa, j'adore.
7: Et aujourd'hui, la braderie commence dans 2 heures et jusqu'à 13 heures. Et certains commerces pourraient même rester ouverts un peu plus tard si les clients sont au rendez-vous. Jusqu'à 2000 personnes sont attendues pour cette édition. De l'autre côté de la Sarthe, à La Ferté-Bernard, le triathlon continue aujourd'hui. Cette 39e édition se déroule sur la base de loisirs. Elle commence dès 10h pour les cadets et pour les juniors. Et puis pour les seniors et masters, c'est à 14h30 et tout le monde participe, des sportifs amateurs comme confirmé.
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7: Bérénice, on l'a remarqué, il fait assez frais ce matin.
4: C'est vrai, entre 12 et 15 degrés. Ça va grimper hein, quand même cet après-midi, 24 à 26. Les nuages élevés vont être omniprésents aujourd'hui, mais l'ambiance va rester lumineuse, donc on va profiter d'une belle journée. 12 à Fresnay-sur-Sarthe, 13 à Bonnétable, 14 pour Mamers et Le Mans, 14 aussi à La Ferté-Bernard. Il fait déjà 15 degrés à Sablé, La Flèche et Château du Loir. Demain, la mi-journée, Météo France annonce des orages menaçants, porteurs d'averses passagères et sans doute même des orages l'après-midi pour le sud de la Sarthe. De la pluie, évidemment, qui est la bienvenue. L'avant-dernier week-end du mois d'août, eh bien, c'est souvent le dernier gros moment de circulation sur les routes de France. Et pour aujourd'hui, tout le pays est classé orange. Bison Futé annonce des mouvements importants sur les axes de la côte atlantique, du sud-est, du centre de la France, dès la fin de la matinée jusqu'en milieu de soirée. En Ile-de-France, les ralentissements vont se concentrer sur les autoroutes A13, A10, A6, potentiellement jusque tard dans la soirée. Mais on est quand même mieux et on circule mieux qu'hier. Demain, de toute façon, ce sera vert, donc circulation habituelle et sans aucun problème.
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4: Allez, on se met en jambes à 7h07 sur Ici Mène. C'est le groupe Indochine qui nous emmène. L'aventurier, bon réveil.

0: Ouais, bah nous aussi. Nous aussi, on part à l'aventure ce matin sur Ici Mène.
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0: Bonjour tout le monde, ici Mène, votre radio locale pour vous réveiller encore ce matin. Deux mots sur le programme qui nous attend. Les petits plaisirs de l'été. On a fait une liste de ce que l'on fait bien volontiers pendant les vacances. Et dans cette liste figure l'incontournable barbecue. C'est un thème sur lequel Tom Vanni vous a demandé de réagir et on entendra vos réponses d'ici 7h30. Les expressions françaises aussi avec Jérôme Prodhomme. Aujourd'hui, pourquoi on dit pleurer comme une madeleine? On va essayer de retenir un peu nos larmes. On essaiera de comprendre surtout d'où vient cette expression. Et puis, les cadeaux, bien entendu, puisque l'on ne commence jamais une émission sans cadeaux. Ce dimanche, deux places pour Papé à Parc, des invitations valables plusieurs mois, dont vous pourrez profiter, évidemment, quand vous le souhaitez. Comment s'appelle le parc aquatique de Papé à Parc, qui a été inauguré assez récemment? Il s'appelle Aqua Station ou Aqua Play. Cherchez, trouvez, regardez peut-être sur internet comment s'appelle le parc aquatique de Papé à Parc, Aqua Station ou Aqua Play. 02 43 29 10 10. Bonne chance.

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6: D'où viennent nos expressions les plus célèbres? Le week-end, Jérôme Prodhomme vous raconte leurs origines, souvent drôles, parfois complètement loufoques.
7: Pourquoi on dit...
8: Ben, qu'est-ce qu'il y a?
9: Raté mon soufflé au fromage.
7: Écoutez, bon, en tout cas, ça tombe bien parce que je voulais raconter pourquoi on dit pleurer comme une madeleine.
9: Je rate mon soufflé, vous vous en fichez.
7: Non, je m'en fous pas complètement.
9: Mais bon, c'est pas grave, racontez votre histoire. Donc je vois si je peux pas trouver une pompe à vélo pour mon soufflé. Hein.
7: Bah voilà, pleurer comme une madeleine nous vient de la Bible. Dans l'évangile, on parle de Marie de Magdala, dont nos prédécesseurs ont fait le prénom Madeleine. Or, Madeleine, quand elle voit Jésus arriver, elle se jette à ses pieds et elle pleure à chaudes larmes sur ses péchés. Et nos prédécesseurs connaissaient bien cette histoire. Madeleine était un prénom répandu, on croisait ses statues dans nos églises, en tout cas l'expression est attestée dès le Moyen-Âge. Mais au fil du temps, elle a fini par devenir un peu moqueuse et on a fini par dire que quelqu'un qui pleure comme une madeleine, c'est quelqu'un qui en fait trop, voire qui pleure pour rien, hein. Ça va mieux, vous?
9: C'est bon, je me suis convaincu, je vais faire des sushis, ça va me remonter le moral.
7: Ça vous changera les idées. Oui. En tout cas, voilà pourquoi on dit pleurer comme une madeleine, alors qu'on ne sait plus pourquoi. Encore que maintenant, vous savez.
6: Eh oui, on est au courant. Bon, on ne pleure pas, mais on joue. On nous appelle 02 43 29 10 10. Comment s'appelle le parc aquatique de Papea Park? Aqua Station ou Aqua Play? C'est la question que je vous pose pour vous offrir vos deux passes, vos deux invitations pour y aller quand vous le souhaitez. Appelez-nous Marine. Tout de suite, nouvelle chanson de Marine Escroc sur Icimène. Bonne chance.

0: Marine sur Issy-Maine. Des températures fraîches ce matin. 12 relevés à Fresnay-sur-Sarthe, 14 à Mamers et au Mans, 15 à Sablé et à La Flèche, 15 déjà quand même, et entre 24 et 26 degrés cet après-midi. Bonjour Florian.
1: Bonjour Bérénice.
0: Vous êtes à Marçon.
1: Oui, c'est bien ça.
0: Vous êtes sorti un peu dehors déjà ce matin ou pas?
1: J'ai ouvert la fenêtre, mais il fait frais.
0: Du coup, j'ai refermé. Voilà. Vous avez refermé. Vous êtes dit, j'attends un peu.
1: Non. On a ouvert la maison. C'est une semaine que c'était fermé. On rentre de vacances. Donc, il faut aérer la maison.
0: Ça s'est bien passé. Vous étiez où?
1: Nous étions en Charente-Maritime, à Ronces-les-Bains, bon. À côté de la Tremblade.
0: Vous avez un très joli coin par là.
1: Tout à fait, oui.
0: Vous avez profité. Et vous êtes d'attaque.
1: Exactement. Voilà, d'attaque pour jouer avec vous ce matin.
0: Parfait. Comment s'appelle le parc aquatique de Papea Park? Aqua Station ou Aqua Play?
1: L'Aqua Play.
0: C'est la bonne réponse, histoire de prolonger un petit peu les vacances, Florian.
1: Oui, c'est ça.
0: Aqua Play, ben c'est bien parce que c'est l'espace aquatique. Il y a d'autres choses, évidemment. Il y a des manèges nombreux, des manèges à sensations et puis des manèges plus tranquilles. Je suis heureuse de vous offrir vos deux invitations.
1: Ah, c'est super, merci beaucoup.
0: Pas mal pour un retour de vacances, ça va requinquer un peu. On a toujours un petit peu de blues. Enfin, on est content de rentrer, puis dans le même temps, on dit c'est, les vacances, c'est fini. Là, le Papea Park va prolonger un peu l'ambiance voilà. des vacances. Bon retour.
1: Il nous reste encore une semaine. Ah, une semaine de quoi profiter. Oh oui, on ne prend pas lundi. Non, on a encore une semaine à profiter. Les enfants vont être ravis de. Je leur apprends ça tout à l'heure. Ils vont être ravis, ils vont sauter au plafond, ils vont être contents.
0: Écoutez, ne changez rien. Florian, belle journée, belle fin de
1: merci
0: vacances
1: beaucoup.
0: Et bon retour en Sarthe.
1: Merci beaucoup, bonne journée à tout le monde.
0: À bientôt. Cet été, on a fait une liste non exhaustive de ce que nous aimons faire, justement, tiens, pendant la période des vacances. Et en tête et sans surprise, arrive le fameux barbecue, une passion, presque un art. Alors, un barbecue réussi, c'est quoi? Tom Vanier a recueilli vos réponses.
2: Un barbecue réussi, c'est quand il reste de la viande, mais qu'on n'a plus faim quand même.
3: Aujourd'hui, je vous l'avoue, c'est l'un de mes petits plaisirs de l'été favoris, le barbecue. Quand on le sort dans le jardin, ou bien sur le balcon, on sait que les beaux jours sont là. Bon, moi j'adore, mais vous, êtes-vous des adeptes du barbecue?
4: Ah oui, je suis un amateur du barbecue, c'est bien les soirées. J'y vais ce soir d'ailleurs, ça va être top. Ouais.
3: Qu'est-ce qui fait un bon barbecue selon vous?
4: Des bons amis déjà, bon matériel, ça faut bien cuire la bonne viande, et puis des gens qui savent faire, et puis après on se laisse aller, et super soirée.
5: Le barbecue, c'est pas moi qui le fais parce qu'il fait trop chaud et je laisse mon papa s'en occuper.
6: C'est un passage important, mais c'est une pression, attention. Parce que le barbecue, il y a une manière de le faire. Il y a des, souvent, dans les hommes de la famille, on se bat un petit peu entre le beau-frère, l'oncle, le beau-fils pour savoir qui va s'occuper du barbecue. Personne n'a la même manière de faire, donc oui, c'est bien, mais ça peut parfois être une pression, ouais.
7: Ça m'évoque les copains, les bonnes soirées, la bonne ambiance. Un barbecue réussi, c'est quand il reste de la viande, mais qu'on n'a plus faim quand même.
8: Qu'est-ce que ça m'inspire, le barbecue? Ça m'inspire une soirée parfaite, du soleil, des copains. Et un bon barbecue réussi, c'est un ribs. Cuit au bouillon, évidemment, avant. Un bon petit poulet, blanc de poulet au barbecue, mariné, là. C'est quand même pas mal.
9: Barbecue, bah, l'enseignement de mon père. C'est des merguez, des chipots, la technique, hein, comment faire griller et tout. Et surtout l'été, ça me rappelle mon anniversaire parce qu'à chaque fois, je suis en juillet, donc à chaque fois que je fête mon anniversaire, c'est barbecue à la maison avec toute la famille.
10: Pour une bonne bande de copains. Et puis après, ce qu'on met dessus, ça dépend des envies de ce qu'on trouve. Chipots merguez ou des petits légumes au barbecue, c'est pas mal aussi. Petit poivron, petite aubergine, c'est chouette aussi quand il y a un peu de tout.
3: Le barbecue est définitivement notre meilleur allié l'été pour se régaler autour d'une belle tablée. En famille ou entre amis, c'est un petit plaisir de l'été dont on ne se passe jamais.
0: Tom Vanier, c'est vrai que le sujet a eu du succès, hein, c'est le moins qu'on puisse dire. On sent qu'il y a des spécialistes, hein. On sent que certains ont leurs petites habitudes. Il y a la team chipot, il y a la team poulet, il y a la team poivron. Bon écoutez, choisissez, vous pouvez en faire un ce midi, hein, parce que le temps s'y prête. 24 à 26 degrés annoncés aujourd'hui.

0: Blame It on the Boogie, les Jackson 5, la belle époque, le tout début hein, de ce groupe sur Ici Mène. Côté météo, une météo un petit peu comme hier, avec des nuages élevés déjà ce matin, mais aussi cet après-midi. Tout ça ne va pas gâcher hein, l'ambiance lumineuse. Les températures sont un peu fraîches ce matin, on ne s'en plaint pas, entre 12 et 15 degrés et entre 24 et 26 cet après-midi. La bonne nouvelle, c'est que Météo France annonce sans doute de la pluie pour demain après-midi par endroits, avec des orages qui vont devenir nombreux et menaçants en cours de journée, des averses passagères et carrément des orages localement accompagnés de fortes rafales de vent et surtout de précipitations intenses. Et autant vous dire que ça nous intéresse sacrément. Les températures seront quasi identiques, hein, 25 à 27 degrés. Ces pluies concerneront principalement le sud du département. Vous avez peut-être des températures à nous communiquer ce matin, vous nous appelez 02 43 29 10 10.
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0: Mon monde à moi, Dame de Carreau. Un coup de cœur ici même.
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11: 11h midi, deux mots sur cette émission qui nous attend là en fin de matinée pour lister ensemble, pour vous suggérer quelques manifestations encore aujourd'hui, comme par exemple le rassemblement de voitures qui a lieu ce matin à Montmirail. De très nombreuses voitures de collection et de prestige, tout près dans la cour du château de Montmirail, donc le cadre est assez merveilleux. Je vous le dis parce que ça commence tôt ce matin, aux alentours de 8h30, 9h, les participants vont déjà arriver en masse. Dans la revue de presse, Axel Canu, il sera question du Mans FC.
12: Oui, de son match hier soir face à Brest pour son retour en Ligue 1. Match qui fait la une des journaux. Les Mans se sentirent bien, deux buts partout, avec 20 000 spectateurs sans et hors pour les soutenir au stade Marie-Marvin. On en parle juste après le 90 secondes, l'actu en France et dans le monde, avec vous, Valentin Bertrand, sur votre radio ici même.
13: Des croix gammées, des signes antisémites et anti-police découverts hier à Fécamp, en Seine-Maritime, sur plusieurs bâtiments municipaux. Le maire annonce porter plainte dans ce même département dans la nuit de mercredi à jeudi. D'autres tags antisémites sont apparus sur la façade d'une école, sans lien à ce stade entre les deux affaires. Sans doute la fin d'un faux suspense. Raphaël Glucksmann doit officialiser ce soir sa candidature à la présidentielle. Le leader de Place Publique est l'invité du 20h de TF1 avec une première échéance. S'il se lance, la primaire organisée par les socialistes et quelques forces alliées. En plus de l'éthylotest, les policiers municipaux de Cannes sont maintenant équipés de détecteurs de protoxyde d'azote. Ce gaz hilarant, dangereux pour le cerveau et la concentration. Trois appareils sont en service en priorité pour les contrôles routier. L'année dernière, le protoxyde d'azote a été pointé du doigt pour son lien dans l'augmentation des accidents mortels de 2%. Si vous prenez le volant aujourd'hui, attendez-vous à croiser de nouveau beaucoup de vacanciers sur le retour. Toute la France est en orange sur la carte de Bison Futé. Ça roule par contre côté départ. Les températures, elles reviennent dans des normales de saison, mais le risque de feux de forêt, lui, ne faiblit pas. 6 départements du sud et de l'ouest sont à risque élevé aujourd'hui. L'Hérault, l'Aude et la Vienne, ainsi que les Deux-Sèvres, la Vendée et la Loire Atlantique. C'est le premier Français à se hisser à ce niveau. Alex Lanier dispute ce matin à 9h30 la finale en simple des mondiaux de badminton en Inde. Le Normand, numéro 10 mondial, affronte son poursuivant direct, classé 11e, le Japonais Kodai Naraoka.
12: Merci Valentin Bertrand, vous revenez dans une heure à 8h30. À la revue de presse d'ici même, à la une ce matin, la résistance des Manceaux face à Brest. C'était hier soir au stade Marie-Marvin pour ce premier match de Ligue 1 depuis 16 ans. Ouest France va à la rencontre de quelques-uns des 20 000 supporters et brosse notamment le portrait de Steven et de son grand-père Antonio qui ont vécu ce moment ensemble. Dans le Maine Libre, c'est la double page avec un retour sur ce match. D'abord, les deux buts de Louis Mafuta et de Dame Gay qui a le droit à un petit article. Et puis pleine page sur un groupe de supporters venus du Loir-et-Cher, de Paris et de Bordeaux, spécialement pour ce match du Mans FC. Ils sont tous restés très attachés au sang et or. L'actualité, c'est c'est aussi les vendanges très précoces cette année. Elles ont déjà commencé à cause des canicules exceptionnelles. Alors on lit dans le Maine Libre que l'association des vignobles du Coteau Fléchois cherche des bénévoles pour participer à la récolte des raisins mercredi. Des raisins tout petits cette année à cause du stress hydrique lié aux fortes chaleurs et au manque de pluie qui les a empêchés de se développer correctement. C'est ce que souligne le président de l'association. Il prévoit une récolte deux fois moins abondante que les autres années. Pour candidater, c'est par mail vignobleflechois@gmail.com ou en physique, ce sera mercredi à 9h au Coteau Fléchois. Dans la revue de presse d'ici même, on feuillette aussi les hebdomadaires ensemble avec Chloé Morin. Bonjour Chloé.
4: Bonjour Axel.
12: À la une des nouvelles de Sablé cette semaine, un procès gagné par une sabolienne.
4: Effectivement, les collègues des Nouvelles de Sablé sont partis à la rencontre d'une habitante de Sablé-sur-Sarthe, donc qui avait acheté une coccinelle à Montluçon et qui s'est avérée être un, je cite, véritable cercueil sur roue. Et donc, on revient sur son histoire puisqu'il se trouve que après 5 ans de procédure judiciaire, elle a enfin obtenu justice.
12: Et cette dame était tombée en panne avec cette voiture. La coccinelle n'aurait d'ailleurs jamais dû être vendue tant elle était dangereuse parce qu'elle présentait des défauts techniques. L'article est donc à retrouver dans les Nouvelles de Sablé. Merci Chloé Morin.
11: Dans le journal de 8h, Axel.
12: On parlera foot, bien sûr, des deux buteurs de ce match face à Brest, Dame Gay et Louis Mafuta, qui ont marqué juste avant et juste après la mi-temps. Vous entendrez dans une demi-heure le coach du Mans FC, Patrick Videra, fier de ses deux attaquants, au micro d'Issimène. La journée est assez couverte malgré tout, Bérénice.
11: Mais lumineuse,
12: il faut le préciser.
11: Ça va quand même être une belle journée, un petit peu à l'image d'hier. Et il fait déjà bon, particulièrement sur le sud du département. 16 relevés à la Suze-sur-Sarthe par Lucette qui vient de nous appeler à l'instant. 15 à Sablé, 15 aussi à Château-du-Loir. Un peu moins à La Ferté-Bernard, 14 et 14 aussi à Mamers. 13 à Bonnétable, 12 à Fresnay. Une belle journée, on va profiter d'un beau dimanche. On évoquait le barbecue tout à l'heure, c'est le moment de les sortir parce que je pense qu'on va pouvoir en profiter. Mieux vaut le faire aujourd'hui parce que demain, d'abord c'est lundi, donc ça va être plus compliqué. Et surtout, c'est de la pluie qui est annoncée par Météo France, surtout pour la toute fin de journée. Mais on va évidemment avoir l'occasion d'en reparler. À tout à l'heure, Axel.
12: À tout à l'heure.
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11: Incroyable, une coupe de cheveux surtout dont vous vous souvenez peut-être, en brosse, style balai, brosse mais à l'envers. Désirless, les années 80, je ne sais pas si vous avez l'image, en tous les cas nous on l'a. Voyage sur Issimène, 7h35.

0: Gros succès qui a marqué les années 80, signé Désirless sur Ici Mène.
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0: Merci de nous rejoindre, vous venez d'arriver, vous êtes de retour de vacances, comme beaucoup d'ailleurs qui sont rentrés hier ou vendredi dernier. Il va falloir garder le moral, attaquer la rentrée, lutter aussi contre le petit coup de blues de la fin de l'été. Et pour ça, Fred Ballard a fait une petite sélection de sketchs d'humoristes que le sujet a inspiré. Et on va se détendre et rire un petit peu de tout ça, un peu avant 8h. En attendant, c'est Simon Peverelli qui nous rejoint, sa mission, tester pour nous des activités, des lieux, des applis aussi parfois. Et aujourd'hui, eh bien, on va rester dans la détente.
3: Aujourd'hui, j'ai testé pour vous le bowling du Mans en direction le 56 boulevard Nicolas Cugnot. J'arrive à me faufiler un chemin entre les travaux et me gare sur le parking. Devant moi, une façade grise avec des peintures de pistes de quilles. Bowling du Mans est écrit en gros juste au-dessus. Je rentre à l'intérieur du bâtiment. Un homme m'accueille.
4: Bonjour Simon, bienvenue au bowling du Mans.
3: C'est Arnaud Le Térec, dirigeant du bowling du Mans, lieu emblématique, ouvert pour la première fois à cet endroit en 1988, mais qui existe depuis les années 70, à l'époque où il était situé à Polyshop, galerie commerciale qui rappellera des souvenirs à certains. Cette passion de la quille, elle lui a été transmise par son père. Arnaud a joué en club, s'est hissé dans le top 10 français et a suivi un programme de formation aux États-Unis pour devenir coach. Autant dire qu'il s'y connaît. Sur place, vers l'entrée, borne d'arcade, billard au sous-sol, comptoir pour boire et manger, tout ce qu'il faut, plus qu'à tester les pistes. Première étape, les magnifiques chaussures et bonne nouvelle, il y a ma taille.
4: On a toutes les pointures du 22 au 52. On a déjà accueilli l'équipe du MSB au grand complet, on avait ce qu'il fallait.
3: C'est donc pas mon 44 qui posera problème, ces chaussures qui vous permettent de légèrement glisser pour que votre lancer soit plus fluide. C'est ce que m'explique Arnaud quand on

0: arrive piste 19 et que je m'apprête donc à lancer.
1: Une boule, ça tient toujours annulaire majeur et pouce. La base du geste, c'est un balancier. C'est vraiment le poids de la boule qui entraîne le bras, ce qui permet d'avoir de l'énergie sans effort et d'avoir un axe de jeu, donc ça permet de viser.
0: Je m'entraîne donc à faire ce balancier, reste plus qu'à savoir où viser exactement sur la piste.
1: Là, départ du point 2, il faut viser la flèche numéro 2 qui est là. Faut pas courir, faut juste marcher, faut laisser le temps au balancier de fonctionner.
0: Et je me mets donc à droite de la piste, je vise la deuxième petite flèche en partant de la droite, je m'élance, et c'est le strike. Je me dis que c'est de la chance, alors je recommence. Et c'est encore le strike. Et comme ça, plusieurs fois, à chaque fois, ça fonctionne. La technique d'Arnaud, elle est incroyable, je vais enfin pouvoir fanfaronner sur la piste et enlever les barrières pour enfants. Bilan de ce bowling, certes, il est dans son jus et mériterait peut-être un petit coup de jeune, mais il est authentique, il a une âme et on s'y amuse bien. Comptez 5,90€ si vous jouez avant 20h, 6,80€ si vous jouez après. J'ai regardé, en plus, c'est l'un des moins chers de Sarthe. Donc le bowling du Mans, c'est testé et approuvé par Issimène.
2: Parfait, on achète et on y va. Tiens, pourquoi pas aujourd'hui pour terminer le week-end en beauté. Vous écoutez Issimène, la musique aussi d'Issimène qui arrive avec Jérémy Frérot.
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2: C'était l'un des axes très touchés par les travaux pour les futurs bus Chronoligne au Mans, l'avenue du docteur Jean-Mac qui mène au rond-point de Pontlieu.
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0: Jérémy Frérot sur ICI Maine. 15 degrés dans le quartier Batignolles au Mans. Petit message de Marie-Adélaïde. 14 degrés pour Chasse-Royale. Là, c'est Ghislaine qui nous laisse ce message. Et puis le château de Daubert aussi. Un ciel nuageux, c'est à Avoise. Hein. Un ciel nuageux au-dessus du château. Mais le soleil devrait être là cet après-midi pour vous accueillir. Message pour vous inviter à venir visiter ce château parce qu'il y a plusieurs visites guidées organisées cet après-midi, 14h30, 15h30 et 16h30. Ça peut être, tiens, une idée pour s'occuper aujourd'hui. Retenez bien son nom pour savoir qui seront nos champions de demain. Olivia Leray met en lumière sur votre radio locale ICI Maine cet été les sportifs et sportives qui compteront dans les années à venir. Et pour terminer cette série, Olivia, on monte sur la planche avec notre future championne.
1: Louise Aina Taboulé, mais tout le monde l'appelle Nana. Elle a 16 ans, un skate, des longs cheveux blonds, des casquettes, des baskets, la main sur la planche. C'est ça le bonheur. À Paris, c'était l'une des plus jeunes athlètes qualifiées pour les Jeux Olympiques. Le skate, ça commence à 6 ans, à Le Cat, près de Perpignan. Maman est windsurfeuse, papa est windsurfeur, papy a une école de voile. Alors on se dit, pourquoi pas pour Nana? Mais Nana, depuis que maman l'a mise sur une planche à roulettes, bah elle reste fidèle. Ce sera pas sur l'eau, la glisse, ce sera du skate. Elle a commencé très tôt, donc elle a peur de rien. Et elle le fait bien. À 11 ans, elle est déjà vice-championne de France. Nana, elle skate pour 6, pour tous les taboulés. La Wesh Family, comme ils se surnomment. Il y a les parents, le moteur du projet, et puis les trois petits frères. Et puis il y a le van aussi, qui les emmène partout, tous ensemble. Tout le monde dans l'aventure, partout où Nana doit aller pour les compétitions. Elle s'entraîne 3 heures par jour, 5 fois par semaine. Cette année, elle a pris la 5e place des championnats du monde. À Paris, au JO, elle n'avait pas réussi à passer les qualifs. Mais Los Angeles, c'est le skate. Là-bas, ça marchera, c'est sûr. D'ici là, le van des taboulés a le temps d'avaler des milliers de kilomètres. Elle est super, Nana.
0: Bon, on a hâte de voir les performances. Nana Taboulé, un nom à retenir et qui va compter dans les années à venir et qui apparemment est tombée dans la marmite toute petite. Jimmy Cliff, Reaganite sur ICI Maine, avant d'évoquer avec vous trois infos sympas, pratiques et utiles à connaître pour bien vivre chez nous dans notre département. 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

0: Et un petit peu de reggae sur Ici Men pour se réveiller tranquillement, doucement sûrement, mais quand même pas trop vite parce que c'est dimanche. Les 3 plus, les infos sympas, pratiques et utiles. D'abord, c'est bientôt la fin des vacances et on pense déjà aux prochaines et surtout à l'argent de poche que l'on va pouvoir se faire en travaillant un petit peu. Si vous avez entre 14 et 17 ans, que vous habitez Sablé-sur-Sarthe, la ville vous propose d'effectuer des chantiers de proximité à raison de 3 heures par jour, vous serez payé 15 euros, c'est un petit plus, c'est de l'argent de poche. Les candidatures sont ouvertes et vous avez jusqu'au 18 septembre pour vous inscrire auprès du service Jeunesse et Sport. Le ventilateur, c'est l'objet qui a cartonné cet été. Le magazine 60 millions de consommateurs a d'ailleurs consacré un dossier à ce sujet. Un ventilateur apporte-t-il réellement de la fraîcheur? Fanny Guibert, à 60 millions de consommateurs, a enquêté.
1: Le ventilateur, c'est simple, il ne fait pas baisser la température de la pièce, mais il met l'air en mouvement et donc du coup, il donne un effet rafraîchissant. Et donc l'ingénieur de l'ADEME, donc de l'Agence de la Transition écologique qu'on a consulté pour ce dossier, dit que ça peut avoir un effet rafraîchissant de 2 à 3 degrés dès lors qu'il y a un certain brassage. Donc c'est vraiment intéressant parce que la sensation de fraîcheur, c'est très très important.
0: 3 degrés en moins grâce au ventilateur, bah, c'est pas mal. Hein, il existe un type de ventilateur qui séduit d'ailleurs particulièrement les consommateurs, c'est le ventilateur plafonnier. Les ventes ont augmenté de 200% en 2 ans chez le roi Merlin Mulsanne. C'est un succès commercial pour plusieurs raisons. Fanny Guibert.
1: Parce que ces ventilateurs plafonniers vont être à la fois moins bruyants et surtout assurer un brassage bien homogène de la pièce. Parce que parfois, les petits ventilateurs que vous posez, ou même ceux sur pied, même s'ils peuvent osciller, ils vont moins brasser globalement. Et il faut savoir d'ailleurs que ces ventilateurs plafonniers, il y a des aides pour les installer. Ça fait partie des rares éléments, les volets et les ventilateurs plafonniers, qui peuvent bénéficier d'aides dans le cadre de rénovation.
0: Eh ben, c'est une idée. Si ce n'est pas déjà fait, pensez-y pour l'année prochaine. Le ventilateur de plafond, un appareil efficace, moins cher qu'une clim, plus écologique pour apporter de la fraîcheur à votre logement. Et puis je vous signale la prochaine bourse au vélo de l'association Cyclamen. Ce sera au Mans, rue des Acacias. Vous trouverez tous les types de vélos sauf ceux à assistance électrique. Les bénévoles seront sur place pour vous conseiller. La vente a lieu le samedi 5 septembre à partir de 10h. L'humour en tube, comment lutter contre le blues de la fin des vacances? Bah, on a ce qu'il faut. On a en réserve quelques sketchs et des humoristes. Et surtout, Fred Ballard qui arrive.
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il y a des chansons dans sa guitare, Julien continue sa croisière musicale. Ses dernières compositions résolument folk explorent le temps qui passe. À écouter avec une chemise à carreaux, la vitre baissée, une main sur la portière.

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8: Et avant de retrouver l'actu locale, justement présentée par Axel Canu, le journal de 8h, d'abord l'humour en tube, parce que ça commence à sentir la fin des vacances hein, pour pas mal d'entre nous. La rentrée, eh bien, c'est dans une semaine. Pour éviter toute forme de déprime post-vacances, Fred Ballard et ses rigolos nous livrent leurs bottes secrètes, c'est-à-dire rêver à nos prochaines vacances sans rien s'interdire.
9: On va aller au restaurant d'altitude, parce qu'il y a le restaurant d'altitude dans les stations de ski. Le restaurant d'altitude, c'est quoi? C'est un restaurant comme tous les restaurants, sauf qu'un Coca-Cola, ça coûte 19 euros.
10: Voilà, c'est ça qu'il faut faire quand la fin des vacances approche. Hein. On se téléporte à Val d'Isère, une station qui te met la misère à 2800 mètres d'altitude et à 19 euros le Coca. Mais bon, l'avantage avec le luxe, c'est qu'on l'apprécie vraiment quand on est pauvre.
9: 19 euros le Coca, finalement je l'ai acheté, j'ai dit à ma copine, prends-moi au moins une photo avec. Hey, je te jure, 19 euros le coca, tu l'attaques pas direct. Hein. Tu te balades un peu dans le resto, un peu avec ça. Aïe, 1 euro!
10: Alors, l'avantage avec ce rêve éveillé de Gad Elmaleh, c'est qu'il nous aide à oublier qu'on rentre des vacances d'été les poches vides. Rêver qu'on sera riche un jour, c'est bon pour le moral. Et la vie de palace, ça fait marrer Guillermo Guise.
11: C'est trop bien fait, leur système, il est trop bien fait. C'est-à-dire que la bouffe, elle est incroyable, et le papier toilette aussi, tu vois, c'est un cercle vertueux, tu vois, ça s'auto-alimente. C'est un truc incroyable. Il y a une, dans ma chambre, je vous promets, dans ma chambre, il y a une baignoire, il y a une douche, et en plus, il y a un bidet. Ça veut dire que tu peux te laver, quelle que soit ta dimension. Et ça, c'est trop. Je trouve ça c'est hyper démocratique, tu vois.
10: Et oui, les palaces sont les endroits les plus démocratiques qui soient, c'est bien connu. Hein, et quand on n'a que l'humour à s'offrir en partage, on est bien plus riche qu'on ne croit. Et la vie est surtout beaucoup plus marrante.
8: L'humour en tube, signé Fred Ballard. Pour prolonger les vacances, un cadeau, une glacière de camping, 7 litres. Bah, ça peut être une idée, bah, c'est une bonne idée parce que je vais vous offrir justement cette glacière. Après les infos de 8h, on va jouer questions-réponses et vous repartirez avec. Peut-être pour partir là au mois de septembre parce que tout le monde n'est pas encore parti, ou peut-être pour un petit pique-nique là pour la fin de l'été. On joue après les infos.
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8: Bon début de journée, vous écoutez ici Maine, il est 8h. Le journal Axel Canu, les sangs et or ont fait face au stade brestois hier soir.
12: Ils ont accroché les Bretons avec un match nul de partout. Retour réussi pour ce premier match en Ligue 1 depuis 16 ans. Un match nul, ce n'est pas une défaite, certes. Ce n'est pas une victoire, certes, mais ça veut quand même dire deux buts marqués de la part des Manceaux, inscrits par Louis Mafouta à la 46e et par Damgueye à la 55e pour leur premier match ensemble. Les deux attaquants ont répondu présents, selon l'entraîneur Patrick Videra.
13: On sent qu'ils prennent du plaisir à pouvoir jouer ensemble. Ils ont un don de soi aussi qui est extraordinaire et puis ils n'hésitent pas de pouvoir se rendre la monnaie de la pièce. J'ai beaucoup aimé leur association, c'est vrai. Mais il y a toujours des choses à revoir sur certaines situations où ils doivent être dans un meilleur tempo, où il y en a un qui est capable d'aspirer et l'autre de plonger dans la profondeur, dans notre qualité technique aussi de haut jeu. Je pense qu'on est capable de faire beaucoup mieux sur des tombées aussi, dans des zones où on a pu créer un espace. Ça reste encourageant.
12: Prochain match pour le Mans FC, c'est dimanche prochain à 17h15 avec un déplacement à Rennes, l'une des meilleures équipes de Ligue 1. La saison dernière, le Stade Rennais avait terminé 6e sur 18.
8: Le niveau de l'Orne saunoise est trop faible pour le faire baisser.
12: Les écourues n'auront donc pas lieu. C'est comme ça qu'on appelle ce mécanisme qui a lieu tous les 4 ans sur ce cours d'eau. Ça permet de faire des travaux, notamment sur les berges. Et à cause du manque de pluie et des fortes chaleurs, la manœuvre ne se fera pas. C'est ce qu'a décidé le syndicat mixte du bassin de l'Orne saunoise. Cela évitera de mettre en danger les poissons et les animaux qui viennent s'abreuver. La ville de Mamers dit stop, stop aux déchets déposés au pied des containers. Le message a été posté vendredi sur le compte Facebook de Mamers. Ça arrive régulièrement, d'après la municipalité, qui rappelle qu'il existe des solutions de collecte. 5 personnes ont été identifiées. Elles risquent jusqu'à 1 500 € d'amende. Un petit accident cette nuit au Mans, avenue Jean Jaurès, vers 1h30 du matin. Une seule moto est impliquée. Les 2 passagers ont été légèrement blessés et transportés au pôle Santé Sud. Des bouchons en plus des accidents hier sur les autoroutes sartoises. Un accident sans gravité sur l'A28 près d'Ivry-les-Vérecs a provoqué 3 km de bouchons vers 15h. 3 véhicules se sont percutés. Et puis sur l'A11, dans le même temps, les voitures ont ralenti sur 7 km au nord du Mans à cause d'un accident. 4 personnes ont été légèrement blessées. La journée était classée rouge dans le sens des retours par Bison Futé. Aujourd'hui, c'est un peu mieux avec du orange. Ça a été le cas à La Flèche. On vous en parlait sur Ici Mène. Cette fois, des tags à caractère antisémite et notamment des croix gammées ont été découvertes hier à Fécamp, c'est en Seine-Maritime. Ils ont été inscrits sur des bâtiments municipaux, selon Ici Normandie. Des signes anti-police ont également été dessinés. Le maire David Roussel a décidé de porter plainte. Les services municipaux ont depuis nettoyé ces inscriptions.
8: Les cinémas font le plein cet été.
12: Très forte fréquentation dans les salles. Près de 640 000 tickets ont été vendus en moyenne par jour depuis début juillet. Ça représente pas moins de 4,5 millions de spectateurs par semaine. Des chiffres tirés vers le haut par plusieurs films comme Spider-Man ou L'Odyssée. On vous en parlait d'ailleurs sur Ici Mène. Mais aussi par le biopic français en 2 chapitres, La bataille de Gaulle, Matteo Maestrachi.
2: La France n'a pas capitulé.
14: Déjà plus de 5 millions de spectateurs en cumulé pour les 2 longs métrages, ce qui en fait les 2e et 3e films français les plus vus de 2026. Derrière la nouvelle adaptation du Marsupilami, un beau parcours forcément pour un projet crucial sur lequel le studio Pathé avait misé plus de 75 millions d'euros tout de même. Et d'autant plus remarquable que l'exploitation en salle n'avait pas forcément très bien commencé, avec seulement entre guillemets 380 000 entrées en première semaine, loin du million escompté pour le premier chapitre, ce qui a poussé la production à sortir le 2e une semaine plus tôt pour surfer sur la fête du cinéma. Mais cette fréquentation s'est spectaculairement redressée ensuite, plus 71%, c'est presque inédit, en 4e semaine pour le premier film par exemple, grâce à un très bon bouche à oreille. Et cette aventure de Gaulle n'est pas encore terminée.
12: Et il ne reste plus que quelques séances pour voir le film en Sarthe. Le film est projeté jusqu'à mardi, c'est après-demain. Des artistes peintres ou des céramistes, plus de 100 artisans exposants sont réunis aujourd'hui à Saint-Léonard-des-Bois pour la 27e édition du Festival des métiers d'art et des métiers anciens. Dans l'espace littérature, 20 auteurs et éditeurs dédicaceront leurs œuvres. C'est ouvert jusqu'à 18h sur le terrain de loisirs. De l'artisanat aussi à La Chartre-sur-le-Loir avec la braderie des commerçants ce week-end. Un événement qui se tient dans cette commune en bordure du Loir-et-Cher depuis plus de 40 ans. Et ça se déroule dans tout le village et principalement dans la rue nationale, piétonnisée pour l'occasion. Et cette année, les organisatrices attendent entre 1500 et 2000 personnes. Ce qui attire, c'est ce combo météo, bonne ambiance et bonnes affaires, Noah Marché.
15: Pas plus de 25 degrés et un ciel bleu. Dans les magasins, il y a du monde. Il faut se faufiler jusqu'à la caisse.
16: Par carte, ce sera ici. Je te laisse approcher.
17: Oui.
15: Pour Dominique, c'est le temps idéal pour faire les boutiques.
17: On a un beau soleil, on est bien. Ça fait du bien, c'est joyeux, c'est simple, c'est super.
15: Cette baisse des températures cette semaine, ça fait aussi le bonheur des commerçants.
18: Quand on fait les magasins avec 35 voire 40 degrés, c'est très dur. Donc là, c'est vraiment l'idéal.
15: Sandrine tient un salon de thé qui fait aussi magasin de vêtements.
18: On respire, on peut chiner, on peut déjeuner, des bonnes choses.
15: La commerçante sert des cookies à Janine et Annick, assises en terrasse, leur sac de shopping à leurs pieds.
19: On termine copine pour un petit café. Voilà, entre amis.
20: On a acheté un tas de choses, une épicerie fine, un petit vêtement pour la petite fille.
15: Quelques boutiques plus loin, Marie regarde justement les cadeaux pour ses petits-enfants.
21: C'est moins 50, donc il y a des petits jouets, des petites choses comme ça pour les enfants, c'est sympa quoi. Puis on pense à Noël même. Regardez, on arrive au mois de septembre, ça va vite être là. Hein.
15: Vous avez combien de petits-enfants ?
21: J'en ai deux, mais j'ai plein de petits cousins, il y a des bébés dans la famille et puis les amis. Si on veut faire plaisir à tout le monde, on dépense beaucoup de sous, donc il faut profiter des affaires.
15: La braderie, c'est jusqu'à 13h, mais comme il y a beaucoup de monde, certaines boutiques comptent faire durer le plaisir un peu plus tard.
12: Voilà, une cinquantaine de commerces participent à cette braderie à la Chartre sur le Loir. Et puis le sport, ce n'est pas que du foot, il y a aussi du triathlon aujourd'hui, celui de la Ferté-Bernard. Des sportifs amateurs et confirmés participent. La 39e édition a commencé hier, elle continue aujourd'hui à partir de 10h pour la course cadet et junior pour les seniors et les masters. Départ à 14h30.
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12: Malgré les nuages, la journée reste agréable, Bérénice. Hein.
8: C'est vrai, un temps sensiblement similaire à celui d'hier, hein, avec des nuages élevés, mais quand même du ciel bleu, du soleil et une belle ambiance lumineuse. De la fraîcheur, 12 à Fresnay-sur-Sarthe, 13 à Bonnétable, 14 sur la commune de Vasse. C'est Lydia qui nous laisse ce petit message Facebook. 14 degrés également à Mamers, au Mans, à Saint-Calais, à la Ferté-Bernard. 15 degrés déjà à Sablé et à la Flèche, comptez entre 24 et 26. Cet après-midi, on profite de la pluie sans doute demain en fin de journée, surtout dans la soirée, particulièrement sur le sud du département. Pour ce qui concerne la route, parce que vous êtes nombreux à revenir aujourd'hui, tout le pays est classé orange par Bison Futé qui annonce des mouvements importants sur les axes de la côte atlantique, du sud-est, du centre de la France et puis aussi en Île-de-France. Les ralentissements vont se concentrer sur les autoroutes A13, A10, A6, potentiellement jusque tard dans la soirée.
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8: Et dans les bouchons pour patienter, la musique d'Ici Mène et celle de Jean-Jacques Goldman tourne les violons 8h08.

0: Il tourne, les violons extraits de l'album Chanson pour les pieds. Bah oui, il fallait oser. Mais quand on s'appelle Jean-Jacques Goldman, on peut se permettre pas mal de choses. Jean-Jacques Goldman sur Ici Mène.
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0: Bientôt la rentrée, vos enfants vont peut-être emprunter chaque jour un bus de la Transdev Stao et peut-être, qui sait, le conducteur sera Romain Morisseau. Conducteur de bus scolaire, pourquoi, comment, quelle cadence, et puis les enfants, ils sont comment, sages ou turbulents? Romain Morisseau, la rencontre du jour dans Les gens d'ici, ce sera tout à l'heure à 8h25. En attendant, on joue et j'ai une petite pensée pour ceux qui ont laissé le gros des troupes partir en vacances et qui vont partir maintenant, les petits vénards, au mois de septembre. Je vous équipe, je vous offre une glacière de camping 7 litres, alors idéal bien entendu pour les vacances et même à la maison quand on veut faire un petit pique-nique. Vous parliez de cinéma tout à l'heure, Axel.
3: Absolument.
0: Parce que les séances cinéma, ça marche très bien, hein, les gens vont au cinéma et il y a un film qui fait beaucoup parler en ce moment, qui a valu à son actrice Virginie Efira le prix d'interprétation féminine au Festival de Cannes en 2026. Quel est ce film? Voilà la question. Quel est ce titre de film, Soudain ou Avant? 02 43 29 10 10. Vous nous appelez pour cette glacière que je vous mets de côté. Comment s'appelle ce film qui a valu à Virginie Efira le prix d'interprétation féminine au Festival de Cannes? Un titre très court et un film très fort dont on commence à parler beaucoup. Soudain ou Avant? Vous nous appelez 02 43 29 10 10.
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0: 8h15 sur Ici Mène, l'heure de votre chronique Vie numérique, vie privée. Axel Canu.
3: Oui, ce matin, on parle de la vidéosurveillance chez nous ou sur notre lieu de vacances. Alors, qui peut y avoir accès et qu'est-il permis de filmer? On voit ça avec vous, Valentine Lottès.
8: Seules les parties communes peuvent être filmées. Parking, local à vélo, hall d'entrée, cour, porte de l'ascenseur. Si l'intérieur de votre logement apparaît dans le champ de la caméra, il doit être flouté, c'est la loi. Votre vie privée et celle de vos voisins doit être protégée. Interdiction donc de filmer les balcons, terrasses et encore moins la fenêtre d'un appartement, comme d'installer une caméra sans en informer les habitants de l'immeuble et tous ceux qui pourraient passer dans son champ, un livreur ou le facteur par exemple. Il est donc également obligatoire d'installer un affichage, un panneau, un autocollant, peu importe, pour signaler que le lieu est placé sous vidéosurveillance, sauf s'il s'agit bien sûr d'une fausse caméra, mais le message ajouté à sa pose est bien plus dissuasif.
3: Et donc, qui peut regarder ces images, Valentine ?
8: Tous les habitants de la copropriété ne peuvent pas y avoir accès. Question évidente de sécurité, explique la CNIL, la Commission nationale de l'informatique et des libertés. La gestion des enregistrements doit forcément être restreinte pour empêcher vos voisins curieux d'espionner les autres, puisqu'il est interdit de se servir d'une caméra posée, par exemple, dans le hall de l'immeuble pour surveiller les allées et venues en temps réel. En général, la tâche revient au syndic, aux membres du conseil syndical ou encore aux gardiens. Charge à ce responsable de la vidéo surveillance de s'assurer également de la suppression des images après un mois maximum. Les enregistrements ne doivent pas être conservés dans le temps. En revanche, la caméra peut tourner 24 heures sur 24, 7 jours sur 7, si tous les copropriétaires sont d'accord pour sa pose. Un seul résident ne peut pas décider d'installer un dispositif de vidéosurveillance. Ça se décide par un vote de l'Assemblée Générale des copropriétaires.
3: Et où avez-vous le droit de filmer? C'est chez vous. Ça, c'est à lire sur notre site. On vous dit tout sur ici.fr, page vie numérique, vie privée.
0: Parfait. Et on ne fait pas n'importe quoi et on ne se permet pas tout n'importe quoi.
3: Voilà.
0: C'est rassurant finalement. 18 mars 2027, c'est une date à retenir. Ce sera le coup d'envoi de la nouvelle tournée française de Zazie qui va faire son grand retour sur scène l'année prochaine avec une date le 9 juin aussi 2027. Ce sera à l'Olympia. Première date à Strasbourg. On n'est pas tout prêt, mais si vous voulez aller à Paris, elle y sera le 9 juin. Réservez vos places. Pourquoi pas maintenant? Ça peut être une option. Zazie, nouvelle chanson de Zazie sur Essimène, peu importe.

0: Europe, Zazie sur Issy-Maine, 14 degrés sur le secteur de Chasse-Royale au Mans ce matin. Ghislaine nous laisse ce petit message, 15 degrés aussi sur le secteur de Layé. Là encore un message Facebook, je vous invite à continuer à nous appeler aussi au 02 43 29 10 10. Bonjour Christiane.
1: Bonjour Bérénice.
0: Vous nous appelez du Mans, Christiane.
1: Oui, oui.
0: Bon, comment va la vie ?
1: Bien, pas de soucis.
0: Bon, parfait. Et puis alors, vous êtes allée au cinéma, ça tombe bien, tout récemment pour voir le film que j'évoquais aujourd'hui. Virginie Efira, le prix d'interprétation féminine au Festival de Cannes pour Soudain ou pour Avant ?
1: Soudain.
0: C'est ce titre de film, c'est un drame hein, du réalisateur et scénariste japonais Ryuzuke Hamaguchi.
1: Film tellement beau.
0: Alors il ne faut pas spolier l'histoire, mais vos impressions, Christiane, sur ce film, parce que c'est vrai que j'ai l'impression que tous ceux qui l'ont vu sont complètement emballés.
1: Oui, moi je suis admirative parce que j'ai une maman qui est allée en maison de retraite et j'aurais tellement souhaité que ce soit ça.
0: Parce que c'est le thème hein, de ce film, comment prendre soin des autres.
1: Oui.
0: On est dans vraiment, un EHPAD.
1: Ça manque énormément dans les maisons de retraite. Je peux vous dire que si seulement il y avait eu toute une équipe comme ça, ça aurait été magnifique.
0: Affaire à suivre, enfin exemple à suivre, hein, on le comprend et donc ça résonne.
1: Il faudrait vraiment, vraiment, vraiment qu'on revienne à ça.
0: Bon, vous conseillez évidemment ce film, il faut aller le voir.
1: Ah oui. Oui, oui, oui.
0: C'est
1: quand
0: à l'affiche.
1: Quand j'ai rentré au cinéma, quand j'ai vu qu'il était, donc il y avait quelques publicités. Allez voir, c'est trop beau. C'est très long, il est long.
0: Oui, ça fait plus de 3 heures, je crois.
1: 3h15.
0: C'est pas souvent hein, qu'on voit un film aussi long au cinéma et qu'on en ressort aussi bouleversé. Donc ça vaut la peine d'aller voir Soudain ce film avec Virginie Efira. Christiane, je vous offre la glacière de camping. Je ne sais pas si vous partez là au mois de septembre ou si vous êtes déjà revenu.
1: Non, je suis partie en juin.
0: Bon, eh ben écoutez, vous mettrez la glacière de côté. Elle vous servira, je pense, pour une occasion.
1: Oui, je pense, il n'y a pas de souci.
0: Ou une autre. On vous embrasse, Christiane.
1: Merci beaucoup. Merci, Issy-Maine.
0: Bonne journée. Au revoir. Jean d'ici, le portrait hors vacances. Croisez-vous régulièrement un bus de transport scolaire Transdev Stao lors de vos trajets? Question posée par Bruno qui a rencontré l'un des conducteurs de ces bus qui emmènent et ramènent les enfants de l'école.
2: C'est quoi le quotidien d'un conducteur de bus scolaire? De nombreuses familles sartoises leur confient leurs enfants. Responsabilité et fierté pour Romain Morisseau, les gens d'ici.
3: Bonjour, je me présente, Romain Morisseau, 42 ans. Je suis conducteur de car scolaire chez Transdev Stao depuis bientôt 4 ans. Je suis marié à Aurélie, qui travaille dans l'éducation nationale, et papa de Camille, une belle collégienne de 12 ans, sarto de naissance. Donc mon métier, c'est d'être conducteur pour Transdev Stao. Comment je le suis devenu ? Tout simplement, j'ai été 8 ans papa au foyer. Et à la sortie du Covid, j'ai eu envie de reprendre une activité professionnelle. Et en ouvrant le journal, je suis tombé sur un article que la région recherchait des conducteurs à temps partiel pour assurer les circuits scolaires. Et en fait, je me suis dit pourquoi pas. J'ai passé quelques tests, une immersion de 2 jours avec un autre conducteur. Et la semaine d'après, j'ai entamé une formation de 3 mois pour préparer un diplôme de conducteur de transport en commun sur route. Et depuis, je suis au volant des cars. Alors, je me lève le matin vers 6h. Je pars en direction de Fay pour aller chercher donc les enfants et les amener au lycée Malraux. C'est à Lonne. Je repars ensuite pour une deuxième tournée sur Saint-Georges-du-Bois et la dépose se fait au collège Le Marin et Kennedy, toujours à Lonne. Alors, comment ils sont les enfants? Globalement, ça se passe très très bien. Il n'y a pas de souci particulier. Alors, il arrive naturellement que ça fasse un petit peu de bruit, ils sont un peu dissipés. Bon, principalement les collégiens, hein, étant donné l'âge et la petite crise d'adolescence, c'est un petit peu normal. Mais très sincèrement, globalement, ça se passe très très bien. Alors j'ai bien conscience que j'ai une responsabilité, voilà, chaque jour. On transporte donc des enfants, je suis moi-même papa, donc je peux tout à fait me projeter dans ce rôle-là. Le fait de confier son enfant à quelqu'un d'autre, c'est pas forcément évident pour tout le monde. Avec 60 enfants à bord, il faut faire preuve, voilà, avoir un sens de la responsabilité. Ce que j'aime dans mon métier, bah en fait, c'est un métier qui est, je le qualifierais de faussement routinier. Tous les jours, c'est une expérience différente parce que on est sur la route, donc on ne sait jamais quelle situation on va pouvoir rencontrer. Donc à partir de là, oui, c'est une aventure nouvelle tous les jours. Voilà, c'était Romain Morisseau, conducteur Transdev Sao. J'étais très heureux de vous parler de mon parcours et à bientôt sur les lignes Transdev Sao.
0: Et oui, dans quelques jours, Romain Morisseau va reprendre du service, mais on va encore profiter quand même de ces derniers jours de tranquillité. Profitez-en. Ici Ben et la musique, Michael Sambello. On est ravis d'être là avec vous aujourd'hui. On va vous conseiller aussi tout à l'heure entre 11h et midi quelques idées de sortie pour se balader ce matin et aussi cet après-midi dans notre

0: petits pas de danse. Les années 80, Flashdance, c'était évidemment la musique du film signé Michael Sambello sur Icymen. Ne bougez pas, les infos, la revue de presse dans moins d'une minute.
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0: La météo, on l'a fait ensemble. Continuez à nous laisser vos messages ou nous appeler aussi, c'est possible. Dans la revue de presse, Axel Canu, il sera question du Mans FC.
7: Comme c'est étonnant. Et de son match hier soir face à Brest, forcément, pour le retour en Ligue 1, match qui a fait la une des journaux. Les Mansots s'en sont bien tirés avec 2 buts partout et 20 000 spectateurs sans et hors pour les encourager. On y revient juste après le 90 secondes et l'actu en France et dans le monde avec vous, Valentin Bertrand.
8: Attendre l'élection présidentielle, c'est choisir le désordre, la mise en garde de Sébastien Lecornu dans une lettre adressée aux députés et sénateurs. Le Premier ministre les presse de ne pas bloquer les prochaines discussions sur le budget 2027 au risque de creuser le déficit de l'État. Le débat prévu cet automne doit porter sur les économies présentées comme importantes, mais pas encore détaillées. Les vendanges qui virent au drame. À Vaux, en Beaujolais au nord de Lyon, un adolescent de 17 ans est mort hier, écrasé par le retournement d'une remorque. 9 autres vendanges sont également blessés, dont 2 dans un état grave. 450 euros de frais de scolarité réclamés par mail aux 80 000 étudiants de l'université Aix-Marseille. C'est une arnaque très bien ficelée. Il ne s'agit pas d'un piratage, mais d'une attaque extérieure, indique la fac à Issy-Provence, qui assure avoir prévenu tous ses étudiants. Patience si vous prenez le volant, la journée est chargée dans le sens des retours. Toute la France est en orange sur la carte de Bison Futé et les premières difficultés attendues dès la fin de matinée en remontant du sud-est. Aucun Français n'a remporté un Masters 1000 de tennis depuis Joe Wilfried Tsonga il y a 12 ans, mais ça pourrait changer aujourd'hui avec la qualification d'Arthur Fils, classé 21e meilleur joueur mondial. Il dispute aujourd'hui la finale du tournoi de Cincinnati aux États-Unis. C'est à 22h30 face à l'Américain Frances Tiafoe. Et puis le basket français n'a jamais attiré autant de monde. 10 000 spectateurs attendus ce soir à l'Arena d'Orléans avec sur le parquet la star Victor Wembanyama et face aux Bleus, la Serbie pour un match préparatoire avant les qualifications pour la prochaine Coupe du Monde l'été prochain.
7: Merci Valentin Bertrand. La revue de presse d'Icymen à la une ce matin. À la résistance des Mansots face à Brest, c'était hier soir au stade Marie-Marvin pour ce premier match de Ligue 1 depuis 16 ans. Ouest France va à la rencontre de quelques-uns des 20 000 supporters et brosse notamment le portrait de Steven et de son grand-père Antonio qui ont vécu ce moment ensemble dans les tribunes. Dans le Maine Libre, c'est la double page avec un retour sur ce match d'abord, côté plus technique, et puis une pleine page sur un groupe de supporters venus du Loir-et-Cher, de Paris et de Bordeaux, spécialement pour ce match du Mans FC. L'actualité, c'est aussi la sécheresse. On en parlait tout à l'heure dans la revue de presse de 7h30, des vendanges qui commencent extrêmement tôt cette année. Eh bien, le Maine Libre vous propose une rétrospective jusqu'en 1976. Vous vous en souvenez peut-être, c'était aussi un été très chaud et surtout très sec. Et même si ces phénomènes s'amplifient ces dernières années avec le changement climatique, on voit sur cette photo en noir et blanc de 1976 deux agriculteurs qui font déjà les moissons début juillet avec forcément des récoltes très mauvaises cette année-là. Ouest France aborde un sujet plus léger qui donne envie de faire un somme, tiens, les siestes teriyaki. Je ne sais pas si vous connaissez Bérénice.
0: Pas mal, hein, musique ouais. et transat.
7: Eh ben exactement, voilà, elles ont lieu jusqu'à aujourd'hui à l'abbaye de l'Épauve. Vous l'avez très bien dit et Ouest France le résume très bien aussi, du calme en musique. Vous pouvez donc vous allonger sur des transats tout en vous laissant bercer par le rythme d'une batterie. Voilà, vous pouvez en profiter toute l'après-midi à l'abbaye de l'Épauve. Dans la revue de presse d'Icymen, on feuillette aussi les hebdomadaires ensemble avec Chloé Morin. Bonjour Chloé.
9: Bonjour Axel.
7: À la une des nouvelles de Sablé cette semaine, un procès gagné par une sabolienne.
9: Effectivement, les collègues des Nouvelles de Sablé sont partis à la rencontre d'une habitante de Sablé-sur-Sarthe, donc qui avait acheté une coccinelle à Montluçon et qui s'est avérée être un, je cite, véritable cercueil sur roue. Et donc, on revient sur son histoire, puisqu'il se trouve que après 5 ans de procédure judiciaire, elle a enfin obtenu justice.
7: Et voilà, parce que cette dame était tombée en panne avec cette voiture. La coccinelle n'aurait d'ailleurs jamais dû être vendue, tant elle était dangereuse parce qu'elle présentait des défauts techniques. L'article est donc à lire dans les Nouvelles de Sablé. Merci Chloé Morin.
0: Et à 9h dans le journal Axel, encore et toujours du foot et on va pas s'en plaindre.
7: Comment ne pas parler du Mans FC et de son retour tant attendu en Ligue 1, match nul hier soir face à Brest. Preuve que les sang et or ont le niveau pour le championnat et ont tenu tête aux Bretons. Vous entendrez les joueurs et le coach dans une demi-heure. Bérénice, c'est une journée malgré tout assez agréable.
0: C'est vrai, une belle journée lumineuse avec, comme hier, des nuages élevés qui vont être omniprésents ce matin, mais aussi cet après-midi. Mais il va faire beau quand même, globalement. On va avoir de quoi déjeuner en terrasse et éventuellement faire un petit barbecue. Pas de pluie en vue aujourd'hui, de la fraîcheur ce matin. 12 à Fresnay-sur-Sarthe, 13 à Bonnétable, 14 à Mamers et au Mans, 14 à Ciel-Guillaume, 15 à Sablé, jusqu'à 16 sur Alonne, là, puisqu'évidemment le temps passe et la chaleur augmente. Il fait quand même plus frais, hein, nous dit Joe, qui nous laisse ce petit message Facebook. 24 à 26 cet après-midi, la pluie c'est pour demain parce que on va avoir de belles périodes ensoleillées demain matin, mais à partir de la mi-journée, les nuages vont devenir plus nombreux, plus menaçants, des averses passagères possibles, des orages aussi demain après-midi et en fin de journée, sans doute des précipitations intenses sur le sud du département. Tant mieux! On dit oui, oui, on est d'accord. Pour ce qui concerne la route, Bison Futé voit cette journée de dimanche orange dans le sens des retours encore de la circulation aujourd'hui. Donc prudence.
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0: Et avant de vous emmener du côté de Saint-Léonard-des-Bois, la grande Véro et le rythme qu'on aime. Et quelle chanson, Bernard Song, 8h30.

0: Sang, il est de nuit de part, Véronique Sanson sur Ici Men. D'ici 9h, l'horoscope, on va passer en revue les 12 signes pour voir qui s'en sort le mieux aujourd'hui. Peut-être les balances, tiens, on verra. Un petit peu de sport aussi, comment garder le bénéfice des vacances. Nordina Tab, notre coach, a quelques conseils à nous donner. Et puis une sortie à faire ce dimanche dans un joli petit village de caractère du nord de la Sarthe. Saint-Léonard-des-Bois accueille aujourd'hui son festival des métiers d'art. Quel est le programme? Eh bien, je vous le donne tout de suite avec l'invité du week-end qui nous rejoint.
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0: Bonjour Jackie Bouton.
3: Bonjour.
0: Vous êtes organisateur de ce festival. Il y a à peu près une centaine d'exposants. Qui sont-ils en quelques mots? Quels métiers représentent-ils?
3: C'est tous les métiers de, effectivement, tous les métiers d'art et métiers artistiques. Donc, on va trouver les artistes peintres, des potiers, des céramistes, des tourneurs sur bois, des vanniers.
0: Des couteliers, j'ai vu.
3: Oui, on a aussi un coutelier forgeron, on a des gens qui travaillent le cuir, on a quelqu'un qui travaille les émaux, les vitraux. On a aussi beaucoup de travaux d'aiguilles. On reçoit notamment le musée de la coiffe de Fresnay-sur-Sarthe, donc avec des brodeuses.
0: On est vraiment dans l'artisanat, on est vraiment dans le vieux métier, effectivement. Et on est dans la démonstration surtout, c'est ça qui est intéressant.
3: Oui, c'est-à-dire que tous les artisans d'art qui le peuvent, techniquement le peuvent, font des démonstrations sur place. Donc ça permet aux visiteurs de poser des questions et puis de voir comment ils travaillent. Bon, ils peuvent pas réaliser toute leur œuvre, c'est les choses ne sont pas transportables, mais la plupart du temps, ils ont au moins une partie de leur travail qu'ils peuvent démontrer et expliquer.
0: C'est aussi une manière de voir qu'ils sont toujours là et qu'ils vivent de leur métier aussi.
3: Oui, alors certains le font pour leur loisir, mais la plupart en font leur métier, ce qui n'est pas forcément facile, parce que quand même ce sont des métiers rares, et donc il faut trouver des lieux comme les nôtres, des lieux pour exposer, pour démontrer, et des lieux d'exposition plus permanents pour effectivement montrer leurs œuvres.
0: Alors la journée est ponctuée d'animation, de musique aussi, hein.
3: Oui, effectivement, donc le festival, lui, il est ouvert de 9h à 18h, mais en tout début d'après-midi, enfin dès le

0: dès l'heure du déjeuner. On va avoir trois concerts qui vont se succéder, qui vont s'entremêler. On va commencer avec un duo folk, donc c'est un duo guitare voix avec donc le groupe Où sort le soleil. Donc c'est un groupe qui interprète ses propres compositions. Ensuite, on a la fanfare créole Molokoï. Donc ça, c'est une fanfare de six musiciens qui est inspirée exclusivement de rythmes des Outre-mer. Que c'est exclusivement des musiques, on va dire, tropicales. Et puis, on termine avec le groupe For Young, donc, qui est un groupe qui rend hommage à Neil Young et à son univers, le groupe Crosby, etc. Donc, ces trois formations-là vont se... Alors, le groupe For Young termine la journée. Il intervient à partir de 16h30 à peu près. Et le groupe Où sort le soleil et la fanfare Molokoï, on va intervenir à tour de rôle tout au long de l'après-midi. Donc il y a en fait une ambiance musicale tout l'après-midi.
1: Qui accompagne l'animation.
0: Oui.
1: Le Festival des métiers d'art de Saint-Léonard-des-Bois, c'est aujourd'hui, ça commence là, hein, dans quelques minutes finalement, et c'est toute la journée.
0: Exactement, de 9h à 18h.
1: Merci beaucoup Jackie Bouton, bonne journée. Et on va profiter le Festival des métiers d'art dans ce joli petit village de caractère de Saint-Léonard-des-Bois. 9h là, donc dans un quart d'heure jusqu'à 18h sur le terrain de loisirs. 5 € par personne et c'est gratuit pour les moins de 12 ans.
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1: Ah, la bamboche. On va mettre la pédale douce, hein, là-dessus. Comment garder les bénéfices des vacances en faisant quelques exercices sportifs, mais pas trop, c'est-à-dire en gardant une routine intéressante, mais pas trop contraignante. Voilà ce que va nous conseiller notre coach Nordine Attap dans un instant. Voici Coq Robin sur Ici, mène, 8h45.

0: New Heart is Weak, Coq Robin sur Ici Mène, 16 degrés à la Suze-sur-Sarthe pour Lucette, 15,5 degrés, ça c'est précis, à Sablé pour Monique qui nous laisse ce petit message. C'est vrai, c'est sur le sud du département qu'il fait le meilleur ce matin, entre 12 et 14 côté nord, 12 à La Fresnaye par exemple, 13 à Bonnétable et 14 pour Le Mans. Il fera entre 24 et 26 cet après-midi, il va faire beau. Pendant les vacances, on marche davantage, on profite du grand air et on se sent souvent en meilleure forme. Mais comment conserver ses bénéfices une fois la rentrée arrivée? Dans deux minutes pour être en forme, notre coach sportif Nordine Attab nous donne quelques conseils.
1: On a souvent tendance à penser que tout s'arrête avec la rentrée. Et pourtant, ce serait dommage de perdre tous les bénéfices acquis pendant les vacances. La bonne nouvelle, c'est qu'il n'est pas nécessaire de continuer exactement comme cet été. L'essentiel est de conserver quelques habitudes toutes simples. On débute par un premier exercice, juste de la marche, après le repas. Après le déjeuner ou le dîner, prenez l'habitude de marcher une dizaine de minutes, comme lorsque vous étiez en vacances. Pas besoin d'aller vite et l'objectif est simplement de remettre le corps en mouvement. Et vous pouvez même croiser avec un exercice. Par exemple, on attaque de la marche. Allez, le repas était bon, je digère et je marche. Et ensuite, alors que je vois un banc, je peux venir faire 10 flexions de jambes durant lesquelles je viens m'asseoir sur le banc et je me relève. Et ensuite, je continue à marcher. Et ainsi de suite. Par exemple, lorsque je recroise un autre banc, je fais un autre exercice. Et vous pouvez effectuer cet exercice durant 10 minutes.
0: Donc, il ne faut pas forcément chercher à reprendre une activité sportive intense dès septembre.
1: Exactement. La meilleure activité physique est souvent celle qu'on est capable de maintenir dans le temps. On continue avec un deuxième exercice, du gainage classique. Vous vous placez par terre, à quatre pattes, en appui sur les mains, les genoux et les orteils. Et ensuite, vous relevez les genoux pour maintenir le corps bien aligné, quasiment parallèle au sol. Vous serrez les fessiers et les abdominaux. Et à partir de là, soit vous maintenez 10, 20 ou 30 secondes, ou vous pouvez même effectuer un mouvement de gainage dynamique qu'on appelle, c'est-à-dire que vous allez ramener le genou droit près de la poitrine, vous revenez en position initiale et vous alternez. Et vous pouvez effectuer 3 séries de 10 répétitions. Et durant cet exercice, vous allez solliciter notamment la sangle abdominale, mais également les hanches et bien entendu la coordination. Gardez en tête que les vacances nous rappellent surtout une chose essentielle. Nous sommes faits pour bouger. Alors, à la rentrée, ne cherchez pas à tout modifier. Allez, à vous de jouer.
0: Et on continue à marcher, on y va en petite foulée pour éviter le claquage. Carton plein pour la série de concerts donnée par Vanessa Paradis cet été un petit peu partout en France. Elle a eu un gros succès. Et pour les concerts, et bien entendu pour cette chanson, Les épines du cœur sur Ici Mène.

0: Vanessa Paradis sur Ici Mène. Que fait-on aujourd'hui, tiens, pour profiter de notre dimanche? Des comices agricoles, il y en a plusieurs dans notre département à Saint-Rémy-de-Sillé. Par exemple, avec le thème de la famille qui a été retenu cette année, un loto, un concours d'animaux, bien entendu, une fabrique de bonbons, des baptêmes en hélico, ce sera pour aujourd'hui, et des démonstrations de combats médiévaux et de chiens de troupeau. Comice agricole aussi à Saint-Denis-d'Orque, là encore aujourd'hui, là aussi pour présenter du matériel ancien et récent, et là encore pour une démonstration de chiens de troupeau. Le plus, c'est sans doute le vide-grenier et le marché de l'artisanat qui accompagne ce comice agricole. À louer un concours de pétanque en triplette aujourd'hui, inscription dès 13h30. Également de la pétanque à Mézières sur Pontoin. 70 équipes, c'est limité à 70 équipes et c'est ouvert à tous en début d'après-midi. Puis un petit loto, tiens, ça faisait longtemps. Le Breil-sur-Mérise, un loto cet après-midi, dès midi d'ailleurs, dimanche, là aujourd'hui, à la salle des fêtes. Voilà qui est dit. On jette un œil sur l'horoscope du jour dans un instant.
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2: 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Quand

Lola Bay est une chanteuse, autrice, compositrice qui mêle douceur, humour et spontanéité. Si vous avez pu la voir dans l'émission The Voice, ce qu'elle affectionne aujourd'hui, c'est sillonner le monde rural pour chanter dans les tout petits villages.

0: M'ennuyer, Lola Baye. Un coup de cœur ici même.
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11: L'actu locale dans les prochains instants, mais avant ça, l'horoscope de ce dimanche 23 août, signé Catherine Viguier. Et Catherine, on reparle d'une opposition dans le ciel.
12: De celle de la Lune au Capricorne à Mars au Cancer. Bélier, entre votre vie de famille et vie de travail, des émotions fortes que vous avez du mal à verbaliser.
13: Taureau, il faut sans doute gagner en liberté vis-à-vis d'un lieu, d'une personne, vivre votre vie à vous.
14: Gémeaux, c'est côté argent que ça se situe et que ça s'oppose, et ce sera à vous de décider.
15: Cancer, vous serez très actif, oui, mais gare à ne pas froisser quelqu'un, vous le regretteriez ensuite.
16: Lion, la seconde partie d'année est décisive, 2027 aussi. Elle signe une nouvelle phase de vie, une belle période en vue.
17: Vierge, l'heure est au bilan personnel, intime. Vous sentez-vous en accord avec vous-même?
18: Balance, vous parviendrez à vos fins et ce soir, ça se précise, c'est du sérieux.
19: Scorpion, le plaisir sera de partager de bons moments et de bonnes choses en bonne compagnie.
20: Sagittaire, alors il faut revoir quelque chose, prendre des distances avec une personne peut-être.
21: Capricorne, le climat pourrait s'améliorer sur le plan relationnel, mais bon, restez vigilant et adaptable.
22: Verseau, et si vous preniez un peu plus le temps de vivre, de faire un vrai pas de côté si nécessaire.
23: Poisson, vous avez des objectifs et aujourd'hui on vous éclaire, on vous conseille.
24: Et pour nous tous, l'envie de tout changer, enfin au moins un truc dans notre existence.
11: Ouais, c'est souvent ce qu'on a envie de faire à la rentrée. Hein. C'est le temps des bonnes résolutions, c'est le temps des changements. Et ben, c'est un horoscope qui est dans l'air du temps, signé Catherine Viguier. Entre 11h et midi tout à l'heure, les manifestations du week-end, on évoquera notamment le rassemblement de voitures anciennes qui se déroule là, dès ce matin, à Montmirail. Une comédie aussi, à la Comédie Le Mans, mes chers collègues. Et puis, une soirée anti-blues. Vous savez, le blues du dimanche soir à Sablé-sur-Sarthe, un tiers-lieu qui s'appelle Casa Feliz propose de se réunir à partir de 18h en musique pour passer du bon temps et faire passer le cafard du dimanche soir. Voilà ce dont on parlera tout à l'heure à partir de 11h.
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11: Vous écoutez ICI Mène, bienvenue, il est 9h. Le journal Axel Canu, retour en Ligue 1 réussi pour les joueurs du Mans FC hier soir.
25: Pas de victoire, mais un match nul. De partout face à Brest, les Sangiors ont résisté pour leur premier match de Ligue 1 après 16 ans d'absence au stade Marie-Marvin. 20 000 supporters dans les tribunes qui ont assisté à un beau match, à du beau jeu. Après deux ans, Mathis Landais, les Sartois ont prouvé qu'ils avaient le niveau pour la Ligue 1.
26: Ils étaient 6, rien que ça, parmi les 11 titulaires du Mans FC à découvrir la Ligue 1 hier soir. Et ça n'a posé aucun problème au sang et or, déjà à la hauteur d'un stade brestois pourtant habitué de la Ligue 1. Louis Mafouta, par exemple, est arrivé cet été et a déjà marqué son premier but avec le Mans.
27: On tire tous dans le même sens et ça se voit dans les résultats. Depuis 2 ans, ils sont sur une très bonne dynamique. Moi, je suis venu m'incorporer dans ce beau collectif.
26: La Ligue 1, c'est aussi plus de monde dans le stade. Presque 20 000 personnes hier soir à Marie-Marvin, ce qui a évidemment transcendé les hommes de Patrick Videra, le coach Manceau.
28: On fait ce métier aujourd'hui pour pouvoir avoir des ambiances comme celle-ci, de pouvoir jouer devant du monde et ils ont été incroyables Même aujourd'hui, mon adjoint m'a dit sincèrement, c'était beau.
26: De quoi transmettre de l'énergie donc à cette équipe du Mans FC qui a montré du caractère en fin de match pour tenir le point du nul. C'est en tout cas ce qu'explique le défenseur droit Lucas Boides.
0: On n'a rien lâché du début à la fin, et une grosse débauche d'énergie et un état d'esprit incroyable. Donc voilà, faut continuer sur ça pour exister dans ce championnat dans les prochaines rencontres à venir.
26: À commencer par ce déplacement à Rennes dimanche prochain pour se frotter cette fois-ci à l'un des cadors du championnat.
25: Un match qui débutera à 17h15 et puis la semaine prochaine rencontre à domicile du Mans FC au Stade Marie-Barvin, ce sera le dimanche 13 septembre avec là aussi un gros adversaire puisque les Sartois accueilleront Lens qui était deuxième de Ligue 1 la saison dernière. Un petit accident cette nuit au Mans, avenue Jean Jaurès vers 1h30 du matin, une seule moto est impliquée, les deux passagers sont légèrement blessés et transportés au pôle Santé Sud. Du monde sur les routes hier. La journée était classée rouge dans le sens des retours par Bison Futé. Aujourd'hui, c'est un peu mieux avec de l'orange. Et les quelques accidents de l'autoroute n'ont rien changé. Hier, un premier sur l'A28 à hauteur d'Ivry-l'Évêque a provoqué 3 km de bouchon un peu avant 15h. 3 véhicules se sont percutés. Une personne a été légèrement blessée. Dans le même temps, un autre accident a eu lieu sur l'A11 au niveau de Tuffet. 4 personnes ont été blessées. L'accident a provoqué 7 km de bouchon. Le niveau de l'Orne saônoise ne baissera pas cette année. Les écourues n'auront pas lieu. C'est comme ça qu'on appelle ce mécanisme qui a lieu tous les 4 ans sur ce cours d'eau. Ça permet de faire des travaux, notamment sur les berges. Elles devaient se tenir du 28 août au 13 septembre, mais le syndicat mixte du bassin de l'Orne saônoise constate que le niveau de la rivière est déjà trop bas. Ce bassin est d'ailleurs en crise sécheresse, tout comme 8 autres bassins en Sarthe. C'est du jamais vu, selon l'Office français de la biodiversité. Conséquence des fortes chaleurs fréquentes et plus marquées cet été, le nombre de noyades augmente en France, plus 14% par rapport à l'an dernier. On décompte 301 décès depuis le 19 juin, des accidents qui ont souvent lieu sur des bassins individuels.
11: La braderie des commerçants de la Chartre sur le Loir, c'est ce week-end.
25: L'événement se tient depuis plus de 40 ans et il revient cette année. Ça se déroule dans toute la ville. La rue nationale est rendue piétonne pour l'événement et dans les rues, plusieurs artisans ont installé leur stand de produits locaux et faits maison. C'est important, raconte Martine Janvier, c'est la co-organisatrice de l'événement. Elle est également secrétaire du bureau des commerçants.
1: On essaye d'avoir des artisans locaux, vous voyez, le miel qui est à Saint-Pierre-du-Lourouet, Muriel qui s'est reconvertie, qui était coiffeuse, un petit souci de santé, donc elle s'est reconvertie, elle fait des sacs. Alors elle, à chaque fois qu'elle vient à la Charte, elle travaille super bien, le miel pareil. Plus bas, on a les savons des ermites, on a plein de petites choses différentes, mais on essaye d'avoir des choses artisanales et faites dans la région, pas très loin. Donc en plus, il y a même des boutiques qui font venir des gens, donc c'est sympa, je veux dire, ça fait une petite ambiance broc, marché, artisans, commerce, ça fait une petite ambiance vacances, bord de mer, avec des petits stands en plus. Regardez les étals, hein, y a toujours du monde dessus, donc voilà, il y a Jean-Yves qui fait, par exemple, des robots avec des boîtes de conserve, avec plein de choses. Non, moi, tout est sympa, j'adore.
25: Et aujourd'hui, la braderie commence à 9h et c'est jusqu'à 13h. Certains commerces pourraient même rester un peu plus tard si les clients sont au rendez-vous. De l'artisanat aussi à Saint-Léonard-des-Bois, vous en parliez, Bérénice, plus de 100 artisans exposants, céramistes, tourneurs sur bois, vanniers sont réunis pour la 27e édition du Festival des métiers d'art et des métiers anciens. Il y a aussi un espace littérature où vous pouvez retrouver 20 auteurs et éditeurs qui dédicacent leurs œuvres. Et c'est ouvert jusqu'à 18h sur le terrain de loisirs de Saint-Léonard-des-Bois.
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25: Bérénice, le ciel est nuageux mais agréable quand même.
11: Des nuages élevés, omniprésents ce matin, cet après-midi, mais qui ne vont pas empêcher une belle ambiance lumineuse, hein, parce que le soleil est quand même là et le ciel bleu aussi, par trouées quand même de temps en temps. Donc on va profiter d'une belle journée. Les températures commencent à augmenter. 13 à Fresnay-sur-Sarthe, 14 pour Bonnétable, 15 à Mamers et au Mans, 15 aussi à la Ferté-Bernard, 16 au Lude, nous dit Marie-France sur notre Facebook, 16 degrés aussi à la Flèche et Château du Loir. Il va faire bon, juste bon, parfaitement bon, j'ai envie de dire.
25: Et pas trop chaud.
11: Cet après-midi, c'est ça, entre 24 et 26. On profite demain un peu moins bien parce que des périodes ensoleillées en matinée, mais les orages sont annoncés par Météo France. Des orages, mais aussi des rafales de vent et des précipitations intenses demain en fin de journée. Tant mieux, on en a besoin. On se retrouve dans une heure, Axel.
25: C'est ça, à 10h.
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0: les années 80 et vos chansons préférées. Philippe Lafontaine, Cœur de loup. Cet été, Issimène vous propose les bons moments du rendez-vous témoignage avec Fabien Bric. Voici un extrait du direct consacré aux grandes heures des discothèques sartoises. On vous a posé cette question qui a réveillé vos souvenirs. Dans quelle discothèque sartoise avez-vous dansé jusqu'au bout de la nuit? Nos invités, Laurence et Jean-Paul Lesage, gérants de la discothèque Le Chris Club à Avoise. Créé en 1980, l'établissement affiche une longévité rare, 46 ans d'existence.
1: Bonjour à tous les deux.
2: Bonjour.
3: Bonjour.
1: Ça va, c'est pas trop tôt là quand même de vous accueillir quand on est gérant de discothèque, on est plutôt du soir que du matin, c'est...
2: On est plus du soir que du matin, mais on arrive quand même à gérer.
3: Bah là, on va faire une journée de 24 heures, quoi.
1: Oui, puisque vous êtes ouvert ce soir. Hein.
2: Nous sommes ouverts ce soir, oui.
1: L'âge d'or des discothèques, Jean-Paul, ce sont les années 70-80. On est à une époque où même à Sablé-sur-Sarthe, qui est une ville de moyenne envergure, on a beaucoup de discothèques.
3: Oui, autour de Sablé, même, on était 3, 4, 5, 6 même, oui. Mm. Ah oui, oui. Sur la Sarthe, dans notre rayon de 30 km, on était 30 discothèques.
1: Aujourd'hui, c'est combien de discothèques?
3: Aujourd'hui,
1: à peu
3: c'est
1: près
3: deux maximum.
1: Oui. C'est vrai qu'en 30 ans, la France a vu disparaître plus de la moitié de ces discothèques. En tous les cas, le Chris Club est toujours là, c'est ouvert ce soir.
2: C'est ouvert ce soir.
1: À partir de quelle heure on peut venir
2: 23h30.
1: Danser jusqu'au bout de la nuit? La fermeture, c'est à quelle heure?
3: 5h30.
1: Avec Michel Sardou ou un autre titre?
3: Ah non, malheureusement.
1: C'est autre chose.
3: C'est autre chose.
1: Allez, on va
3: une autre époque.
1: Oui, oui. On écoutera d'ailleurs la musique des grandes années discothèque jusqu'à 10h. On va vers Charlie qui est au 02 43 29 10 10. Bonjour Charlie.
4: Bonjour Fabien. Bonjour
1: à tous. Vous habitez à côté de Lyon aujourd'hui. Vous êtes Manceau d'origine. C'est là que vous êtes né. Oui. Dans quelle discothèque sartoise vous avez dansé jusqu'au bout de la nuit, Charlie? On vous écoute.
4: J'ai des souvenirs au Guest, rue du Docteur Leroy. Ça remonte un petit peu, mais c'est vrai que je pense que j'ai bien écumé les soirées au Guest à l'époque, jeudi, vendredi, samedi, parce que c'était souvent quand j'étais étudiant. Donc ça rappelle des souvenirs.
1: Ouais. Le Chris Club, c'est quoi les jours d'ouverture, Jean-Paul?
3: Vendredi, samedi. Et veille de fête.
1: Et veille de fête, ça veut dire que dimanche soir...
3: Là, dimanche soir, on est ouvert.
1: On peut venir faire la fête chez vous. Qu'est-ce que vous aimiez, Charlie, au Guest, cette discothèque du centre-ville du Mans? Pourquoi cette adresse?
4: Parce que souvent, je retrouvais du monde que je connaissais. J'y allais souvent quand j'étais étudiant. Et en plus, j'organisais les soirées étudiantes, l'association du campus à l'époque, je me souviens. Donc forcément, je retrouvais des gens que je connaissais et c'est ça qui me plaisait. L'idée, c'était de rencontrer un petit peu de monde, mais surtout de retrouver des jeunes à l'époque avec qui j'avais l'habitude d'être en cours, notamment.
1: Ouais, si j'ai bien compris, dans vos années fac, vous étiez plus souvent en discothèque qu'à l'université.
4: Alors, je faisais encore la réflexion il n'y a pas très longtemps avec de la famille. On se remémorait justement nos périodes un petit peu soirées. Et c'est vrai que à la fac, j'avais pas beaucoup d'heures de cours et j'allais plus souvent effectivement au Guest qu'à la fac. C'est vrai.
1: Aujourd'hui, vous êtes rangé ou vous y allez encore un petit peu en discothèque?
4: Non.
1: C'est fini?
4: Non, c'est fini. D'ailleurs, j'écoutais l'horaire d'ouverture là. De vos invités, c'est vrai que je me disais 23h30 aujourd'hui, je pense que je suis couché au final.
1: Merci beaucoup Charlie d'avoir ouvert cette ligne ouverte sur les discothèques ce matin. On vous souhaite une bonne journée, à très bientôt.
4: Merci beaucoup, avec plaisir.
1: Et comme Charlie, vous pouvez prendre la parole ce matin, la question du jour: dans quelle discothèque sartoise avez-vous dansé jusqu'au bout de la nuit? Quelle boîte de nuit locale vous ont marqué? 02 43 29 10 10. Laurence, Jean-Paul, Lesage, les gérants du Chris Club à Avoise. Qui fait quoi exactement?
2: Moi, je suis au bar, tout simplement. Voilà. Et mon mari est à l'entrée.
3: Moi, je suis à la caisse.
0: Ça vous a rappelé forcément de bons souvenirs. Et on continue d'y replonger ensemble dans quelques instants.
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1: Un barbecue réussi, c'est quand il reste de la viande mais qu'on n'a plus faim quand même.
2: Aujourd'hui, je vous l'avoue, c'est l'un de mes petits plaisirs de l'été favoris, le barbecue. Quand on le sort dans le jardin ou bien sur le balcon, on sait que les beaux jours sont là. Bon, moi j'adore, mais vous, êtes-vous des adeptes du barbecue?
3: Ah oui, je suis un amateur de barbecue, mais c'est bien les soirées. J'y vais ce soir d'ailleurs, ça va être top. Ouais.
2: Qu'est-ce qui fait un bon barbecue selon vous?
3: Des bons amis déjà, bon matériel, il faut bien cuire la bonne viande et puis des gens qui savent faire. Et puis après, on se laisse aller et super soirée.
4: Le barbecue, c'est pas moi qui le fais parce qu'il fait trop chaud et je laisse mon papa s'en occuper.
5: C'est un passage important, mais c'est une pression, attention. Parce que le barbecue, il y a une manière de le faire. Il y a souvent, dans les hommes de la famille, on se bat un petit peu entre le beau-frère, l'oncle, le beau-fils pour savoir qui va s'occuper du barbecue. Personne n'a la même manière de faire, donc oui, c'est bien, mais ça peut parfois être une pression, ouais.
1: Ça m'évoque les copains, les bonnes soirées, la bonne ambiance. Un barbecue réussi, c'est quand il reste de la viande mais qu'on n'a plus faim quand même.
6: Qu'est-ce que ça m'inspire le barbecue? Ça m'inspire une soirée parfaite, du soleil, des copains. Et un bon barbecue réussi, c'est un ribs. Cuit au bouillon évidemment avant. Un bon petit poulet, blanc de poulet au barbecue mariné là, c'est quand même pas mal.
7: Barbecue, bah, l'enseignement de mon père. C'est des merguez, des chipots, la technique, hein, comment faire griller et tout. Et surtout l'été. Ça me rappelle mon anniversaire parce qu'à chaque fois, je suis né en juillet, donc à chaque fois que je fête mon anniversaire, c'est barbecue à la maison avec toute la famille.
8: Pour une bonne bande de copains. Et puis après, ce qu'on met dessus, ça dépend des envies de ce qu'on trouve. Chipo merguez ou des petits légumes au barbecue, c'est pas mal aussi. Petit poivron, petite aubergine, c'est chouette aussi quand il y a un peu de tout.
2: Le barbecue est définitivement notre meilleur allié l'été pour se régaler autour d'une belle tablée en famille ou entre amis. C'est un petit plaisir de l'été dont on ne se passe jamais.

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1: Le festival des Tuféries, c'est de la musique, comme le concert hier soir de la compagnie créole, mais c'est aussi une foire qui se déroule aujourd'hui à Tuffé, Val de la Chéronne, près de Béillé. Une centaine d'exposants avec des créateurs, des artisans, un marché fermier et une exposition de voitures anciennes. Au déjeuner, ce midi, ce sera assiette créole. La foire a lieu toute la journée. Un don de sang à la Ferté-Bernard demain. Il se déroule au Centre culturel Athéna, avenue du Général de Gaulle, de 9h à 13h. Inscription en ligne sur le site dondesang.efs.santé.fr. Enfin, avis aux filles qui ont envie de prendre soin d'elles. La Casa Feliz de Sablé-sur-Sarthe vous invite à un atelier qui mêle cercle de parole, danse et coaching pour attaquer la rentrée au meilleur de sa forme. Le stage a lieu le week-end prochain sur 2 jours, de 10h à 16h.

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2: On passe toujours de bons moments avec Fabien Aubric. Alors cet été, on se refait les meilleurs moments du rendez-vous témoignage. On replonge dans vos souvenirs avec cette question. Dans quelle discothèque sartoise avez-vous dansé jusqu'au bout de la nuit? Nos invités, Laurence et Jean-Paul Lesage, gérants de la discothèque Le Chris Club à Avoise. Créé en 1980, l'établissement affiche une longévité exceptionnelle, 46 ans d'existence. Laurence et Jean-Paul, rembobinent leurs souvenirs.
3: Autre ambiance maintenant. La question du jour, dans quelle discothèque sartoise avez-vous dansé jusqu'au bout de la nuit? Quelle boîte de nuit locale vous ont marqué? Vous nous appelez au 02 43 29 10 10. On va accueillir Didier à ce numéro, nos invités Laurence et Jean-Paul Lesage, plus de 45 ans de boîte, c'est le cas de le dire, puisqu'ils ont créé la discothèque Le Chris Club à Avoise en 1980. Laurence, on entend Amy Stewart, est-il vrai qu'elle est venue chanter au Chris Club ce titre, Knock on Wood?
4: Oui, mais je n'étais pas encore avec Jean-Paul. Donc, c'est Jean-Paul qui va pouvoir vous en parler.
5: Oui, moi, je l'ai reçu.
3: C'était une star internationale.
5: Internationale, hein. Oui. Je crois qu'elle a dû faire 3 ou 4 discothèques au maximum en France à cette époque-là. Et c'était vraiment quelque chose d'impressionnant. Mais c'était une vraie chanteuse, Elle avait le micro, on passait juste, d'où la bande-son finalement.
3: Oui, c'est ça, il y avait son banc d'orchestre, comme on dit.
5: Oui, là, on avait une bande-son qu'on passait, parce qu'on n'allait pas accompagner tout l'orchestre. Hein.
3: On accueille Didier au 02 43 29 10 10. Bonjour Didier.
6: Bonjour Fabien.
3: Est-ce que vous avez remué votre corps jusqu'au bout de l'ennui sur ce titre d'Amy Stewart, Knock on Wood?
6: Oui, effectivement, c'est vrai qu'on avait la chance dans les années 80 d'avoir beaucoup de tubes dansants qui sont toujours dansants en ce moment dans les soirées. C'est vrai que dès qu'on met ça, tout le monde danse, quoi.
3: Est-ce qu'il y a encore un petit peu de disco de la musique de ces années-là au Chris Club, Laurence?
4: Oui, mais très peu.
3: Moins,
4: mais
3: évidemment.
4: On en met moins, mais de temps en temps, on en met. Oui. Tout à fait. On est assez généraliste. Et notre DJ, là-dessus, il voit les clients qu'il a en face de lui, et donc il fait par rapport aux clients.
3: Oui, c'est ça, un bon DJ. Hein. Ça doit sentir sa piste, on va en parler dans un instant.
4: Voilà, sentir sa piste.
3: Didier, vous habitez Le Mans, je le disais. C'est au Mans que vous êtes allé en discothèque. Quels sont les clubs que vous avez fréquentés il y a quelques années?
6: Alors, beaucoup. Je pense que tout le monde va connaître. J'habitais un petit bled Saint-Michel-de-Chavagne qui était à côté de la discothèque, le Shadok, à Dolon.
4: Oui, tout à fait.
5: J'ai bien connu.
6: Donc, je suppose que c'est assez connu quand même. C'était la discothèque vraiment de référence tous les samedis. Ouais. Le Shadok, c'était incontournable. Jérôme, c'était vraiment super.
3: Jérôme, c'était le DJ, peut-être, justement.
5: J'ai bien connu, moi, Jérôme.
6: Ouais, exactement, le DJ, le créateur du Shadok aussi,
3: Vous voulez ajouter un petit mot sur le Shadok, peut-être, Jean-Paul Lesage?
5: Oui, le Shadok, il a fait un peu une révolution dans la région où il s'est implanté, là, parce que il avait sa fameuse cabine qui sortait du sol.
6: Exactement.
5: Avec la fumée et tout. Et puis Jérôme était quelqu'un de particulier, un peu, quoi. Il aimait la fête aussi, lui, hein.
3: Ouais. C'était l'homme derrière les platines.
5: Ouais. Et c'était un très bon DJ.
3: On vient d'écouter Amy Stewart, quels sont les tubes des années 80 peut-être, mais aussi peut-être un petit peu avant ou un petit peu après, qui vous ont marqué, sur lesquels vous avez aimé danser et peut-être sur lesquels vous aimez toujours danser aujourd'hui, Didier?
6: Alors moi, c'est incontournable, évidemment, il y a Patrick Hernandez, avec Burn to Be Alive. Il y a le groupe Gold. Le groupe Gold, impératif aussi. Les débuts de Gold, les débuts d'Indochine, qui sont toujours d'actualité. Et c'est vraiment des souvenirs de début, ouais.
3: Vous vouliez ajouter un petit mot?
5: Gold, on a eu Image.
3: Ouais, Image est venue au Chris Club.
5: Ouais.
2: Laurence et Jean-Paul Lesage, gérants de la discothèque Le Chris Club à Avoise. On retrouvera d'autres témoignages un peu plus tard pour l'heure de la tendresse en musique avec Mécano.

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2: Cet été, Simen vous propose les bons moments du rendez-vous témoignage avec Fabien Aubric. Cette saison, on s'est intéressé au camping avec cette question qui vous a été posée.
3: Aimez-vous camper? Vous avez témoigné en direct, on va entendre Élodie dans un instant. Nos invités, Jeanne Veillon et Romain Grégoire, les propriétaires du camping de la Venise de l'Ouest, c'est à La Ferté-Bernard, Jeanne et Romain, qui n'avaient que 22 et 23 ans quand ils ont repris le camping de la Venise de l'Ouest en 2024. Donc ça signifie qu'ils sont encore très jeunes. Le déclic, ouvrir un camping, Jeanne l'a peut-être eu quand elle était toute petite.
4: Eh bien, mes parents avaient un mobilhome pendant une dizaine d'années dans un camping en Vendée. Et tout de suite, je me suis dit, j'aimerais plus tard gérer un camping, mon propre camping. Et donc, dès que j'ai eu 18 ans, j'ai commencé les saisons dans des campings. Et ça s'est enchaîné et je me suis rendu compte que c'était vraiment fait pour moi. Et jusqu'au jour où j'ai vu ce camping à vendre dans un article de journal. Et je me suis dit, il faut foncer. On est parti, on l'achète. Et voilà, aujourd'hui, d'où on en est.
3: Voilà, 2 ans après, puisque vous lancez votre troisième saison. Vous êtes arrivé en 2024. C'est donc Jeanne qui a été locomotive. Et vous avez suivi un peu spontanément, vous Romain ?
5: Exactement, le camping c'est vraiment le projet de Jeanne, c'est toute son enfance, c'est ses stages quand elle était en études supérieures. Moi je me suis un peu greffé à son projet. Elle m'a dit voilà, les campings je maîtrise, suis-moi. Et comme je voyais qu'elle maîtrisait vraiment son sujet, sa passion, et c'est ce qu'elle voulait faire, je l'ai suivi.
3: Ouais, vous avez senti la motivation. Vous êtes aussi vous aussi un petit peu entrepreneur dans l'âme. Ça a commencé à 18 ans au moment du Covid.
5: C'est ça exactement. C'était au niveau en 2020 pendant le Covid, très compliqué de trouver du travail. Et donc je me suis dit il faut que je crée mon propre job. J'y vivais du côté d'Annecy. Je voyais que il y avait un gros potentiel. Et donc j'ai décidé de vendre des glaces et des boissons fraîches sur les bords du lac d'Annecy. Au début j'ai commencé à tâtonner et puis après les choses sont faites assez vite naturellement et c'est avec cette première expérience que j'ai découvert le goût de l'entrepreneuriat comme ça a bien marché, je me suis dit il faut que j'ai un nouveau projet, j'ai rencontré Jeanne et après ça s'est fait assez vite.
3: Assez spontanément, le sens du business en fait pour vous Romain et puis d'une certaine manière également pour Jeanne. Est-ce que vous aimez camper? Vous prenez la parole au 02 43 29 10 10, on va dans le village de Beaufay, une vingtaine de kilomètres du Mans je crois. Élodie, bonjour.
6: Bonjour.
3: C'est ça, c'est 20 km entre Beaufay et Le Mans, à peu près.
6: Plutôt 30.
3: Plutôt 30, j'en ai oublié 10. Est-ce que vous aimez camper, Élodie?
6: Oui, j'aime beaucoup camper. Je m'y suis pris plutôt tardivement, puisque ça fait une quinzaine d'années en fait, que je campe. Je n'ai jamais campé avec mes parents. Mais c'est vraiment quelque chose en fait, où on a pris goût et

0: je ne vois pas aujourd'hui arrêter de camper. Puisque c'est vraiment quelque chose de convivial, on se fait des nouveaux amis, et puis c'est un peu comme à la maison, mais en version beaucoup plus grande.
1: Oui, c'est ça la convivialité, se faire des nouveaux amis, ça reflète assez bien, Jeanne, l'esprit camping.
2: Oui, oui, tout à fait. On voit bien, ça commence par les enfants qui parlent entre eux, puis ensuite, ce sont les parents qui prennent un apéro le soir. Et c'est vrai qu'il y a une certaine... C'est très convivial et c'est ce qu'on recherche justement dans un camping, ce côté familial, convivial, le fait qu'on ne se connaît pas, mais très vite, on apprend à se connaître... Autour d'un apéritif ou autour du moment où on fait la vaisselle, souvent on est les uns à côté des autres et puis on se met à échanger un mot et on voit que ça crée du lien en fait. Le camping crée du lien, oui.
1: Ouais, et on en a besoin aujourd'hui hein, dans une société qui est peut-être un petit peu trop individualiste. Élodie, où est-ce que vous campez? Est-ce que c'est à la montagne? Est-ce que c'est à la campagne? Est-ce que c'est à la mer?
0: C'est à la mer. On campe à la mer tous les ans. Ça fait un peu plus d'une dizaine d'années qu'on va du côté du Croisic l'été. Et pour les vacances de printemps, on change un petit peu, mais on reste toujours du côté mer. Et par contre, là, on fait du mobilhome vis-à-vis des températures pour être un peu plus sûr. Mais sinon, l'été, c'est caravane en toile et on est vraiment en camping-camping.
3: Vos témoignages autour du camping, l'activité de l'été, assurément. On continue de rembobiner ces bons moments ensemble. Ça sera après Johnny Clegg and Savuka, Scatterlings of Africa. C'est dans quelques instants sur votre radio locale, ici Maine.
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2: Cet été, le rendez-vous témoignage continue en mode rétro avec Fabien Bric. Camping ce matin avec un direct réalisé fin juin en début de saison.
3: Nos invités, Jeanne Veillon et Romain Grégoire, les propriétaires du camping de la Venise de l'Ouest à La Ferté-Bernard. Jeunes propriétaires, hein, puisqu'ils n'avaient que 22 et 23 ans quand ils ont repris le camping de la Venise de l'Ouest. C'était en 2024, donc aujourd'hui encore, ils restent très jeunes. Le bilan des deux premières saisons est encourageant et c'est parti pour une troisième saison touristique. Est-ce que Romain, cette saison 2026 est bien partie? Qu'est-ce que vous observez?
4: Pour l'instant, ça part très très bien. On a eu globalement une très bonne météo depuis le début de la saison, aux environs du week-end de Pâques. Donc après, voilà, là on voit quand même que le travail de commercialisation, de communication, de marketing qu'on a fait là pendant deux ans commence vraiment à porter ses fruits. On est de plus en plus connus et aussi il y a la plupart des gens qui sont venus les deux premières années commencent à revenir. Ça se passe très très bien, ouais.
3: On va dire que c'est le couteau suisse du camping, Romain, pour toutes les tâches manuelles à effectuer, on va dire qu'il est champion du monde. Vous, Jeanne, votre partie, même si vous mettez aussi la main à la pâte, attention, hein, vous êtes là aussi pour les travaux d'entretien, mais au-delà de cela, vous avez une véritable expertise pour la communication, et c'est très important, c'est plus difficile quand on a un camping à La Ferté-Bernard que quand on est en bord de mer ou dans le sud de la France.
5: Oui, c'est ça. Comme on dit, il suffit pas d'ouvrir le portail pour avoir beaucoup de monde au camping. Il faut aussi le faire connaître. Et vu qu'il était fermé depuis une bonne dizaine d'années, eh bien effectivement, il n'avait même pas une page sur Google, il n'avait même pas un site internet, même pas une présence sur les réseaux sociaux. Donc, on essaie de remettre tout ça en marche pour pouvoir faire connaître le camping et indiquer aux gens que oui, effectivement, il y a bien un camping qui est ouvert à La Ferté-Bernard, qui peut faire du bateau, qui peut faire du canoë, du kayak, qui peut faire un tas d'activités. Et donc, c'est pour ça que c'est important d'être présent aujourd'hui sur Internet.
3: Jean-Michel avec nous au 02 43 29 10 10. Bonjour Jean-Michel.
6: Bonjour tout le monde.
3: Vous habitez le Nord-Sarthe à Saint-Paterne-le-Chevin, pas très loin d'Alençon, pour donner un repère géographique, c'est ça Jean-Michel?
6: Tout à fait, oui, oui.
3: Et vous êtes un amoureux de camping, alors de camping-car en particulier, on y viendra dans un second temps. C'est une passion ou en tous les cas des plaisirs qui remontent à l'enfance, le camping, Jean-Michel, on vous écoute.
6: Ben, le camping, j'ai découvert la première fois, évidemment, il y a un petit peu de temps, c'était avec mon parrain qui m'avait emmené en Bretagne pour me récompenser d'un examen que j'avais obtenu à l'époque. Et c'était au Pouldu, et c'était ma première expérience en toile de tente et découvrir un monde qui était ma foi assez merveilleux parce que découvrir les sanitaires communs, les déjeuners, les dîners sur une table dehors, sous un auvent, la plage à proximité, c'était formidable, oui.
3: Vos clients viennent d'où, Romain? Il y a une clientèle finalement assez hétéroclite.
4: On est d'abord, c'est vrai, un camping de passage. On est vraiment sur la route, sur l'autoroute A11, entre l'Est de la France, l'Allemagne, la Belgique, les Pays-Bas et la Vendée, la Bretagne. Beaucoup de gens font une étape chez nous quand ils partent de l'Est de la France et qu'ils vont vers l'Ouest. Donc c'est ça qu'on a un camping étape. Et on a aussi quand même, de plus en plus, on remarque une clientèle locale qui vient dans un rayon d'une heure et demie autour du camping et qui veulent se dépayser sans forcément faire beaucoup d'heures de voiture. Et donc on a de plus en plus cette clientèle, notamment sartoise, qui vient au camping.
3: Jean-Michel, vous avez un club de camping-caristes et je crois que vous avez eu de bons échos du camping de Jeanne et Romain, le camping de la Venise de l'Ouest à La Ferté-Bernard. On vous en a touché un petit mot?
6: C'est exact, nous avons un couple de caravanistes qui a passé quelques jours ce printemps donc dans leur camping. Quand je les ai contactés hier, ils m'ont dit tout le bien qu'ils pensaient, en l'occurrence le fameux espace canin qui leur a énormément plu, l'accueil, la gentillesse de Romain et sa compagne, vraiment très bien à refaire et à connaître. Donc je pense que nous, avec notre club, nous ferons un déplacement, peut-être pas cette année, je ne sais pas, c'est pas prévu, mais sûrement en début de saison l'année prochaine à plusieurs sur leur site.
4: Avec grand plaisir.
2: Les rendez-vous témoignages de Fabien Bric, où l'on profite de vos témoignages. On termine l'heure avec le dernier titre de Teddy Swims et Tina Arena pour aller plus haut.

0: Mais quand comprendront-ils? Call Me Daddy, un coup de cœur Isimen.
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1: Vous écoutez Ici Maine, il est 10h. Les infos, Axel Canu, le nombre de noyades mortelles augmente en France.
2: Conséquence des fortes chaleurs plus fréquentes et plus marquées cet été, plus 14% par rapport à l'an dernier. On décompte 301 décès depuis le 19 juin. Des accidents qui ont souvent lieu sur des bassins individuels pour les personnes les plus âgées. Un petit accident cette nuit au Mans, avenue Jean Jaurès. Une seule moto est impliquée. Les deux passagers sont légèrement blessés et transportés au pôle Santé Sud. 5 personnes ont été identifiées par la mairie à Mamers comme étant les auteurs de dépôts sauvages de poubelles au pied de conteneurs. Le maire livre sa colère sur Facebook car ce genre de comportement arrive régulièrement au même endroit. Les auteurs risquent jusqu'à 1 500 € d'amende. Des artistes peintres ou des céramistes, plus de 150 artisans sont réunis aujourd'hui à Saint-Léonard-des-Bois pour la 27e édition du Festival des métiers d'art et des métiers anciens. Dans l'espace littérature, vous pouvez retrouver 20 auteurs et éditeurs qui dédicacent leurs œuvres. C'est ouvert jusqu'à 18h. Dégustation, conseil, spectacle, c'est la fête du jardin à l'Arche de la Nature près du Mans aujourd'hui. Vous pourrez découvrir le jardin potager de la Maison de la Prairie. C'est un jardin en permaculture depuis plus de 20 ans. Il y a des films, des quiz, des jeux et un atelier pour enfants. Également des expositions artistiques. Ça se passe tout à l'heure de 14h à 18h et c'est gratuit. On connaît désormais la date de la billetterie de l'Espal et des Quinconces. Vous pourrez prendre votre abonnement à partir du 26 août. C'est mercredi prochain. Le foot, après le match du Mans FC 2-2 face à Brest hier soir pour ce retour en Ligue 1. Au tour des féminines de jouer cet après-midi, elles affrontent Grenoble à 15h, match de Coupe de la Ligue qui se jouera à la Pincenardière. Bérénice, c'est une journée assez, on va dire, contrastée, mitigée.
1: C'est vrai, parce que le soleil va être voilé par des nuages. Il va être là, présent, il va faire bon, mais c'est vrai que l'ambiance lumineuse, on met un petit bémol dessus, parce que les nuages vont cacher le soleil une bonne partie de la journée. Ça n'empêche pas de passer quand même à 25 cet après-midi sur les secteurs de Mamers, Vibray et Fresnay-sur-Sarthe. 25 aussi annoncé à la Ferté-Bernard et Pont-Valin, 26 pour Le Mans, jusqu'à 27 degrés à Sablé-sur-Sarthe. À tout à l'heure, dans une heure.
2: C'est ça, à 11h.
1: Pour un autre point sur l'actu.
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La reine de la pop et ce son qui sent bon les Bar Riders, c'est les années 80. La Isla Bonita par Madonna. Soyez les bienvenus sur votre radio locale ici même, Arthur Palumbo. C'est un plaisir de vous accompagner en ce dimanche matin. Une bonne fête aux Roses, très joli prénom. Je vous propose aujourd'hui une petite balade du côté de Saint-Léonard-des-Bois pour découvrir le Bon Air Club. C'est un camp de base outdoor, très respectueux de la nature et du bien-être des familles. On va le découvrir dans quelques instants. Il y aura également quelques infos pratiques et surtout vos chansons préférées avec Johnny Hallyday, Marine, Talk Talk, Nicoletta, de très beaux noms. Mais tout de suite, on retrouve un morceau de François Valéry, Elle danse Marie. On passe une très belle matinée ensemble sur Ici Mène.

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2: Semaine à votre nouveau rendez-vous balade avec Ici Mène. Chaque semaine, on découvre tranquillement un lieu unique. Et aujourd'hui, je vous amène dans le nord-ouest de la Sarthe à la découverte du Bon Air Club. Bienvenue dans les Alpes-Mancelles. Petit coin de verdure aux limites du département, c'est à Saint-Léonard-des-Bois, et plus précisément au lieu dit Les Buissons, que je vous amène. Parce que depuis juillet, un tout nouveau concept d'hôtellerie plein air y a ouvert ses portes, le Bon Air Club. Fondé par trois copains nantais, Ségolène Desplanques, Pierre-Yves Le Gall et Grégory Thibord, qui me fait la visite. Mais d'abord, Grégory, première question, c'est quoi le Bon Air Club ?
3: Le Bon Air Club, c'est un camp de base, c'est comme ça qu'on l'appelle, un camp de base pour les passionnés et les amateurs de pratiques outdoor, plus largement pour ceux qui ont envie du dehors, de reprendre contact avec la nature. Et en fait, on est un peu à la croisée des chemins entre le camping et l'hôtellerie. Donc je ne sais pas si on invente une nouvelle catégorie, mais en tout cas on essaye de se positionner un peu différemment, et on n'est pas dans un tourisme slow et contemplatif. Nous, ce qu'on veut, c'est quand même du mouvement, un peu de transpiration parfois, et puis aussi si on veut un petit bouquin auprès du pôle à bois si on a envie de se poser.
2: Et en cherchant l'endroit idéal pour s'installer, il est tombé amoureux, ce sont ses mots, de la nature sartoise.
3: Je ne connaissais pas les Alpes-Mancelles, j'avais même jamais entendu parler de l'appellation. Et en fait, en découvrant ce terrain, on a découvert un super territoire, un vrai petit monde à part, avec du dénivelé, avec des falaises, avec une vallée, avec des sentiers de trail, des sentiers de randonnée, avec des parois d'escalade. Donc c'est vraiment une méconnaissance du territoire, et puis une jolie découverte, avec des villages de charme entre Saint-Léonard-des-Bois et Saint-Céneri. Enfin, vraiment une vraie pépite.
2: On marche un petit peu et on se dirige vers le centre du village. Un grand tipi en bois avec un poêle pour le feu. Parfait symbole de l'esprit du camp de base.
3: Je crois quand même qu'il y a un fond de un peu ma cabane au Canada. Il y a même un petit fond de scout. Ce qu'on veut, c'est un peu ce retour à l'essentiel. Et en fait, là, on est sur la place du village, ce spot qui est le feu de camp. Qu'on va retrouver pour griller des chamallows, pour se réchauffer quand il fera un peu plus froid, pour se poser à l'abri aussi. Et derrière ça, il y a aussi un gros enjeu de convivialité. C'est-à-dire qu'on voit bien qu'un groupe qui vit autour d'un feu, c'est un groupe qui vit bien, ça se parle, ça se découvre, c'est des familles qui se croisent, c'est des enfants qui grillent leurs chamallows ensemble. Et ça, pour nous, c'est vachement important.
2: Et le Bon Air Club ne s'est pas juste installé tout seul dans le coin. Les trois compères veulent aussi se développer en s'associant avec les commerçants et les acteurs de Saint-Léonard-des-Bois et en respectant la nature. Parce que c'est ça, finalement, le plus important, protéger et s'amuser avec ce magnifique paradis vert qu'est la nature des Alpes-Mancelles. Et ce respect du territoire sartois, il prend forme très concrètement au Bon Air Club. On le découvrira dans quelques instants dans la suite de cette visite qui sera gourmande. Juste avant, on va savourer ce titre dans la maison vide par Michel Polnareff.
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2: Une semaine à l'occasion de découvrir des lieux uniques en Sarthe. On continue à parler du Bonheur Club, tout nouveau de Camp de Base à Dore, près de Saint-Léonard-des-Bois. Un très beau cadre pour s'installer. Les Alpes Mancelles sont prisées cet été entre le frais, les décors verdoyants magnifiques et le calme que l'on y trouve. Tous les éléments sont réunis pour faire de ce coin un vrai bel endroit de vacances. Il n'y a pas que les Sartois qui l'ont compris. Grégory Tibord est nantais d'origine. Il a fondé avec deux copains le Bonheur Club, un complexe hôtelier en plein air du côté de Saint-Léonard-des-Bois. Et en arrivant, on a cette très belle vue sur tout le territoire sartois.
3: La ferme, au fond, ça fait partie aussi des choses importantes pour vous, s'inscrire dans le territoire.
4: Oui, en fait, on a une adhésion forte à la ruralité et il faut la prendre entièrement. On a beaucoup discuté avec les agriculteurs du coin. On sait qu'ils ont aussi, eux, leurs propres enjeux, leurs propres contraintes. Ils nous ont prévenu que les tracteurs passeraient de temps en temps parce qu'ils ont des périodes plus intenses. Mais la ruralité, on la prend entièrement. On a un champ de vaches juste à côté. Nous-mêmes, on a une petite mini-ferme avec quelques chèvres pour amuser les petits et puis aussi pour mettre un peu de nature. Ça fait partie intégrante de l'histoire.
2: Prenons maintenant la direction du refuge, un lieu qui là aussi illustre bien l'importance pour le Bonheur Club de respecter le patrimoine sartois.
4: Cette grange qu'on a réhabilitée, qui devient le centre, le cœur battant du village, avec sa terrasse, son intérieur, sa grande cheminée, le mur d'escalade qui est positionné, et puis le restaurant, avec majoritairement des produits locaux. On a une épicerie avec majoritairement des produits locaux.
3: Par exemple, qu'est-ce qu'on peut retrouver comme produits locaux?
4: On a des rillettes, ça c'est une évidence. On a de la charcuterie locale. On a des chips du Perche. On a du cidre des Alpes Mancelles. Du jus de pomme des Alpes Mancelles, on a du poiré de Normandie, on a du vin local aussi, du vin sartois, qui a des très beaux domaines, de la bière qui est produite à Mamers avec Majmalt. Dans notre souhait de contribuer au développement du territoire, c'était nécessaire, important, et je crois que les gens viennent aussi pour ça, les touristes viennent pour ça, on a de la confiture du coin aussi, et ils viennent aussi pour découvrir le patrimoine gourmand du territoire, et ça c'est important pour nous de le mettre en valeur.
3: Votre petite préférence côté confiture?
4: Je ne suis pas très confiture, mais la fraise est très bonne, voilà.
2: Parfait pour se prendre un très bon petit déjeuner. Car au Bonheur Club, on ne s'ennuie pas. C'est avant tout un centre outdoor, avec de nombreuses activités sportives à faire sur place, ou un tout petit peu plus bas, dans la vallée. Et après l'effort, le réconfort d'un bon logement où l'on y trouve tout le confort nécessaire, on va rentrer ensemble dans les maisons du Bonheur Club. Mais pour le moment, on profite de la nouveauté de Soprano. Mettez le son à fond.
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0: C'est vrai qu'elle fait danser cette nouveauté de soprano DJ sur votre radio locale ici même. On va continuer notre balade dans le Bonheur Club, camp de Bowser Outdoor situé du côté de Saint-Léonard-des-Bois, très précisément au lieu dit Les Buissons. On vous donnera aussi des infos sartoises pour vous aider au quotidien. Et de très belles choses arrivent, notamment un grand morceau de notre Johnny Hallyday national. Mais d'abord, place un duo magique entre Youssou N'Dour et Néné Chéri. Quand le Sénégal rencontre la Suède, ça fait vibrer et ça nous fait voyager forcément.
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1: À partir de mardi, la ville du Mans lance ses inscriptions pour les cours et les activités proposées dans les piscines. La démarche se fait de préférence en ligne sur le site de la ville, lemans.fr. Une animation avant de reprendre le chemin de l'école, une sortie nature à Carnuta, à Jupille, mercredi. Votre mission sera d'observer les traces et les indices laissés par les animaux et comprendre la manière dont ils évoluent dans la forêt. Une aventure ludique, immersive, qui a lieu mercredi de 10h30 à 12h30. Attention, mieux vaut réserver vos places. Et puis à Laigné-Saint-Gervais, bientôt un repère café. Des bénévoles réparent gratuitement vos outils et aussi vos appareils électroménagers et surtout vous apprennent à le faire vous-même. L'atelier se déroule le samedi 5 septembre de 14h à 17h au complexe Jean Clavery.
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2: Nous sommes toujours au Bonheur Club, un camp de base outdoor dans le nord-ouest de la Sarthe, où l'on dort dans de très bonnes conditions.
3: En plein cœur des Alpes Mancelles, à quelques minutes de Saint-Léonard-des-Bois, on trouve le Bonheur Club. C'est un tout nouveau complexe en plein air, avec différents lieux pour dormir, pour nager et surtout s'amuser. Mais pas question de s'installer n'importe comment. Ici, on préserve le cadre naturel magnifique des Alpes Mancelles, avec ses grandes vallées remplies de forêts à perte de vue. Je visite le lieu et les maisons en compagnie de Grégory Tibor, l'un des cofondateurs du Bonheur Club. Et au moment de lancer le projet, il l'avait bien compris, il faut respecter le territoire sartois.
4: On avait un enjeu architectural. Ces cabanes en bois brûlé, noir, c'est aussi une manière de respecter l'architecture locale, puisqu'il y avait cet historique de grandes granges en bois brûlé qu'on a repris ici. Et on a fabriqué des cabanes, effectivement, tout en bois, à l'intérieur comme à l'extérieur, en Vendée, donc sur le territoire, sur la région, donc fabriquées en France, des bâtiments sans fondation, posés ou installés sur pieux. Donc on a essayé de faire un projet qui s'inscrit dans la nature. On le voit sur ces grandes vues, ces grandes baies vitrées ouvertes sur la nature. Chaque vue a été bien travaillée pour ça. Et on sent le bois.
2: On sent le bois. C'est vrai qu'il y a une odeur... Vraiment de bois, on est vraiment dedans.
3: Le respect de cette nature passe aussi par l'appel à des acteurs français.
4: Ce serait mentir que de vous dire qu'on a tout acheté français, parce qu'il y a plein de choses où c'est encore difficile. En revanche, à la fois dans la construction des cabanes, à la fois dans les artisans qu'on allait chercher, les entreprises du bâtiment qu'on allait chercher, on a cherché évidemment l'entreprise la plus locale possible. Donc notre paysagiste, notre entreprise de terrassement, de VRD, tout ça, ce sont des acteurs qui sont vraiment du territoire entre 20 et 50 km d'ici. Celui qui confectionne nos coussins, c'est aussi une entreprise de Vendée. Les fabricants de terrasses, c'est une entreprise de Vendée. Donc, on n'est pas spécialement vendéen, mais en proximité, en région, c'est une région forte de l'industrie.
3: Des artisans régionaux, donc, parfois sartois, pour construire l'extérieur de ces maisons. Et côté intérieur, on a ce qu'il faut. Petite plaque de cuisson en mode camping, lampe pour se repérer à la

besoin de se presser. C'est dimanche, on prend le temps de savourer cette douce matinée en compagnie de Bobby McFerrin, qui a un mantra simple, don't worry, be happy. Je vous propose dans quelques instants d'aller une dernière fois au Bonheur Club, cours de Bauzat d'Or à Saint-Léonard-des-Bois, un lieu sportif pensé pour les familles. Mais d'abord, une artiste qu'on aime beaucoup, Icy Man. Elle s'est révélée avec la Starac et depuis, elle continue d'exprimer tout son potentiel musical. Une très belle voix, une jolie plume qui nous offre son cœur malade.

0: À droit, c'est son titre qui arrive en quelques instants.
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2: C'était l'un des axes très touchés par les travaux pour les futurs bus Chronoligne au Mans, l'avenue du docteur Jean Mac qui mène au rond-point de Pontlieu.
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2: L'occasion de découvrir à nouveau la Sarthe. Votre rendez-vous, une semaine à. Nous sommes à Saint-Léonard-des-Bois, au Bon Air Club. Une dernière fois, un lieu de pratique outdoor pour les familles.
3: Un endroit sympa pour bien terminer les vacances en Sarthe. Le Bon Air Club, c'est le nom de ce centre outdoor, entre hôtellerie et camping. Grégory Tibor est nantais d'origine et il a découvert les Alpes Mancelles, alors il a voulu mener son projet ici, au Buisson, lieu dit juste à côté de Saint-Léonard-des-Bois. Et au moment de donner les derniers coups de disqueuse pour ce complexe outdoor, il pense aux familles.
4: Ici, on est sur une espèce de grande plaine de jeu, visible depuis le refuge, depuis la terrasse, depuis le feu de camp. Donc on a toujours les enfants à l'œil, quelque part. Et c'est vraiment notre espèce de grand terrain de jeu pour les gamins. Donc effectivement, il y a le hamac, il y a la table de ping-pong, il y a le bac à sable, il y a la tyrolienne. Et toujours, cette grande aire de jeu, avec pour faire un badminton, un foot, un volley. Il y a des petits parcours acrobatiques aussi. Et en fait, ce qu'on voit au fond, c'est la cabane des explorateurs. Et là-dedans, c'est la petite cabane secrète dans laquelle il y a plein de jeux pour les enfants, parce que parfois il pleut aussi, et donc là c'est leur petit abri un peu secret où ils se mettent. Il y a des jeux de société, il y a des petites installations, des jeux pour les plus petits, pour se poser au sec quand on aura de la pluie. Bientôt, j'espère.
2: Un peu, pour profiter. Comme Grégory et moi sommes de grands enfants, on n'a pas pu s'empêcher de tester un peu la tyrolienne. Et même de passer sous les arrosages automatiques.
5: Ah punaise! Ah, je passe sous! Aïe! Bon, ça va, ça fait pas si mal, mais ça rafraîchit un petit peu.
2: Fini les bêtises, c'est le moment de partir. Et on termine dans ce très bel endroit, le refuge, avec un grand mur d'escalade à l'intérieur. Un endroit qui résume parfaitement l'esprit du Bon Air Club, un lieu de vacances entre sport et repos.
4: Mais c'est ça, encore une fois, c'est les parents tranquilles en train de prendre l'apéro, les enfants qui jouent au-dessus ou dehors. C'est rassurant pour tout le monde, c'est facile pour tout le monde, c'est agréable pour tout le monde et tout le monde y trouve son compte.
2: Si jamais vous avez envie de vous y rendre, vous avez le temps. Le Bon Air Club compte rester ouvert au moins 10 mois sur 12 pour un bon nombre d'années, on l'espère. Et l'ensemble de cette découverte du Bon Air Club à Saint-Léonard-des-Bois est à retrouver sur notre site ici.fr. On aime nos années 80 sur Ici Men, alors on leur rend hommage. Talk Talk, It's My Life tout de suite.
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0: chansons préférées sont sur votre radio locale ici même, comme ce petit bijou des Britanniques Talk Talk It's My Life. Je vous laisse retrouver Bérénice Bélanger pour bien terminer la matinée et on va justement retourner à Saint-Léonard-des-Bois, mais cette fois-ci pour parler du Festival des métiers d'art, un très bon festival. Moi j'aurai le plaisir de vous retrouver dès demain pour une nouvelle balade sartoise. Il y aura la musique aussi avec à suivre la voix magnifique de Nicoletta et toute l'actu dans 5 minutes.
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2: Nous partirons. 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
3: Fallait un jour poser les bases.
2: Parler de... Originaire du Mans, Klemt porte cette énergie des terres de province. Force tranquille, humilité, texte fort, l'essence de son écriture, l'émotion, la sincérité et le mot juste.

0: partiront. 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
1: Vous écoutez Ici Mène, merci de nous rejoindre, il est 11h. Les infos, Axel Canu, le niveau de l'Orne saônoise est trop faible pour le faire baisser.
2: Les écoureux n'auront donc pas lieu, c'est comme ça qu'on appelle ce mécanisme qui a lieu tous les 4 ans. Ça permet de faire des travaux, notamment sur les berges, et cette année, la manœuvre ne se fera donc pas. Et c'est ce qu'a décidé le syndicat mixte du bassin de l'Orne saônoise à cause de la sécheresse qui dure depuis fin juin. Une abstention qui évitera de mettre en danger les poissons de l'Orne et les animaux qui viennent s'y abreuver. Conséquence des fortes chaleurs, cette fois les plus fréquentes et plus marquées cet été. Le nombre de noyades mortelles augmente cet été en France, plus 14% par rapport à l'an dernier. On décompte 301 décès depuis le 19 juin, des accidents qui ont souvent lieu sur des bassins individuels, notamment lorsque cela concerne des personnes âgées. Un petit accident cette nuit au Mans, avenue Jean Jaurès, une seule moto est impliquée, deux passagers sont légèrement blessés. Elles ont été transportées au pôle Santé Sud. Ça a été le cas à La Flèche et on vous en parlait sur Ici Mène. Cette fois, des tags à caractère antisémite et notamment des croix gammées ont été découvertes hier à Fécamp, c'est en Seine-Maritime. Ils ont été inscrits sur des bâtiments municipaux selon Ici Normandie. Des signes anti-police ont également été dessinés. Le maire David Roussel a décidé de porter plainte. Les services municipaux ont depuis nettoyé les inscriptions. Les cinémas font le plein de spectateurs cet été. Près de 640 000 tickets ont été vendus en moyenne par jour depuis début juillet, soit 4,5 millions de spectateurs par semaine grâce à des films comme Spider-Man, L'Odyssée ou encore La Bataille de Gaulle dont les deux films sont encore en salle pour quelques jours en Sarthe. On attend jusqu'à 2000 personnes à la braderie des commerçants de la Chartre sur le Loir. Vous pourrez y découvrir des produits artisanaux locaux. Reportage à suivre dans le journal de midi. La braderie est ouverte jusqu'à 13h. Après le match du Mans FC, 2-2 face à Brest hier soir pour ce retour en Ligue 1, au tour des féminines de jouer cet après-midi. Elles affrontent Grenoble à 15h, match de Coupe de la Ligue qui se jouera au Mans à la Pincenardière.
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2: Le ciel est assez nébuleux, Bérénice.
1: C'est vrai, des nuages élevés. Le soleil est là, hein, malgré tout, mais voilé par ces nuages, et ce matin et cet après-midi. Météo France annonce 25 pour Mamers et Vibré, 25 degrés à La Ferté-Bernard et Pont-Valin. Il fera 26 degrés au Mans, à Château-du-Loir et à La Flèche. 25 degrés à Sablé sur Sarthe. On se retrouve dans une heure pour le journal complet.
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1: Effectivement, de la musique avant de vous donner le programme de 7h, là d'ici midi, Daniel Balavoine, aimer est plus fort que d'être aimé.

0: est plus fort que d'être aimé. Daniel Balavoine sur Ici Mène. Votre été en Sarthe, c'est une émission qui touche à sa fin aujourd'hui, puisque dès demain, ce sont les programmes de rentrée qui démarrent dès 6h sur Ici Mène. Mais pour profiter encore un petit peu de cette fin d'été, je vous ai fait une petite sélection de choses à faire et à voir chez nous aujourd'hui et dans les prochains jours. Lutter contre le cafard qui nous prend tous, plus ou moins, quand arrive la fin du week-end. Une soirée anti-blues à la Casa Feliz de Sablé-sur-Sarthe. La Casa Feliz, c'est ce qu'on appelle un tiers-lieu qui permet de pratiquer une foultitude d'activités, mais qui propose aussi tous les dimanches soirs une petite réunion amicale et musicale pour se remonter le moral. Une pièce de théâtre à voir également cette semaine à la comédie Le Mans. Mes chers collègues, une satire du monde de l'entreprise, ce sera évidemment l'occasion d'en rire. Je vous emmène aussi à Montmirail pour un rassemblement de voitures anciennes et de prestige qui se déroule toute la matinée, mais également à Saint-Léonard-des-Bois qui est le cadre ce dimanche du Festival des métiers d'art. C'est la 20e édition cette année.
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0: Votre été en Sarthe jusqu'à midi et puis un petit coup d'œil sur la route puisque c'est le dernier gros week-end de circulation sur les routes de France. Pour aujourd'hui, tout le pays est classé orange dans le sens des départs mais particulièrement aussi dans le sens des retours. Voici Tame Impala sur Ici Mène.

0: Dracula, Time Impala sur Ici Mène. Votre été en Sarthe, 11h midi. Une heure d'émission pour vous conseiller des manifestations sartoises. Une sortie à faire ce dimanche dans un joli petit village de caractère du nord de la Sarthe. Saint-Léonard-des-Bois accueille aujourd'hui son festival des métiers d'art. Quel est le programme? Je vous le donne tout de suite avec l'invité week-end qui nous rejoint.
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0: Bonjour Jackie Bouton.
2: Bonjour.
0: Vous êtes organisateur de ce festival. Il y a à peu près une centaine d'exposants. Qui sont-ils en quelques mots? Quels métiers représentent-ils?
2: C'est tous les métiers de, effectivement, tous les métiers d'art et métiers artistiques. Donc, on va trouver des artistes peintres, des potiers, des céramistes, des tourneurs sur bois, des vanniers.
0: Des couteliers, j'ai vu.
2: Oui, on a aussi un coutelier forgeron, on a des gens qui travaillent le cuir, on a quelqu'un qui travaille les émaux, les vitraux. On a aussi beaucoup de travaux d'aiguilles. On reçoit notamment le musée de la coiffe de Fresnay-sur-Sarthe, donc avec des brodeuses.
0: On est vraiment dans l'artisanat, on est vraiment dans le vieux métier, effectivement. Et on est dans la démonstration, surtout. C'est ça qui est intéressant.
2: Oui, c'est-à-dire que tous les artisans d'art qui le peuvent, techniquement le peuvent, font des démonstrations sur place. Donc ça permet aux visiteurs de poser des questions et puis de voir comment ils travaillent. Bon, ils peuvent pas réaliser toute leur œuvre, c'est les choses ne sont pas transportables, mais la plupart du temps, ils ont au moins une partie de leur travail qu'ils peuvent démontrer et expliquer.
0: C'est aussi une manière de voir qu'ils sont toujours là et qu'ils vivent de leur métier aussi.
2: Oui, alors certains le font pour leur loisir, mais la plupart en font leur métier, ce qui n'est pas forcément facile, parce que quand même ce sont des métiers rares, et donc il faut trouver des lieux comme les nôtres, des lieux pour exposer, pour démontrer, et des lieux d'exposition plus permanents pour effectivement montrer leurs œuvres.
0: Alors la journée est ponctuée d'animation, de musique aussi, hein.
2: Oui, effectivement, donc le festival, lui, il est ouvert de 9h à 18h, mais en tout début d'après-midi, enfin dès l'heure du déjeuner, on va avoir trois concerts qui vont se succéder, qui vont s'entremêler. Donc on va commencer avec un duo folk, donc c'est un duo guitare voix avec donc le groupe Où sort le soleil, donc c'est un groupe qui interprète ses propres compositions. Ensuite, on a la fanfare créole Molokoï, donc ça c'est une fanfare de six musiciens qui est inspirée exclusivement de rythmes des Outre-mer, que c'est exclusivement des musiques, on va dire, tropicales. Et puis, on termine avec le groupe For Young, donc qui est un groupe qui rend hommage à Neil Young et à son univers, le groupe Crosby, etc. Donc, ces trois formations-là vont se... Alors, le groupe For Young termine la journée. Il intervient à partir de 16h30 à peu près. Et le groupe Où sort le soleil et la fanfare Molokoï, on va intervenir à tour de rôle tout au long de l'après-midi. Donc il y a en fait une ambiance musicale tout l'après-midi.
0: Qui accompagne l'animation.
2: Oui.
0: Le festival des métiers d'art de Saint-Léonard-des-Bois, c'est aujourd'hui, ça commence là, hein, dans quelques minutes finalement, et c'est toute la journée.
2: Exactement, de 9h à 18h.
0: Merci beaucoup Jackie Bouton, bonne journée. Jackie Bouton qui organise cet événement qui a démarré, vous l'avez compris, tôt ce matin jusqu'à 18h ce soir. C'est sur le terrain de loisirs, 5€ par personne et c'est gratuit, hein, jusqu'à 12 ans, restauration et buvette sur place dans le village, bien entendu, pour ceux et celles qui auraient envie d'aller déjeuner sur place parce qu'il est encore temps d'y aller. Voici le groupe Niagara sur Ici Mène.

0: Je dois m'en aller, Niagara, sur Issy-Maine. Votre été en Sarthe pour tous les amateurs de belles voitures. Un rassemblement a lieu ce matin-là à Montmirail. Un rassemblement de voitures anciennes et de prestige. C'est dans la cour du château. Et je reçois aujourd'hui l'organisateur.
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0: Joël Monchâtre, bonjour.
2: Bonjour.
0: Vous êtes membre du comité des fêtes. Ce grand rassemblement, c'est un rassemblement trimestriel dont l'entrée est gratuite, hein, tout le monde y a accès. Quels sont les véhicules que vous invitez volontiers, qui sont invités à venir et qui sont donc présents ce matin ?
2: Ce sont des véhicules qui ont plus de 30 ans, parce que c'est le sésame pour être voiture de collection, ou des voitures de prestige, style Porsche des années 90 ou 2000, ou des voitures comme ça qui sont un peu particulières et qui méritent être accueillies.
0: Ça représente combien de voitures à chaque fois ?
2: En fonction de la météo et de la saison, on a entre 80 et 110 véhicules, quoi.
0: Ah oui, c'est beaucoup, hein?
2: Ah oui, c'est beaucoup.
0: Et il y a un cadre en plus, hein, sur la place du château de Montmirail.
2: C'est ça. Il y a le château de Montmirail qui est là pour nous surveiller. Non, pour nous accompagner.
0: Servir de cadre et d'écrin.
2: Servir de cadre. Et le village de Montmirail aussi, qui est un village médiéval, qui a gardé toutes ces particularités de village médiéval.
0: Je suppose qu'il y a des habitués à ce rendez-vous.
2: Ah oui, il y a des gens qui sont habitués de venir et qui ont l'habitude de se déplacer à ce genre de manifestation, bien sûr.
0: Vous êtes vous-même collectionneur ?
2: Oui.
0: Vous venez avec vos véhicules ?
2: Oui, bah là j'en amène qu'un parce que je ne peux pas me permettre, en étant organisateur, d'en amener plus d'un. Voilà.
0: On peut en parler ?
2: Oui, j'ai une 504 cabriolet de 79 dont je roule toute l'année avec. Et là, donc, c'est l'occasion de la positionner et de la montrer à Montmirail.
0: Quelles sont les voitures un peu emblématiques là présentes ce matin ?
2: Voilà, il y a des deux chevaux, il y a des R8, il y a des Alpines, parce que tout autour de nous, il y a des collectionneurs d'Alpines. Il y a des spécialistes, des gens qui sont très amateurs de voitures américaines. Il y a des Dodge Camaro, des Mustang, tout type de véhicules vraiment emblématiques des années 70, des années 80. Et il y a quelques véhicules avant-guerre, mais peu maintenant, parce que c'est un peu plus compliqué de faire vivre ce type de véhicule.
0: Bon, c'est l'occasion pour le public de venir discuter, oui. Échanger avec des passionnés, forcément.
2: C'est ça. Et les passionnés entre eux échangent aussi, soit pour des problèmes de mécanique, soit des problèmes de pièces, ou tout simplement pour discuter, quoi.
0: Bon, vous êtes sur place jusqu'à 13h.
2: C'est ça.
0: Restauration sur place ou pas ?
2: Un peu restauration sur place, et on a aussi la restauration du village qui est bien entendu ouvert. Ceux qui veulent prolonger le stationnement Montmirail, ils peuvent continuer à profiter de ce beau cadre.
0: C'est ce matin, rassemblement de voitures anciennes et de prestige. C'est à Montmirail, sur la place du château. Merci beaucoup, Joël Monchâtre.
2: Merci à vous.
0: Et c'est gratuit, rappelons-le, donc accessible à tous si vous avez envie de vous rincer l'œil et discuter avec des passionnés de vieilles voitures. Si vous ratez ce rendez-vous aujourd'hui, comme c'est un rendez-vous trimestriel, le prochain, je vous le dis, aura lieu le 15 novembre de cette année. Restez là parce qu'on va encore évoquer beaucoup de choses, hein, d'ici midi. Un spectacle, une comédie proposée par la Comédie Le Mans. Une soirée anti-blues également la Casa Feliz de Sablé-sur-Sarthe. Quelques infos pratiques aussi qui arrivent et la musique avec Robbie Williams.
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0: Kim, Robbie Williams sur Ici Men. Du soleil aujourd'hui, mais aussi des nuages élevés. Voilà l'ambiance, voilà la tendance pour la météo de ce dimanche. Les températures sont de saison, elles sont agréables, entre 25 et 27 degrés. 25 par exemple cet après-midi à Mamers et La Ferté-Bernard, 26 au Mans et 27 à Sablé-sur-Sarthe. À la demi-heure, eh bien, c'est le temps de vous donner quelques infos supplémentaires, certaines pour la rentrée qui approche là, à grands pas, et puis une manifestation sarthoise de plus.
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0: Le festival des Tuféries, c'est de la musique, comme le concert hier soir de la compagnie créole, mais c'est aussi une foire qui se déroule aujourd'hui à Tuffé, Val de la Chéronne, près de Béillé. Une centaine d'exposants avec des créateurs, des artisans, un marché fermier et une exposition de voitures anciennes. Au déjeuner, ce midi, ce sera assiette créole. La foire a lieu toute la journée. Un don de sang à la Ferté-Bernard demain. Il se déroule au Centre culturel Athéna, avenue du Général de Gaulle, de 9h à 13h. Inscription en ligne sur le site dondesang.efs.santé.fr. Enfin, avis aux filles qui ont envie de prendre soin d'elles. La Casa Félise de Sablé-sur-Sarthe vous invite à un atelier qui mêle cercle de parole, danse et coaching pour attaquer la rentrée au meilleur de sa forme. Le stage a lieu le week-end prochain sur 2 jours, de 10h à 16h.
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0: Petit retour en arrière pour un des tout premiers succès de Lio. Hein, on entend la musique. Le synthé.

0: 1980, tout pile, hein, pour cette chanson de Lio, Amoureux solitaire, sur Ici Mène. Quoi de mieux que de s'installer dans une belle salle de spectacle et de passer 2 heures à rire en profitant d'une pièce de boulevard. Pour ça, j'ai une bonne adresse à vous conseiller, la comédie Le Mans, parce que plusieurs spectacles sont à voir là dans les jours qui viennent, parmi lesquels une pièce qui met l'accent sur le monde pas toujours rose du monde de l'entreprise. Je reçois ce matin le responsable, le programmateur et même l'auteur de cette pièce.
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0: Bonjour Toufik.
2: Bonjour Bérénice, bonjour à tous les auditeurs.
0: Mes chers collègues, 2 mots sur cette comédie satirique. On est en pleine mauvaise foi, petit coup en douce.
2: Exactement, oui, c'est vraiment 2 collègues qui travaillent dans une société, on va dire, de jardinerie, de côté bricolage. Il y a une restriction de personnel qui va être faite. On ne sait pas qui parmi les 2 protagonistes qu'on a sur scène. Il va y avoir une petite guéguerre entre eux.
0: On est dans le faillotage, on est en terrain miné, on est dans le monde de l'entreprise.
2: Les coups bas, oui, sont permis pendant 1 heure et demie dans cette comédie. Et complètement déjanté avec 2 comédiens, mais qui interprètent les rôles. On a l'impression qu'ils sont syndicalistes, arrivistes. Non, ils sont vraiment exceptionnels.
0: Donc, c'est une comédie à voir dès mardi, là, et jusqu'au 29, donc jusqu'à samedi prochain. Donc, c'est pas le dernier carat, mais pas loin quand même. Hein.
2: Voilà, il reste encore quelques jours, quelques représentations.
0: 2 mots sur la programmation à venir, là, de la rentrée de la comédie Le Mans.
2: Énormément, en fait. On va commencer, en fait, avec plein de comédies. Hein, une comédie qui s'appelle « Après le mariage, les emmerdes hein, ». Excusez-moi du titre.
0: Sacré titre.
2: Donc voilà, c'est une comédie complètement déjantée sur un couple qui ont décidé de se marier, de passer la bague au doigt, et puis patatrac, il va se passer plein d'aventures en fait dans cette comédie qui commence à partir du 8 septembre.
0: Coupable d'être une femme aussi, j'ai vu, à partir du 1er.
2: Voilà, à partir du 1er septembre jusqu'au 5. Coupable d'être une femme, c'est vraiment... comédie seule en scène, interprétée par Ruti de Vauchel. Et c'est vraiment, ça fait réfléchir, puisqu'on parle vraiment de la condition des femmes depuis les années 50 jusqu'à notre ère. Et on remarque qu'il y a beaucoup de changements, beaucoup de choses qui ont été faites et des lois qui sont toujours applicables et heureusement qui ne sont pas appliquées. Le fait que les femmes n'ont pas le droit de travailler, n'ont pas le droit de toucher un salaire, n'ont pas le droit d'avoir un compte bancaire. Enfin voilà, tout ça est bien sûr mis à la trappe, mais quelquefois on est assez surpris. Il y a toujours ces lois qui sont toujours, comment dire, actives.
0: Ça fait partie des pièces à voir là, à la rentrée et en ce moment à la comédie Le Mans. Pour celles qui nous concernent donc aujourd'hui, mes chers collègues, on est dans une comédie satirique sur le monde de l'entreprise. Toufik, merci d'avoir été en ligne ce matin.
2: Merci Bérénice et on souhaite encore de belles vacances à tous nos auditeurs.
0: Et peut-être une belle rentrée aussi parce qu'on n'est pas si loin. Hein.
2: On n'est pas très loin et puis il y a de très très belles têtes d'affiche à découvrir entre Anne de Petrini, Thomas Angelvi, Béatrice de la Boulay et plein d'autres.
0: À découvrir donc à la comédie Le Mans, on a hâte. Merci beaucoup, bon dimanche.
2: Merci, bon dimanche.
0: 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Dès 6h, Simon Peverelli qui sera là pour vous réveiller avec de nombreuses nouveautés aussi, de chroniques différentes, nouvelles qui vous attendent dès demain matin, 6h sur Ici Mène. Soyez au rendez-vous. Michel Delpech, tiens, le voici, quand j'étais chanteur.

0: C'est ce qu'on appelle un classique. Quand j'étais chanteur, Michel Delpech sur Ici Mène. Votre été en Sarthe, petite sélection de choses à faire chez nous. Aujourd'hui, des activités, des spectacles, des manifestations sartoises et quelque chose qui tombe à pic si vous avez un petit peu de vague à l'âme au retour des vacances.
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0: La Sablé-sur-Sarthe, retrouver la Casa Feliz et Bérangère qui a imaginé ce lieu. Bonjour Bérangère.
2: Bonjour.
0: La Casa Feliz est un tiers-lieu qui propose une foultitude d'activités et une fois par mois le dimanche soir, une soirée anti-blues. En quoi ça consiste ?
2: Alors c'est pour lutter contre le blues du début de semaine. Donc on se rassemble, c'est tous les dimanches soirs sur la période chaude jusqu'à octobre.
0: Cette soirée, que fait-on ?
2: Alors, il y a des planches apéritives qui sont préparées par des bénévoles du tiers-lieu, toujours avec des produits locaux, bio. Chaque fois, le menu est varié. Et là, c'est des planches espagnoles ce dimanche, réalisées par Hervé et Vincent. Et puis, il y a en ce moment souvent des concerts ou des petits spectacles. Donc, c'est le cas ce dimanche.
0: Bon, c'est une belle manière de passer effectivement le coup de cafard qu'on peut tous avoir le dimanche soir. Ça arrive pile dans ces heures-là, 18h. On se dit, ah bon, demain il faut repartir. Donc, ça permet de passer une belle soirée tranquille. Deux mots aussi sur la semaine de gratuité qui ne va pas tarder là chez vous parce que c'est le retour au travail, c'est la rentrée et vous proposez aux gens de venir tester ce que vous proposez en fait.
2: Exactement, donc on propose ça du 7 au 11 septembre, toutes les activités, sauf les activités vraiment ponctuelles, mais toutes celles qui sont régulières sont gratuites. Sur réservation, parce que les jauges sont évidemment limitées et qu'on souhaite accueillir de la meilleure façon possible chaque personne. Voilà, donc il suffit d'aller sur le site casafelis.fr ou de nous contacter par téléphone pour s'inscrire. Il y a plein d'activités, comme vous l'avez dit.
0: Quelques exemples.
2: Alors, on a du yoga, du fly yoga, du pilates, du qigong pour le corps, mais on a aussi de la créativité, ma bulle créative, on a de la musique familiale pour les enfants, on a...
0: Alors, je vais en oublier plein de choses. Donc, il faut aller voir sur votre site, repérer éventuellement ce qui peut intéresser, s'inscrire pour tester et éventuellement pratiquer tout au long de l'année.
2: Voilà, avec une particularité à la Casa, c'est qu'on n'est pas forcé de s'engager sur l'année. C'est un lieu où on peut venir picorer à son rythme, parce qu'il y a des personnes parfois qui travaillent au 3-8 et on trouve ça super qu'ils puissent avoir des activités. Et on peut même varier, venir une semaine sur le yoga du rire, la semaine

0: Après, d'après sur du yoga et la semaine d'après sur de la créativité.
1: Ouais, c'est assez libre et assez souple. La Casa Feliz et cette soirée anti-blues donc à partir de 18h ce soir. Merci beaucoup Bérangère.
0: Merci. Bonne journée.

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5: Le 12 septembre, c'est bientôt, ce sera le début des concerts de Céline Dion, évidemment à Paris. Peut-être que vous faites partie des chanceux qui ont réussi à avoir leur billet pour signer ce grand retour. Jean-Jacques Goldman lui a écrit une chanson, forcément. Dansons sur Issimène, voici Céline Dion.

0: Céline Dion, bientôt à Paris à partir du 12 septembre pour une série de concerts jusqu'au 17. Et puis ensuite, elle reprendra aussi à partir du mois de mai pour d'autres concerts. Donc elle va rester un bon moment chez nous. Et tant mieux, on s'en réjouit d'avance. C'est Simon Peverilli qui nous rejoint là ce matin. Sa mission cet été, tester pour nous des activités, des lieux, des applis aussi parfois. Et aujourd'hui, on va rester dans la détente.
1: Aujourd'hui, j'ai testé pour vous le bowling du Mans en direction le 56 boulevard Nicolas Cugnot. J'arrive à me faufiler un chemin entre les travaux et me gare sur le parking. Devant moi, une façade grise avec des peintures de pistes de quilles. Bowling du Mans est écrit en gros juste au-dessus. Je rentre à l'intérieur du bâtiment. Un homme m'accueille.
2: Bonjour Simon, bienvenue au bowling du Mans.
1: C'est Arnaud Le Térec, dirigeant du bowling du Mans, lieu emblématique, ouvert pour la première fois à cet endroit en 1988, mais qui existe depuis les années 70, à l'époque où il était situé à Polyshop, galerie commerciale qui rappelle des souvenirs à certains. Cette passion de la quille, elle lui a été transmise par son père. Arnaud a joué en club, s'est tissé dans le top 10 français et a suivi un programme de formation aux États-Unis pour devenir coach. Autant dire qu'il s'y connaît. Sur place, vers l'entrée, borne d'arcade, billard au sous-sol, comptoir pour boire et manger, tout ce qu'il faut, plus qu'à tester les pistes. Première étape, les magnifiques chaussures. Et bonne nouvelle, il y a ma taille.
2: On a toutes les pointures du 22 au 52. On a déjà accueilli l'équipe du MSB au grand complet. On avait ce qu'il fallait.
1: C'est donc pas mon 44 qui posera problème. Ces chaussures qui vous permettent de légèrement glisser pour que votre lancer soit plus fluide. C'est ce que m'explique Arnaud quand on arrive piste 19 et que je m'apprête donc à lancer.
2: Une boule, ça tient toujours annulaire majeur et pouce. La base du geste, c'est un balancier. C'est vraiment le poids de la boule qui entraîne le bras, ce qui permet d'avoir de l'énergie sans effort et d'avoir un axe de jeu. Donc ça permet de viser.
1: Je m'entraîne donc à faire ce balancier. Reste plus qu'à savoir où viser exactement sur la piste.
2: Là, départ du point 2, il faut viser la flèche numéro 2 qui est là. Faut pas courir, faut juste marcher, faut laisser le temps au balancier de fonctionner.
1: Et je me mets donc à droite de la piste, je vise la deuxième petite flèche en partant de la droite, je m'élance et c'est le strike. Je me dis que c'est de la chance, alors je recommence. Et c'est encore le strike. Et comme ça, plusieurs fois, à chaque fois, ça fonctionne. La technique d'Arnaud, elle est incroyable. Je vais enfin pouvoir fanfaronner sur la piste et enlever les barrières pour enfants. Bilan de ce bowling, certes, il est dans son jus et mériterait peut-être un petit coup de jeune, mais il est authentique. Il a une âme et on s'y amuse bien. Comptez 5,90€ si vous jouez avant 20h, 6,80€ si vous jouez après. J'ai regardé, en plus, c'est l'un des moins chers de Sarthe. Donc le bowling du Mans, c'est testé et approuvé par Issimène.
0: Et c'est validé par Simon Peverilli. Les petits plaisirs de l'été, la liste est assez longue de ce qu'on aime faire pendant la saison estivale. Et si on voulait établir un top 3, très certainement que le barbecue arriverait en haut du tableau. Comment réussir un barbecue? Tom Vanier vous a posé la question et les réponses ne se sont pas fait attendre. Vous allez les écouter juste après Diana King.

0: On aime bien la fin de la chanson Shy Guy, Diana King. Sur Ici Men, cet été, nous avons fait une liste non exhaustive de ce que nous aimons faire pendant la période des vacances. Et en tête et sans surprise, arrive le fameux barbecue, une passion pour beaucoup, presque un art. Alors un barbecue réussi, c'est quoi ? Tom Vanier a recueilli vos réponses.
1: Un barbecue réussi, c'est quand il reste de la viande mais qu'on n'a plus faim quand même.
2: Aujourd'hui, je vous l'avoue, c'est l'un de mes petits plaisirs de l'été favoris, le barbecue. Quand on le sort dans le jardin ou bien sur le balcon, on sait que les beaux jours sont là. Bon, moi j'adore, mais vous, êtes-vous des adeptes du barbecue ?
3: Ah oui, je suis un amateur du barbecue, mais c'est bien les soirées. J'y vais ce soir d'ailleurs, ça va être top. Ouais.
2: Qu'est-ce qui fait un bon barbecue selon vous ?
3: Des bons amis déjà, bon matériel, il faut bien cuire la bonne viande et puis des gens qui savent faire. Et puis après, on se laisse aller et super soirée.
4: Le barbecue, c'est pas moi qui le fais parce qu'il fait trop chaud et je laisse mon papa s'en occuper.
5: C'est un passage important, mais c'est une pression, attention. Parce que le barbecue, il y a une manière de le faire. Il y a souvent, dans les hommes de la famille, on se bat un petit peu entre le beau-frère, l'oncle, le beau-fils pour savoir qui va s'occuper du barbecue. Personne n'a la même manière de faire, donc oui, c'est bien, mais ça peut parfois être une pression, ouais.
1: Ça m'évoque les copains, les bonnes soirées, la bonne ambiance. Un barbecue réussi, c'est quand il reste de la viande mais qu'on n'a plus faim quand même.
6: Qu'est-ce que ça m'inspire le barbecue ? Ça m'inspire une soirée parfaite, du soleil, des copains. Et un bon barbecue réussi, c'est un ribs. Cuit au bouillon évidemment avant. Un bon petit poulet, blanc de poulet au barbecue mariné là, c'est quand même pas mal.
7: Barbecue, bah, l'enseignement de mon père, c'est des merguez, des chipots, la technique, hein, comment faire griller et tout. Et surtout l'été. Ça me rappelle mon anniversaire parce qu'à chaque fois, je suis né en juillet, donc à chaque fois que je fête mon anniversaire, c'est barbecue à la maison avec toute la famille.
8: Pour une bonne bande de copains. Et puis après, ce qu'on met dessus, ça dépend des envies de ce qu'on trouve. Chipo merguez ou enfin des petits légumes au barbecue, c'est pas mal aussi. Petit poivron, petite aubergine, c'est chouette aussi quand il y a un peu de tout.
2: Le barbecue est définitivement notre meilleur allié l'été pour se régaler autour d'une belle tablée en famille ou entre amis. C'est un petit plaisir de l'été dont on ne se passe jamais.
0: Surtout pas ce midi parce que c'est la journée idéale pour le faire. Les températures sont parfaites entre 24 et 26 degrés annoncées par Météo France pour aujourd'hui. La musique arrive, les Beatles, et juste après, le journal de midi.
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0: Yesterday, les Beatles sur Ici Men.
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0: 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Le journal Axel Canu, les 100 et or ont fait face au Stade Brestois hier soir.
2: Ils ont accroché les Bretons avec un match nul, 2-2. Retour réussi pour ce premier match en Ligue 1. Ça faisait 16 ans. Un match nul, ce n'est pas une victoire, certes, mais ce sont quand même deux buts marqués par les Manceaux, inscrits par Louis Mafuta à la 46e minute et par Demgay à la 55e. Pour leur premier match ensemble, les deux attaquants ont répondu présents, selon l'entraîneur Patrick Videra.
3: On sent qu'ils prennent du plaisir à pouvoir jouer ensemble. Ils ont un don de soi aussi qui est extraordinaire. Et puis, ils n'hésitent pas de pouvoir se rendre la monnaie de la pièce. J'ai beaucoup aimé leur association, c'est vrai. Mais il y a toujours des choses à revoir sur certaines situations où ils doivent être dans un meilleur tempo, où il y en a un qui est capable d'aspirer et l'autre de plonger dans la profondeur, dans notre qualité technique aussi de haut jeu. Je pense qu'on est capable de faire beaucoup mieux sur des tombées aussi, dans des zones où on a pu créer un espace. Mais ça reste encourageant.
2: Le prochain match pour le Mans FC, c'est dimanche prochain à 17h15 avec un déplacement à Rennes. Très bonne équipe de Ligue 1. Après ce match du Mans FC hier soir, au tour des féminines de jouer cet après-midi sur le terrain de la Pince-Nardière au Mans. Elles affrontent Grenoble à 15h pour le premier match de la Coupe de la Ligue de la saison. Une seule moto impliquée dans un accident cette nuit au Mans, avenue Jean Jaurès. Rien de trop grave. Les deux passagers sont légèrement blessés et transportés au pôle Santé Sud. Accident de moto également à Bonnétable ce matin. Là aussi, sans autre véhicule impliqué. En revanche, on ne sait pas encore s'il y a des blessés. Le nombre de noyades mortelles augmente cet été en France, plus 14% par rapport à l'an dernier. La conséquence des fortes chaleurs à répétition qui occasionnent forcément plus de baignades. On décompte 301 décès depuis le 19 juin, des accidents qui ont souvent lieu dans des bassins individuels, surtout lorsqu'il s'agit de personnes âgées.
0: 2000 personnes attendues à la braderie des commerçants de la Chartre-sur-le-Loire.
2: Événement qui se tient depuis 40 ans dans la commune et qui se termine tout à l'heure en début d'après-midi, sauf s'il y a encore du monde. La braderie se déroule un peu partout dans la ville et ce qui attire Noah Marché, c'est un combo gagnant, météo clémente, bonne ambiance et bonnes affaires.
4: Pas plus de 25 degrés et un ciel bleu. Dans les magasins, il y a du monde. Il faut se faufiler jusqu'à la caisse.
5: Par carte, ce sera ici. Je te laisse approcher.
6: Oui.
4: Pour Dominique, c'est le temps idéal pour faire les boutiques.
6: On a un beau soleil, on est bien. Ça fait du bien, c'est joyeux, c'est simple, c'est super.
4: Cette baisse des températures cette semaine, ça fait aussi le bonheur des commerçants.
7: Quand on fait les magasins avec 35 voire 40 degrés, c'est très dur. Donc là, c'est vraiment l'idéal.
4: Sandrine tient un salon de thé qui fait aussi magasin de vêtements.
7: On respire, on peut chiner, on peut déjeuner, des bonnes choses.
4: La commerçante sert des cookies à Janine et Annick, assises en terrasse, leur sac de shopping à leurs pieds.
8: On termine par un petit café. Voilà, entre amis.
9: On a acheté un tas de choses. Une épicerie fine, un petit vêtement pour la petite fille.
4: Quelques boutiques plus loin, Marie regarde justement les cadeaux pour ses petits-enfants.
10: C'est moins 50, donc il y a des petits jouets, des petites choses comme ça pour les enfants. C'est sympa, quoi. Puis on pense à Noël, même. Regardez, on arrive au mois de septembre. Ça va vite être là. Hein.
4: Vous avez combien de petits-enfants?
10: J'en ai deux, mais j'ai plein de petits-cousins. Il y a des bébés dans la famille et puis les amis. Si on veut faire plaisir à tout le monde, on dépense beaucoup de sous. Donc, il faut profiter des affaires.
4: La braderie, c'est jusqu'à 13h, mais comme il y a beaucoup de monde, certaines boutiques comptent faire durer le plaisir un peu plus tard.
2: Au total, une cinquantaine de commerces participent à cette braderie de la Chartre-sur-le-Loire. Autre idée de sortie, cet après-midi, le jardin postager de la Maison de la Prairie. C'est un jardin en permaculture depuis plus de 20 ans. Ouvert à l'occasion de la fête du jardin à l'Arche de la Nature près du Mans. Vous y trouverez aussi des films, des quiz et un atelier pour les enfants. Tout cela est gratuit. Et puis, si vous aimez le théâtre ou la musique, vous pouvez prendre votre abonnement pour les Quinconces à partir du 26 août, c'est-à-dire mercredi.
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2: Bérénice, le ciel se couvre doucement.
0: C'est vrai, les nuages sont là, des nuages élevés, donc le soleil va être un petit peu voilé, mais on va quand même profiter d'une belle journée. 25 annoncés pour Mamers, Vibré et Fresnay-sur-Sarthe, 25 aussi à la Ferté-Bernard et Ciel-Guillaume, 26 pour Le Mans et La Flèche, 27 degrés à Sablé-sur-Sarthe. Demain, une matinée plutôt ensoleillée, mais ensuite un temps instable, puisque Météo France annonce des nuages et sans doute même quelques orages sur la vallée du Loir, mais on aura l'occasion d'en reparler. En attendant, on vous souhaite un très bon dimanche. Profitez, profitez, belle journée et à très vite.
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13: Bonjour, bon dimanche, sous vos applaudissements, c'est Willy vient déjeuner chez vous, numéro 1082. Et oui, ça filoche mes amis, dis donc, très heureux de vous retrouver, très heureux de passer cette nouvelle heure avec vous en direct ici. Pas de best-of, hein, on reste ensemble tout l'été, jusqu'au bout de l'été, la pause fraîcheur elle est là. C'est reparti pour vos 55 minutes utiles sur votre radio utile. Je vous promets que d'ici 13h, vous aurez appris des trucs, vous aurez souri, vous aurez écouté de la musique et vous aurez gagné des cadeaux ce midi encore. Tiens, je suis dans les locaux de votre radio ici Provence, à Aix-en-Provence, et comme d'habitude, quand je viens faire ces émissions au plus près de vous, eh bien on parle actualité nationale avec des acteurs locaux. Alors notez bien les dossiers du jour. Dans un instant, cette semaine, la France a été victime de plusieurs cyberattaques. Cyberattaque dans l'éducation nationale, cyberattaque chez l'opérateur téléphonique SFR, cyberattaque à la protection civile, et sans doute plus grave encore pour 600 000 contribuables parmi nous, cyberattaque du fisc. Alors on nous demande maintenant donc de mettre toute notre vie en ligne, de remplir nos impôts sur internet, nos comptes bancaires, nos fiches de paie, nos différentes factures, tout ça. Bon, mais oui, mais alors, suis-je vraiment protégé? Que puis-je faire si on a volé mes données personnelles? On en parle dans une minute. Et à 12h30, attention, un sujet qui gratte. Les punaises de lit sont de retour. Ouais, avec les fortes chaleurs, ces derniers jours ont décuplé donc l'appétit vorace de ces petites bestioles de 6 mm. 6 mm d'angoisse, 6 mm de terreur. Comment faire pour m'en débarrasser de ces petites bestioles qui gâchent nos vies? Eh bien, les conseils d'un pro dans 20 minutes. Et bien sûr, été ou pas été, on parle de tout ça tous ensemble. Vous le savez, on fait cette émission ensemble. C'est la Libre Antenne du week-end. Alors notez bien le numéro de téléphone 0810 055 056. 0810 055 056, voilà. J'adore ces petits moments quand on se parle ensemble. Venez réagir donc sur les thèmes du jour, sur les vols des données sur internet. Est-ce que ça vous est arrivé? Est-ce que ça vous inquiète? Même chose pour les punaises de lit. Est-ce que ça vous est arrivé? Est-ce que ça vous inquiète? Et puis si vous voulez juste me faire un petit coucou, passez aussi. Si vous êtes sur la route des vacances, passez me faire un petit coucou. Si vous êtes en vacances ou chez vous, 0810 055 056. Je vous attends et vous repartirez d'ici la fin de l'émission avec votre carte carburant d'une valeur de 200 euros. Voilà mes amis, j'ai tout dit. Alors démarrons, jingle, allez hop, hop, hop.
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13: Et ouvrons notre premier dossier. Bonjour Jamel Béaoussi.
14: Bonjour Willy.
13: Bienvenue ici, maître Jamel Béaoussi, je devrais même dire, puisque vous êtes expert, avocat expert en cybercriminalité à Marseille. Alors déjà, mon cher maître, cette semaine, quand on apprend que à la fois le fisc, l'éducation nationale, la protection civile, tout ça, ça a été piraté. Est-ce que ça vous étonne, vous qui êtes un petit peu spécialiste, ou au contraire, voilà, vous savez qu'il y a quand même des petits trous dans la raquette?
14: Non, c'est quand même, il faut quand même le dire, que c'est quand même assez étonnant, surtout que tous ces sites sont quand même gérés par l'État.
13: Bah
14: et
13: oui.
14: Donc, on l'a vu, la réaction par rapport à la cyberattaque du fisc,
13: ouais,
14: que ça a été pris très au sérieux par le Premier ministre, etc. Donc, on voit quand même qu'en France, il y a quand même des petits trous dans la raquette qui coûtent cher aux justiciables, parce
13: ouais,
14: que toutes ces données sont, du coup, un peu dans l'air.
13: Bah voilà, puisque vous parlez de données en l'air, là, tiens, bah, concernant la cyberattaque du fisc, le pirate, là, il a volé quoi? Et il va en faire quoi, là, de ce qu'il a volé?
14: En soi, les pirates, ils ont volé des données extrêmement sensibles, c'est-à-dire le numéro fiscal, le revenu de référence,
13: ouais,
14: les adresses postales, ce qui est très inquiétant, parce que dès lors on sait où habitent des gens qui ont peut-être une certaine fortune, et ça peut intéresser certains
13: délinquants
14: particulièrement malveillants.
13: Oh là là.
14: Exactement. Donc plus séquestration, cambriolage, etc. Donc c'est très inquiétant de ce point de vue. Qu'est-ce qu'ils en font? C'est-à-dire les cyberattaquants, eux, ils sont très fiers d'avoir cyberattaqué la DGFiP. C'est quand même une réussite hein, pour eux, eux cybercriminels qui cherchent un peu des petits trophées. Mais c'est surtout qu'ils revendent ces données, donc ils vont être, c'est des bases de données qui vont se retrouver, ce qu'on appelle le dark web, donc le web non visible, où des gens vont sur des forums pour acheter ces données et ensuite en faire des opérations malveillantes telles que l'hameçonnage, le phishing, des faux mails, des faux appels téléphoniques, etc., afin d'escroquer les gens. Et où est là vraiment le grand risque qui est vraiment inquiétant, parce qu'on a déjà vu dans le monde cryptoactif, c'est-à-dire les cambriolages, séquestrations pour retrouver de l'argent facile pour des escrocs.
13: Oh là là là là, mais moi, maître, moi qui suis un contribuable réglo et discipliné, on me demande depuis plusieurs années de tout mettre, voilà, de faire confiance, de mettre toute ma vie fiscale sur Internet. Je suis inconscient, je suis bête à manger du foin, je vais à l'abattoir, parce que j'ai l'impression quoi que... vous parliez de trous dans la raquette, qu'est-ce que je peux faire confiance en tout ça ou pas alors?
14: En fait, c'est là où c'est grave, parce que en soi, vous n'avez pas le choix. Vous devez donner vos données en fait à l'État, parce que c'est ça. Et c'est là où c'est particulièrement grave, parce que là, on est au stade de l'enquête pour le fisc, hein, par exemple. On est au stade de l'enquête, c'est-à-dire là, on a l'ANSSI. Bon, je vais vous passer les détails, mais c'est-à-dire qu'il y a des entités spécialisées qui vont voir s'il y a eu des manquements ou pas. C'est-à-dire aussi la CNIL, donc pour voir s'il y a eu des manquements ou pas. Donc il se peut aussi que les cybercriminels ont été très forts et que le fisc, en tout cas la DGFiP, a tout respecté en termes de protection de données. Et dans ce cas, vous pouvez rien faire. C'est la réalité du monde. C'est-à-dire, si les cybercriminels sont si forts que ça, donc vous pouvez rien faire. Néanmoins, si il s'avérait que la DGFiP a commis une faute dans le traitement des données, tel que ça a été déjà vu, hein, c'est-à-dire France Travail, il y a eu une cyberattaque, il a été démontré qu'il y avait une faute dans la gestion des données. Et dès lors, là, vous pouvez demander une indemnisation. C'est-à-dire l'indemnisation, vu que c'est une entité, vu que c'est l'État, vous devez passer par le juge administratif.
13: Donc il n'y a pas de
14: procédure...
13: Pardonnez-moi, si par exemple donc j'apprends que mes données ont été piratées et que je me dis l'État ne m'a pas protégé entre guillemets hein, je peux dire vous allez me donner un petit quelque chose en retour, c'est ça?
14: C'est ça, c'est juste malheureusement ce n'est pas facile, ce n'est pas simple pour le mettre en œuvre parce qu'il n'y a pas de procédure spécifique liée à ça. Donc qu'est-ce qui se passe? C'est-à-dire vous devez saisir un juge administratif, aller devant ce juge administratif, lui expliquer, c'est une procédure écrite, ce n'est pas simple, vous devez nécessairement presque prendre un avocat, etc. Et en soi, vous pouvez demander une simple indemnisation liée à l'angoisse suite à la fuite de données. C'est-à-dire que vous n'avez pas à démontrer que vous avez été escroqué par la suite, que vous avez perdu de l'argent.
13: Et mon angoisse, elle se monte à combien? C'est plusieurs millions d'euros? Est-ce que je suis très très angoissée, Jamel? Mais je suis une petite nature, moi. Je suis très émotif. Alors, est-ce que je peux réclamer combien?
14: Vous pouvez réclamer, je pense, c'est au doigt mouillé, bien sûr. Il n'y a pas beaucoup de jurisprudence encore, mais vous pouvez, je pense, l'énorme somme de 1500 euros, peut-être. Vous voyez,
13: quand
14: donc
13: même.
14: Ça reste. Oui. Non. Et surtout que vous devez faire appel à un avocat. C'est-à-dire, et c'est là où peut-être il y a un manquement. C'est-à-dire qu'il n'y a pas de procédure spécifique, pas d'action de groupe, etc., qui est mise en place en France. Donc, ça reste difficile à mettre en œuvre.
13: Bon, maître, juste pour terminer, là, en quelques secondes, comment je sais, là, s'il y a eu effectivement des données qui ont été volées? J'ai été prévenu? Comment ça se passe?
14: Vous êtes prévenu par mail. Donc, il y a une notification qui est sortie par la DGFiP. Et ensuite, vous devez attendre qu'on apporte aussi la preuve qu'il y a eu une faute de la DGFiP. Donc ça, c'est la décision de la CNIL ou de l'ANSSI qui va l'apporter. Et après, vous devez vous rapprocher d'un cabinet d'avocats parce que la procédure administrative est complexe. Et ensuite, bonne chance à vous, voyez, c'est pas si simple.
13: Bonne chance à tous. On va recevoir un mail en espérant que c'est pas un mail des pirates qu'on reçoit. Sinon, on s'en sortira jamais.
14: C'est ça. Et il faut être très vigilant, exactement. Voilà.
13: Merci à vous, hein. Merci infiniment, Jamel Belaoussi, avocat expert en cybercriminalité à Marseille. Tiens, passons Étienne Dao tout de suite avec Tomber pour la France, parce que justement, j'ai l'impression que nos pirates aiment bien faire tomber la France avec toutes ces trucs. Mais c'est faux, on se fait pirater de partout. Tiens, venez réagir là-dessus, c'est la libre antenne du week-end, mes amis. 0810 055 056, est-ce que ça vous inquiète? Est-ce que vous avez déjà été piraté? Moi, la dernière fois, je crois qu'au mois d'avril ou au mois de mai, j'avais reçu un mail comme quoi j'avais été piraté par le fisc. D'ailleurs, chaque mois, quand je paye au fisc, je suis piraté. À tout de suite.

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2: Au revoir Étienne et bonjour Patricia. Comment ça va Patricia?
3: Bah écoute, très bien.
2: Merci, tu m'as fait peur, je t'entendais pas ma patou, tu m'as fait peur, oh là là, tu m'appelles
3: non, je suis bien là,
2: tu m'appelles
3: Douille, de Houille dans les Yvelines.
2: Douille, oui. Tu m'appelles Douille, de Houille dans les Yvelines. Ah, et oui, il y a une ville qui s'appelle Houille, effectivement.
3: Oui, c'est possible.
2: Qu'est-ce que tu fais de beau à Houille, ma patte?
3: Je suis responsable des ressources humaines dans une entreprise de propreté. J'avais eu la semaine dernière déjà.
2: Très bien.
3: Juste avant de reprendre le travail.
2: C'est super. On s'appelle toutes les semaines, ma Patricia, pour savoir comment on va. T'as passé une bonne semaine. Ah oui, du coup, tu reprenais ton boulot lundi dernier, c'est ça?
3: Oui, absolument, c'est ça.
2: Comment ça s'est passé alors? Est-ce que t'as passé une très mauvaise semaine?
3: Comme une semaine de reprise.
2: Ah ouais. Est-ce que les gens t'ont dit, oh, qu'est-ce que t'es bronzée, Pat? T'es belle,
3: exactement.
2: T'es partie. Et voilà, j'étais sûre.
3: Oui.
2: Eh ouais, t'as vu,
3: exactement.
2: On se dit tous ça. À la rentrée, oui. comme on sait pas quoi se dire, je vais vous dire, oh, t'es bronzée. Hein. Alors qu'en fait, on s'en fout. Mais enfin, c'est comme ça. Tu voulais réagir sur le fisc, alors tout ça. Est-ce que tu as été, est-ce que tu es inquiète? Est-ce que tu as été piratée, toi?
3: Oui, sur des données plutôt, des coordonnées postales. Et bon, c'est pas très, très grave, mais le problème, c'est que j'en ai reçu 3 pendant mes vacances. 3 différents des sites qui m'annoncent que mes données ont été piratées. Donc, c'est vrai que ça devient vraiment inquiétant, quoi.
2: Alors, est-ce que tu penses que c'est vrai ou est-ce qu'on a piraté les pirates du pirate?
3: De toute façon, je fais attention. Et puis, après, c'est vrai qu'on... Ce qui est vraiment, je pense, le plus inquiétant, c'est que on se rend compte que ça touche l'État au plus haut niveau.
2: Oui.
3: Et on se dit nous, alors comment on peut se protéger nous si l'État arrive déjà pas à se protéger?
2: Je suis bien d'accord, ma Patricia. C'est ce que je disais. T'as vu, on nous demande de mettre nos données partout, et puis démerdez-vous, tu vois. Et est-ce que tu peux nous dire que c'est qui les sites qui t'ont envoyé des mails là pour te dire que tu avais été piraté? C'est quoi, par exemple?
3: J'ai eu alors un site de boulot, par exemple, un site avec qui je travaille dans le cadre du travail. Un site de vente. De boutiques de vêtements, vous voyez, tu fais des trucs.
2: Tout le monde.
3: De plus en plus.
2: Et c'est de toutes parts. Donc faites gaffe parce que quand vous êtes. C'est par exemple le fisc, là, vous avez été piraté vraiment, pour le coup, c'est des données très graves, vous recevez vraiment un mail, très précis, etc. D'une manière générale, voilà, c'est le conseil que je peux donner à tout le monde, et le maître Jamel Belaoussi, qu'on a eu tout à l'heure, n'a pas eu le temps de nous le dire, mais quand vous recevez un mail de qui que ce soit, souvent on vous dit cliquez sur ce lien. Là, évitez de cliquer sur lien. Il vaut mieux que vous alliez sur le vrai site, d'accord, et voir ce qui se passe plutôt que de cliquer sur le lien qu'il y a dans le mail. Voilà, j'espère que j'ai été très claire, ma Patricia, mais je voulais prévenir.
3: C'est vrai, j'ai été très claire,
2: Patricia, c'est incroyable.
3: Oui,
2: incroyable.
3: Comme d'habitude.
2: C'est vrai. Merci beaucoup, Patricia.
3: Eh
2: bien, tu sais quoi? Repasse dans une semaine me reflatter encore un peu, ça me fait du bien, Patricia.
3: Je vais essayer. Très bien.
2: Je t'embrasse très fort. Willy. Merci d'être passé nous voir.
3: Et puis
2: tu repars à très très vite et tu repars avec ta sélection donc pour la carte carburant d'une valeur de 50 euros. Allez, dans un instant, je vais vous présenter un invité pas banal parce que même l'été, j'aime vous présenter des invités pas banaux. Mais d'abord, tiens, écoutons Florent Pagny. Ah oui, il est là. Avec le braquage des sentiments. Bah tiens, tu vois, les pirates, le braquage. Ah,

0: cache des sentiments. Apparemment, il parle du fait d'exposer un petit peu toute sa vie sur les réseaux sociaux. Ça, ah là là là là là. Est-ce que vous montrez tout sur les réseaux sociaux? Moi, je montre peu, mais quand je montre bien. Et puis c'est tout, jingle. Jingle, jingle.
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0: Allez, comme promis, place à la personne pas banale du dimanche. Bonjour Maxime Delafaye. De la faille ou de la faille?
3: Bonjour.
0: De la faille. Excusez-moi, mon cher Maxime. Bonjour à vous, mon cher Maxime. Vous êtes le propriétaire et le gérant du bar Chez les Copains, un bar situé
3: exactement
0: à la base à Aix-en-Provence, un bar d'habitués qui marche bien, mais il marche bien, mais l'été, ben quand les habitués partent un petit peu en vacances, la fréquentation baisse un tout petit peu. Du coup, Maxime de la faille, il a eu une super idée. Il a eu quelle idée alors?
3: C'est de monter une caravancy, voilà, c'est vrai que c'est un peu compliqué pour tout le monde. Donc l'été, nous, ça baisse. Si les clients viennent pas à nous, ben c'est pas grave, on va tout faire pour venir à eux.
0: Ouais.
3: Et donc dans cette caravane, en fait, on a eu un projet un peu fou, on a dû la refaire en seulement 30 jours avant nos premiers événements.
0: Ouais.
3: Et en fait, cette caravane nous permet de nous déplacer un peu partout et d'organiser des soirées avec en fait l'ambiance du bar qu'on retrouve du coup en hiver,
0: ouais,
3: et en extérieur, hors mer,
0: voilà,
3: chez les uns et chez les autres.
0: Donc
3: dans cette caravane, on retrouve...
0: Attendez Max, c'est juste pour qu'on comprenne bien. Donc c'est un bar itinérant donc, que vous avez construit, c'est on va ça dire, dans une caravane, voilà, que vous avez un petit peu customisé, personnalisé. Vous pouvez essayer de nous la décrire
3: exactement
0: un petit peu, cette caravane? C'est compliqué quand on ne voit pas l'image, mais elle ressemble à quoi alors, cette caravane?
3: Dans cette caravane, on retrouve donc un espace avec une tireuse pour,
0: ouais,
3: pour tirer nos bières.
0: Ouais.
3: On a un espace bar à cocktail.
0: Oui.
3: Et après, on a fait un trou dans le toit de la caravane,
0: ouais,
3: ce qui nous permet de mettre un DJ sur le toit de la caravane.
0: Voilà.
3: Et en même temps, on vous sert nos boissons.
0: C'est trop bien.
3: Et on se
0: déplace
3: un peu partout.
0: Voilà, donc voilà, vous faites à la fois DJ et donc musique et voilà, donc musique et boisson.
3: C'est ça.
0: Donc vous, voilà,
3: exactement,
0: vous l'avez dit. Donc l'idée, c'est que si les clients viennent moins à vous, c'est donc d'aller à eux. Et donc ça se passe comment? Vous allez partout en Provence, mais vous allez faire quoi? Vous allez dans des événements, dans des fêtes? Comment ça se passe? Vous allez où?
3: Alors, soit j'organise des fêtes en collaboration avec des producteurs locaux ou,
0: ouais,
3: des restaurants et autres. Et là, donc là, c'est ouvert à tout public.
0: Ouais.
3: Ou alors, je fais des événements privés pour des sociétés ou des mariages, des baptêmes.
0: Des mariages. Des divorces.
3: Voilà.
0: Par exemple, si je veux fêter mon divorce, est-ce que je peux vous appeler? C'est pas mal, ça, non?
3: Il y a un concept à faire. On va le monter ensemble, je pense.
0: Ouais. Eh ben voilà. Et donc ça me coûte combien si je vous fais venir chez moi avec la caravane et tout pour fêter mon divorce, Maxime?
3: Après, ça dépend. Il y a plein d'options, mais on va dire que le prix de base, on tourne autour des 500 euros. Pour être
0: 500 euros pour me débarrasser de ma moitié,
3: voilà,
0: ça les vaut largement. Ça
3: voilà
0: les vaut largement.
3: Mais ça les vaut, hein.
0: Maxime, alors cette idée qui est marrante, voilà, effectivement, cette caravane que vous avez customisée, itinérante, où vous faites à la fois DJ, bar, etc. Donc ça, c'est marrant, mais voilà, vous l'avez dit, parce que l'été, il y a peut-être un petit peu moins de monde. Du coup, c'est quoi ça témoigne aussi parfois de la difficulté à tenir un resto, un bar tout au long de l'année dans des villes où parfois les loyers sont un peu chers.
3: C'est ça, voilà, il y a cette chose-là. Bon, je suis pas le on est tous à penser ça. C'est vrai que c'est un peu compliqué, mais bon, l'idée c'est d'essayer de trouver des solutions, d'innover en permanence pour essayer de s'en sortir, et ça fait partie de ces moyens-là.
0: Voilà.
3: Et puis on peut s'amuser en même temps et amuser les autres, c'est encore.
0: Bah c'est bien. Et puis comme ça on parle de vous un petit peu, c'est super. Là, votre bar itinérant, là, on va vous retrouver où là bientôt, je sais pas, par exemple aujourd'hui ou la semaine prochaine, vous êtes où?
3: Notre prochaine date, là, si les Aixois nous écoutent, il faut aller chez Le Garde le samedi 29 août.
0: Ouais.
3: Ça va être un grand moment parce que
0: c'est quoi Le Garde? Le Garde du coup?
3: Chez Le Garde, c'est un restaurant qui est à Vauvenargue. Festif.
0: Voilà. Okay.
3: Où Julien tient très bien sa boutique, comme on dit.
0: Ouais.
3: Et on est devenus copains. Et c'est pas la première soirée. Ce sera pas la dernière non plus. Mais voilà.
0: Très bien.
3: On s'est limité à 150 personnes. Donc voilà.
0: Eh ben c'est super, et donc on vous voit comme ça à travers toute la Provence, puisque Maxime de la Faille, il a donc son bar qui s'appelle Chez les Copains à Aix. Allez-y, faites un petit peu de pub. Maxime, il est où à Aix, votre bar Chez les Copains?
3: Il est sur la place des Tanneurs,
0: oui,
3: 200
0: bien,
3: mètres d'oiseau de la Rotonde.
0: À l'angle de la place des Tanneurs et de la rue de la Couronne.
3: Exactement.
0: Ah, t'as vu, je suis allé faire du repérage hier. Je suis allé voir où tu étais. Eh ben voilà.
3: Et après, sur Instagram, c'est chez les copains ex. Et bah plein de beaux projets vont arriver. Donc,
0: voilà, bah c'est super. Bah, bravo, Maxime. Parce qu'effectivement, quand on a une affaire, quand on a un business en France, c'est compliqué parfois. Et puis là, il y a la baisse du pouvoir d'achat, etc. Donc voilà, il faut trouver des idées. Autres, voilà, les charges, tout ça qui continue à augmenter. Et donc, il faut trouver des idées pour essayer de continuer à faire vivre tout ça. Et puis que la fête puisse continuer. Merci infiniment, Maxime de la Faille. Donc, gérant du bar itinérant chez les copains, en tournée dans toute la Provence. Merci beaucoup, Maxime. Allez, si vous aimez les pubs, elles sont là. Ciao, ciao, Maxime. Bon dimanche. Si vous aimez les pubs, elles sont là. Si vous aimez les infos pratiques près de chez vous, elles sont là aussi. À tout de suite.
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9: Le festival des Tuféries, c'est de la musique, comme le concert hier soir de la compagnie créole, mais c'est aussi une foire qui se déroule aujourd'hui à Tuffé, Val de la Chéronne, près de Béillé. Une centaine d'exposants avec des créateurs, des artisans, un marché fermier et une exposition de voitures anciennes. Au déjeuner, ce midi, ce sera assiette créole. La foire a lieu toute la journée. Un don de sang à la Ferté Bernard demain. Il se déroule au Centre culturel Athéna, avenue du Général de Gaulle, de 9h à 13h. Inscription en ligne sur le site dondesang.efs.santé.fr. Enfin, avis aux filles qui ont envie de prendre soin d'elles. La Casa Félise de Sablé-sur-Sarthe vous invite à un atelier qui mêle cercle de parole, danse et coaching pour attaquer la rentrée au meilleur de sa forme. Le stage a lieu le week-end prochain sur 2 jours, de 10h à 16h.
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0: Oui, partons gaiement vers la deuxième demi-heure de votre grand talk show du week-end en direct partout en France. Ici, l'été, c'est pas fermé, il n'y a pas des best-of à la con, je suis là avec vous, on est tous là avec vous aujourd'hui. Je suis en direct des locaux de Ici Provence à Aix-en-Provence, toujours bien reçu, bien accueilli. À Juliette à la technique, à Ici, ça va ma Juliette? Elle me dit oui. Elle me dit, tu dors pas pendant l'émission, hein? T'aimes bien l'émission? T'es contente de me voir de près? Ouais. Eh ouais, elle me dit ouais. Elle me dit, je suis super contente de te voir de près. Pourquoi tu me trouves sympa? Tu me trouves sympa? Très sympa, beau, brillant. Eh, Juliette, elle me dit, t'es très sympa, t'es beau et t'es brillant. Bah écoute, elle a entièrement raison. On ne donne pas assez la parole aux techniciens de cette maison. Et évidemment, on arrive à faire tout ça parce que, vous voyez, là, je suis en Provence, je suis à Aix-en-Provence. Et puis, grâce à la magie de la technique et puis à des techniciens comme Juliette, tout vient. L'émission part à la maison de la radio. À Paris, et puis après, bim, la maison de la radio à Paris fait partir l'émission dans le monde entier. Il y a Philoche, le réalisateur à Paris. C'est qui à la technique à Paris aujourd'hui, la maison de la radio? Ange, et j'embrasse Ange à la technique et à la radio. Voilà, merci infiniment d'être avec nous en direct. Dans un instant, on va parler du grand retour des punaises de lit. Voilà, il paraît que la chaleur fait ressortir les punaises de lit. On en parle dans un petit instant. Et bien sûr, on fait ce programme de radio ensemble. On est tous ensemble, c'est la famille là, le week-end. Hein. Notez le numéro 0810 055 056. C'est la libre antenne du week-end. Vous passez pour réagir soit sur les pirates, là, les pirates du net qui ont piqué nos données du fisc. Si vous voulez réagir là-dessus, vous m'appelez. Sur les punaises de lit, tiens, si vous avez déjà été emmerdé avec les punaises de lit, appelez-moi, dites-moi comment vous avez réussi à vous en sortir. 0810 055 056. Mais d'abord, si vous n'avez pas suivi l'actu, pas de panique, l'actu vous suit. Il est temps pour moi de mettre les points sur les i.
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0: Et on commence avec la ministre de l'écologie, Monique Barbu, dans la tourmente, après avoir déclaré que c'est Jean-Luc Mélenchon qui avait le plus de propositions sur le climat et le réchauffement dans son programme électoral. Après bon, c'est pas étonnant, hein. Barbu comme nom, ça fait très islamo-gauchiste. 9 personnes, dont 4 internationaux français de pétanque, ont été interpellées dans le Var et en Gironde. Elles seront jugées pour escroquerie en bonne organisée, dit-on. Eh oui, tout est bon dans le cochon, mais pas dans le cochonnet. Ah bah non. Les agents de la sûreté de la SNCF vont pouvoir porter des pistolets taser. Voilà. Alors le problème, ça va pas être de les utiliser, hein. Ça va être de les recharger dans les TGV où les prises marchent aussi bien que le Wi-Fi. Dans le Var, pour ne pas avoir organisé ses obsèques, un homme jette le corps de son frère à la poubelle. Voilà, on appelle ça le fratrie sélectif. Fratrie sélectif, elle est bonne. Après, si son frère s'habillait comme un sac, c'est un bel hommage funèbre en même temps. C'est le premier mec qui n'est pas allé au cimetière en corbillard, mais en camion poubelle. Scandale en Turquie où un plat servi dans une soupe populaire contenait de la viande d'un cheval de course à la retraite. Entrée, plat, dessert, bah ça va, ils ont eu le tiercé dans l'ordre. Ce qui leur a mis la puce à l'oreille, c'est quand quelqu'un s'est pété les dents en mâchant un fer à cheval. Le chanteur Gilbert Montagnier se confie sans tabou sur ses problèmes d'argent. Le fisc m'a tout pris. Il lui reste même plus ses yeux pour pleurer en plus. Les Sunlight des Tropiques, là, il peut plus, hein, c'est beaucoup trop cher. Non, ça va devenir les Sunlight de Pornic, tu vas voir. Selon une étude, la pratique coquine favorite des habitants du Grand Est est le sexe oral, bien plus que partout en France. Oui, apparemment, dans l'Est, la saucisse dans la bouche, c'est pas seulement quand on mange une choucroute. Voilà, c'est pour ça qu'on n'arrive jamais à prononcer les noms des villages d'Alsace et de Lorraine. Voilà, parce que pour bien le faire, faut avoir la bouche pleine. De plus en plus de parents donnent leur aliment préféré en guise de prénom à leurs enfants. Ça va être sympa, dis donc, dans les familles. Bon, cassoulet, tu commences à me gonfler, hein. T'es vraiment tout le portrait de ta mère, là. Oui, Brandade de Morue, c'est bien de toi que je parle, oui. Chez les courgeots, je pense qu'ils donneront le prénom d'un aliment qui se congèle facilement. Enfin, le saviez-vous ? En Angleterre, si on envoie la photo de son sexe sur un site de rencontre sans le consentement de la personne qui la reçoit, on risque 1 an de prison ferme. Eh oui, on risque le zonzon pour son zizi. Eh oui, heureusement, dans 130 jours, c'est fini 2026. Allez, oui, oui, oui ! Pam, pam ! Voilà. Et dans 1 an de prison ferme, Juliette, ne me demande rien, hein ? Alors, c'est comme si je disais que tu me trouves jolie, n'insiste pas. C'est non. Allez, mes amis, c'était le récap de l'actu. Si vous n'avez pas la forme, c'est pas très grave. Là, j'ai le truc. Vous allez retrouver le peps dans 1 seconde. Là, si vous avez même... Écoutez-moi bien. Quoi que vous fassiez, vous arrêtez tout. Et quand je vais vous dire à vous, vous allez me faire palababababa et tu verras que tu vas retrouver la forme dans 1 seconde. Tiens, regarde. Vas-y, écoute ça. Voilà. Là, on dit que t'as pas la forme. On dit que t'es mou. T'es mou. À toi. Palababababa. Et voilà. C'est la fête, ça. Ça, c'est la fête, ça. La seule radio du monde où tu passes un jingle, c'est la fête. Et où tu passes Michael Jackson. Ouh, c'est encore plus la fête. Voici Don't Stop Till You Get Enough, le générique du loto. Je ne gagne jamais rien. Bah, tant pis, hein. Oui, oh, ça va.

0: J'adore Michael Jackson. Vous savez que c'est mon chanteur mort préféré. Après, dans les chanteurs vivants, j'aime bien The Weeknd. J'adore The Weeknd. Et puis, dans des chanteurs qui se portent moins bien, j'aime bien Dev. J'aime bien la personne. Il me fait rire. Jingle. J'aime pas ce chanson, mais il me fait rire.
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0: Allez, ouvrons notre nouveau dossier. Bonjour Abdel Ghani Lebnaria.
3: Et bonjour.
0: Bonjour, bienvenue ici. Vous êtes le gérant de la société Aleb Habitation. Alors déjà, vous y faites quoi chez Aleb Habitation?
3: Bon, en fait, nous, on est société spécialisée dans l'éradication de nuisibles.
0: Oh là là.
3: On passe de tout ce qui est insectes.
0: Très sympa.
3: Aux rongeurs, voilà.
0: Est-ce que vous occupez parfois de collègues un peu chiants ou c'est que sur les insectes nuisibles? J'ai des collègues nuisibles.
3: Faites pas les collègues
0: ou les patrons.
3: Encore.
0: Très bien, c'est noté. Alors, mon cher Abdel Ghani, voilà, je voulais vous avoir parce que je vous ai lu cette semaine dans le journal La Provence. Qu'est-ce que c'est que cette histoire, alors? Il paraît qu'en été, les punaises de lit se régalent. C'est quoi, c'est à cause de la chaleur?
3: Alors, la chaleur, ce qu'elle va favoriser, c'est surtout la reproduction, d'accord?
0: Ouais,
3: mais tout au long de l'année, la punaise de lit, elle est présente.
0: Ah d'accord, il n'y en a pas plus cet été, mais on va dire qu'elles aiment bien la chaleur pour tac-tac, quoi. Tac-tac-tac, elles aiment bien.
3: Exactement, ben surtout que la punaise de lit, elle se déplace avec les déplacements du coup des personnes.
0: Ah.
3: Vu qu'il y a beaucoup de voyageurs l'été.
0: Voilà.
3: Et du coup, elle va se déplacer dans les sacs, sur le textile, dans les valises. Donc,
0: voilà,
3: c'est surtout ça.
0: Voilà, c'est-à-dire que comme on va plus dans les hôtels, les Airbnb, les trucs comme ça, on est susceptible de se trimballer à droite à gauche. C'est-à-dire que quand j'arrive dans un hôtel ou un Airbnb qui est un peu infecté, je peux les ramener dans ma valise.
3: Exactement.
0: Très sympa.
3: Pour ça, donc nous, ce qu'on va conseiller aussi aux personnes qui ont voyagé tout l'été, c'est en arrivant chez elles, c'est de faire un lavage, par exemple, du textile à 60 degrés.
0: Ah ouais, faut laver tout le textile à 60 degrés, mais même celui qui va pas à 60. C'est comme je vais retrouver mes t-shirts tout petits, moi. Ça va être la galère.
3: Ce qui va pas à 60 degrés, ça peut être congelé pendant 72 heures, donc pendant 3 jours au congélateur, ça marche aussi.
0: Bon, et alors comment je peux savoir si j'ai des punaises de lit? Elles se voient, les punaises de lit? Ça se voit à l'œil nu?
3: Oui, une punaise de lit adulte, elle fait la taille d'une fourmi, on va dire. Donc c'est visuellement, c'est on la voit.
0: D'accord, et il y en a partout? Il y a des endroits où il y en a plus qu'ailleurs?
3: Il y en a partout, oui, il y en a partout. Donc nous, ça nous est déjà arrivé de traiter des cinémas, des TGV, des bateaux,
0: TGV.
3: Donc il y en a un peu partout, des hôtels.
0: Oh là là. Bon, bah, très bien, ça nous met le moral, mon cher Abdel Ghani. Je suis content de vous avoir appelé. Alors, une fois que j'envoie, alors si j'envoie, là, par exemple, voilà, j'envoie chez moi, qu'est-ce que je dois faire? La première chose que je dois faire, c'est quoi? Est-ce que je traite tout de suite ou alors je dis, c'est pas grave, je m'en fous?
3: Ah non, il faut savoir à quel degré. Donc la punaise de lit, elle va laisser plusieurs choses. Donc du coup, la première chose, c'est les piqûres. Quand on a les piqûres, ça ne veut pas forcément dire que c'est des punaises de lit. Donc il faut regarder un peu au niveau des matelas, des sommiers, des lattes, au niveau des plinthes, pas loin du lit, d'accord. Regardez si on trouve des taches noires. Donc les taches noires, c'est les

0: des actions, si on trouve des mues, donc à chaque fois qu'elle passe d'un stade à l'autre, elle va laisser sa mue.
1: Des mues, c'est comme des peaux, les petites peaux, enfin des trucs ressemblent à des peaux, c'est ça, non?
0: Exactement.
1: Ouais, voilà.
0: Exactement.
1: Ok.
0: Et sinon, il y a des œufs, mais les œufs sont plus difficiles à détecter. En fait, c'est vraiment tout petit, c'est des petits points blancs.
1: Ouais.
0: Donc.
1: Et donc j'en vois. Je fais quoi vite? Je vous appelle? Qu'est-ce que je fais? J'appelle un professionnel? Qu'est-ce que je fais?
0: Alors, déjà, faut appeler un professionnel déjà pour avoir tous les détails, les explications, d'accord. Ne pas forcément aller se précipiter, aller acheter des produits vendus aux particuliers qui n'auront pas forcément le résultat escompté, donc ce que vous souhaitez avoir, hein, d'accord.
1: Et
0: au moins vous aurez vraiment toutes les explications et le professionnel saura vous diriger en fonction du stade et de l'infestation.
1: Donc ce que vous nous dites, c'est que les produits que je peux acheter dans le commerce, par exemple chez le Roi Merlin, moi j'aime bien le Roi Merlin, bon bah alors vous nous dites non, ils sont pas assez efficaces.
0: En fait, y a la première chose, c'est nous on a des produits plus puissants et donc on a des habilitations pour savoir s'en servir. Et puis derrière, c'est aussi l'expérience. Donc y a ces deux points qui font qu'on arrive à avoir des bons résultats. Donc en tant que particulier, aller se servir directement au Roi Merlin, donc on a beaucoup de clients qui font ça, et puis derrière finissent toujours par appeler un professionnel.
1: On embrasse le Roi Merlin, c'est un exemple qu'on a donné, on n'a rien contre le Roi Merlin, bien au contraire. Voilà. Moi, j'ai ma carte le Roi Merlin, c'est pour dire à quel point j'aime bien le Roi Merlin, alors là il n'y a aucun problème. Donc on appelle bien un pro, mais ça coûte combien de vous faire venir à la maison? C'est combien par exemple chez vous?
0: Tout dépend en fait de quel type de logement. Si on est sur un appartement, par exemple, sur un studio, donc une intervention, ça se passe en deux traitements, donc
1: deux traitements.
0: Avec 15 jours d'intervalle. D'accord, par exemple pour un traitement chimique. Et à ce moment-là, pour un studio, on serait aux alentours des un peu moins de 300 euros TTC pour les deux passages.
1: Voilà, mais il vaut mieux faire ça et s'en débarrasser de bonne fois pour toutes, parce que sinon, ça peut nous pourrir la vie. J'imagine que vous devez parfois avoir des histoires qui doivent aller dans ce sens-là. Restez une seconde avec nous, mon cher Abdelghani. Je vous présente Cédric. Ça va, Cédric?
2: Oui, ça va super. Et toi,
1: Ça va très très bien, mon Cédric. Tu nous appelles d'où?
2: J'appelle de Puteaux, à côté de Paris, pas très loin.
1: Ah, très bien, oui, Puteaux, à côté de Paris. Me dis pas que t'as eu des galères de punaise.
2: Eh ben si, j'appelle pour ça, justement. J'en ai eu, J'en ai eu, c'était l'an dernier, tu vois, tout ça. C'était bien casse-pieds.
1: Alors, comment tu t'en es aperçu? Est-ce que tu penses que tu les as ramenés de voyage? Et comment t'as fait pour t'en débarrasser?
2: Non, je sais comment elles sont apparues, en fait. Je devais changer d'appartement et sur un site de location d'appartement, j'ai trouvé un bel appartement standing, tout refait, tout neuf, stylé. Trop content, j'aménage et je pose les valises et puis même pas une semaine après, ça me gratte, je vois des piqûres, des trucs rouges. Alors c'était bizarre et puis je me dis j'espère que c'est pas les punaises. Et ben si, c'était ça.
1: Oh là là. Donc, là. Du coup, t'as fait comment?
2: Comme disait le témoignage là de de l'invité, j'ai fait des traitements donc chimiques, j'en ai fait deux, mais en fait je t'avoue c'était galère parce que en plus pendant deux mois je me suis isolé, c'est-à-dire que je pouvais pas dormir chez moi. Et puis j'évitais de voir les amis, en fait, tu sais, les proches.
1: C'était un peu t'es un peu gêné, puis t'as peur de leur transmettre le truc aussi, on sait jamais quoi.
2: Tout à fait, donc ça c'était un moment dur et aujourd'hui ça me laisse des traumas, quoi. Enfin, aujourd'hui, une piqûre, tu vois, je me dis, qu'est-ce que c'est? Voilà.
1: Et dis-moi, le traitement, tu l'as fait toi-même ou t'avais fait venir un pro? Comment ça s'était passé à la maison?
2: Je me suis pas embêté. Me suis dit, je fais venir un pro, en fait, tout simplement. Au moins, ce sera plus efficace,
1: Bon, effectivement, mais c'est vrai qu'après, ça laisse des trucs dans la tête. Tu deviens un peu zinzin avec cette affaire. Cédric, merci beaucoup d'être passé nous voir. Donc, je confirme que si tu m'invites chez toi, je ne viens pas. C'est ça,
2: C'est ça. Maintenant, c'est bon.
1: Je viens.
2: Est-ce que je peux passer un petit bonjour à d'autres personnes qui sont chez moi? Il m'écoute à la radio, là, je me suis isolé. Et je fais un gros bisou à Charline et à Noé.
1: T'embrasses Charline et Noé de notre part. Et puis, tu viens me voir un jour à la maison de la radio, d'accord? Passe-nous voir un week-end avec les enfants. Ça me ferait trop plaisir de te voir, d'accord?
2: Super, ça marche.
1: Je vous embrasse tous les trois. Ciao, ciao. Allez. Abdelghany, merci beaucoup hein, d'être passé nous voir aussi ce dimanche. Donc voilà, on fait appel à un pro, il vaut mieux faire ça, parce que vous voyez les traumas que ça laisse chez les gens. Et puis vous me disiez hors antenne, mon cher Abdelghany, que là, avec la chaleur, c'est les cafards. Les cafards adorent la chaleur aussi. Voilà mes amis, bon appétit à tous, hein, si vous êtes à table. Et merci beaucoup Abdelghany. Leb Nadria, voilà, de la société Aleb Habitation, gérant de la société Aleb Habitation à Marseille. Voilà, vous traquez les punaises de lit dans toutes les Bouches du Rhône. Voilà mes amis. Allez, si vous aimez Yann Muller avec les oies sauvages, bah, ça tombe bien parce qu'il est là.
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3: De retour ici, c'est Willy, vient déjeuner chez vous en direct tout cet été, la pause fraîcheur du week-end, les samedis et les dimanches entre midi et 13h. Alors vite comme ce sont les 5 dernières minutes, terminons par cette bonne initiative. Bonjour Nathalie Huertas, j'adore ce nom, hein. C'est jardin en espagnol, Huertas?
4: Tout à fait, tout à fait.
3: Mais j'adore. Jardin. Bienvenue, oui, ma chère Nathalie. Vous êtes, vous êtes la présidente de l'association Initiative et Éducation de la Jeunesse à l'Environnement. On va parler dans un instant de cette initiative Éco-Geste. Mais d'abord, votre association, c'est quoi? Vous y faites quoi de manière générale? On a compris un peu dans l'intitulé.
4: En manière générale, on sensibilise le grand public, les scolaires, enfin, tout humain qui... Voilà, tout tous les humains.
3: Voilà.
4: On essaie de faire un maximum de sensibilisation.
3: Voilà,
4: sur l'environnement marin et littoral.
3: Voilà. Voilà. Et donc cet été, on a vu, on voit des jeunes sur certaines plages ou dans la mer, à bord de petits bateaux, avec des t-shirts verts, éco-gestes, vivre et respecter la mer au quotidien. Vous allez à la rencontre des plaisanciers et vous leur dites quoi?
4: Eh ben, on leur dit exactement ce qu'il y a sous l'eau.
3: Ouais, et il y a quoi alors sous l'eau?
4: Parce que le bateau, c'est bien beau, c'est un loisir, mais c'est un loisir qui pollue un peu et qui... vous savez, nous avons beaucoup d'herbiers de Posidonie, hein, sur le bord de la Méditerranée, et donc l'ancrage est détruit absolument tout.
3: Alors, attendez, Nathalie, c'est quoi la Posidonie? C'est quoi Posidonie?
4: La Posidonie, c'est une espèce de prairie sous-marine, c'est une nurserie. Voilà, c'est une nurserie, et puis il faut la préserver parce qu'elle est protégée déjà.
3: Ouais.
4: Voilà, donc on essaie de sensibiliser les plaisanciers en mer.
3: Ouais.
4: On sensibilise aussi sur les ports, dans les sociétés nautiques, les accastilleurs, tous les professionnels de la mer.
3: Voilà.
4: Et c'est vrai que il n'y a pas que la campagne Écogé, c'est la campagne Infomer aussi, qui est sa sœur jumelle. Hein.
3: Voilà. Oui, mais moi j'aime bien Écogeste, alors ça sera vous, et puis c'est
4: alors,
3: tout, ma chère.
4: Sur Éco-Geste, alors.
3: Donc, vous allez voir donc les plaisanciers sur leur bateau, par exemple, voilà. Et puis vous leur dites, vous leur demandez quoi, c'est quoi leurs habitudes, etc., pour voir s'il y a des choses à améliorer.
4: Absolument, il y a un questionnaire. Ouais. Oui, tout à fait. Il y a un questionnaire. Ouais. Nous leur posons les questions en disant, bon, déjà on voit le bateau parce qu'on fait quand même des statistiques, hein, le nombre de personnes sur le bateau, des adultes, des enfants, voilà. Donc on travaille main dans la main. Parce que moi, je suis située entre Corbière, Marseille et Côte Bleue, Port Saint-Louis.
3: Ouais.
4: Et on travaille main dans la main avec le parc marin de la Côte Bleue. Donc, les statistiques, quand nous sommes en mer, nous notons tout. Mm-hmm. Et puis après, si vous voulez, toutes ces statistiques servent aux collectivités, aux communes, servent à tout le monde. En gros, on fait une grande étude d'été sur la mer. Et sur les ports, voilà.
3: Alors, Éco-Geste donc existe parce que vous parliez de
4: depuis 2001.
3: Voilà, en Méditerranée, mais aussi en Bretagne et depuis 2 ans dans la Manche.
4: Tout à fait. Et en Occitanie aussi.
3: Et en Occitanie, voilà. D'une manière générale, ma chère Nathalie, de ce que vous en voyez, de ce que vous en savez, est-ce que vous avez l'impression que les gens font un petit peu plus attention à l'état de la mer ou bof? Vous pouvez dire la vérité, Nathalie, allez-y.
4: Oui. Non, vous inquiétez pas, je suis tout de beau. Hein.
3: Vas-y, Nathalie.
4: Les locaux sont sensibilisés parce que nous les voyons toutes les années.
3: Et voilà.
4: C'est-à-dire, ils n'ancrent pas, ils sont carrément à la traîne, comme ils disent, ils pêchent comme ça. Ouais. Maintenant, on a les touristes qui arrivent, qui ne comprennent rien sur un bateau et qui font du n'importe quoi. Bon, le désavantage qu'il y a, c'est que les loueurs de bateaux, ils n'expliquent
3: pas grand-chose. Voilà, ils n'expliquent pas grand-chose aussi.
4: Voilà. Ouais. Voilà, tout à fait. Donc, à mon avis, vu que c'est une initiative collective et motivée par les passionnés, parce qu'il faut être passionné hein, pour faire ce que nous faisons, parce que en ce moment, vous voyez, 40 au soleil, je vous dis pas. Hein. Donc, je crois qu'il faudrait que déjà les professionnels de la mer, quand ils louent des bateaux, ils expliquent un peu ce qu'il y a sous l'eau.
3: C'est ça, ouais, peut-être qu'il faudrait obliger ça, non ? Il ne pourrait pas y avoir une espèce de loi qui obligerait le truc
4: Il peut y avoir des obligations, mais finalement, vous savez, l'économie surplombe l'écologie. Nous avons un grave souci, parce que quand le réseau mer, la région sud et l'agence de l'eau ont mis en place ces campagnes en 2001, on avait des scientifiques, on avait des propriétaires de gros bateaux, on avait plein de gens qui étaient motivés, et puis ça éclate au fil des années. Hein.
3: Donc ça s'appelle Éco-Geste. Là, c'est terminé pour cette année la campagne, ou vous êtes encore sur le terrain?
4: Jusqu'à fin août, début septembre, tant qu'il fait beau, parce que si vous avez des intempéries, on récupère en septembre, et puis voilà, autrement, c'est une campagne qui sensibilise, et les trois quarts des personnes qui sont sensibilisées sur les bateaux, ils sont très réceptifs.
3: Voilà. Eh ben, merci beaucoup, voilà, donc ça s'appelle Éco-Geste. Merci Nathalie Huertas, Nathalie Jardin en espagnol, présidente de l'association Initiative et éducation de la jeunesse à l'environnement, et bravo donc à tous les bénévoles qui donnent chaque été de bons conseils à tous ceux qui prennent la mer. Merci Nathalie.
4: Merci à vous, au revoir.
3: Allez, jingle, allons-y.
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3: Ils sont lents, à Paris, vous êtes lents. Ils sont lents. Ils sont mous. Voilà, on dit toujours les gens du Sud, ils sont un petit peu. C'est l'apéro, c'est nonchalant, mais ils sont mous. Patricia, elle est là, ma Patricia?
5: Oui, je suis là,
3: Patricia, tu sais qu'il est 12h59 et qu'à cette heure-ci, je dois donner le nom de la gagnante ou du gagnant de cette carte carburant d'une valeur de 200 euros. Si tu me dis encore un truc très sympa, la carte, elle est à toi. Mais vraiment, je veux que tu me dises un truc extraordinaire, vas-y. Que tu n'as jamais dit à aucun homme. Tu l'as jamais dit à un homme à part à moi, vas-y.
5: Très bien, tu as la voix la plus mélodieuse de la radio française.
3: Ouf. Bon, je crois que c'est bon. Ça passe, non ?
5: C'est bon ?
3: Ouais. Allez, c'est bon, ça passe. Bravo !
5: Génial ! Merci beaucoup, Winnie.
3: Je suis capable de dire n'importe quoi pour gagner une carte carburant. Bravo, ma Patricia, je t'embrasse fort. Merci infiniment.
5: Merci beaucoup, Winnie.
3: Voilà, mes amis, c'est fini pour aujourd'hui. Oh là là ! Et rendez-vous la semaine prochaine, toute la saison qui arrive, on se voit entre midi et 13h30. C'est pas beau, ça ? Gagne une demi-heure. Elle est pas belle, la vie ?
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3: En attendant, passez une belle semaine ici et pas ailleurs. Merci à toute l'équipe d'ici Provence pour leur accueil, à l'équipe à la maison de la radio. Tout de suite, c'est le flash de 13h avec Adèle Belourmi. À samedi prochain.
6: En Normandie, le maire de Fécamp va porter plainte demain matin. Des habitants de cette commune de Seine-Maritime ont découvert des tags antisémites, une croix gammée et un slogan anti-police hier midi sur un bâtiment municipal. Sur les réseaux sociaux, la municipalité condamne fermement ces agissements. Le maire David Roussel exprime son dégoût et sa colère.
7: Ces inscriptions n'ont pas leur place, ce sont les valeurs de la République qui sont atteintes lorsque on a ce genre d'inscription, et en plus qui tombe sous le coup de la loi, hein, puisque les propos antisémites sont punis par la loi. C'est vraiment la loi qui doit s'appliquer le plus fermement possible. Il faut aussi laisser maintenant la police faire son enquête, hein, puisque plainte va être faite dès lundi matin auprès du commissariat de Fécamp. Il ne faut rien laisser passer dans ce cas de figure. C'est une atteinte aussi à nos institutions, l'ordre républicain est tenu aussi par la police, et attaquer la police et bien sûr attaquer la République. C'est aussi un choc collectif d'avoir ce type d'inscription dans une ville qui est très paisible. Hein. À Fécamp, nous n'avons pas de situation particulière, donc c'est aussi un choc et une surprise. Nous avons aussi à Fécamp une volonté mémorielle très importante, et nous avions pu déposer des pavés de mémoire, notamment pour des résistants déportés, notamment des résistants juifs qui avaient été déportés. Les inscriptions, alors, hasard ou pas hasard, mais ces inscriptions étaient proches de ces pavés de mémoire.
6: David Roussel au micro d'ici Normandie. Les inscriptions ont été nettoyées rapidement. C'est la deuxième fois en une semaine que des inscriptions antisémites sont découvertes en Seine-Maritime. Les morts par noyade en France sont en nette augmentation par rapport à l'an dernier. Plus 14%, chiffre donné par la ministre des Sports Marina Ferrari ce matin. Depuis le 19 juin, il y a eu 301 décès par noyade dans le pays. Beaucoup de ces accidents mortels interviennent dans des zones de baignade qui ne sont ni autorisées ni surveillées. Pour les personnes les plus âgées, les noyades se font majoritairement dans les bassins individuels, explique la ministre. Attention, si vous connaissez un étudiant à l'université Aix-Marseille, ils sont victimes de tentatives d'arnaque par mail. Les 84 000 étudiants de la fac ont reçu un mail depuis début août leur demandant de payer 450 euros de frais d'inscription, ce qui est faux. On ne sait pour le moment pas si certains d'entre eux sont tombés dans le panneau, mais l'université assure qu'elle est consciente de la situation, Yvan Planteil.
8: Oui, d'autant que ce n'est pas la première année que cela arrive à l'université Aix-Marseille, mais cette fois, il y a deux versions de mails frauduleux et ils sont plus vrais que nature. Tout y est. Le logo en couleur de l'université, les messages automatiques d'alerte. L'un prévient notamment des dates auxquelles le personnel administratif est en vacances. Seul hic, une faute de grammaire s'est glissée dans l'un des textes. Le mail mentionne le règlement de la frais administratif et non pas le règlement des frais administratifs. L'université nous indique que ces messages frauduleux ont été envoyés depuis des adresses qui ne sont pas celles de l'AMU. Il ne s'agit donc pas d'un piratage d'une boîte mail d'un personnel. Des mesures techniques ont été mises en place pour limiter la diffusion et le transfert de ces messages.
6: Yvan Planteil, ici Provence. La France insoumise promet de censurer le gouvernement Lecornu sur le projet de budget 2027. Annonce faite ce matin par le candidat à la présidentielle Jean-Luc Mélenchon en meeting dans la Drôme. Selon le chef des insoumis, ce projet de budget va aggraver tous les maux de l'économie française. Attendre la présidentielle pour adopter un budget l'an prochain serait le choix du désordre, prévenait hier le Premier ministre Sébastien Lecornu. Vous êtes sans doute allé au cinéma cet été pour trouver un peu de fraîcheur ou profiter des différents grands films à l'affiche. Les Français n'ont pas boudé les salles obscures. Près de 640 000 tickets vendus en moyenne par jour depuis début juillet, soit 4 500 000 spectateurs par semaine. Des chiffres que l'on doit aux deux blockbusters, Spider-Man ou l'Odyssée, mais aussi au biopic français en deux chapitres, la bataille de Gaulle, Matteo Maestrachi.
9: La France n'a pas capitulé.
10: Déjà plus de 5 millions de spectateurs en cumulé pour les deux longs-métrages, ce qui en fait les deuxième et troisième films français les plus vus de 2026. Derrière la nouvelle adaptation du Marsupilami, un beau parcours forcément pour un projet crucial sur lequel le studio Pathé avait misé plus de 75 millions d'euros tout de même. Et d'autant plus remarquable que l'exploitation en salle n'avait pas forcément très bien commencé, avec seulement entre guillemets 380 000 entrées en première semaine, loin du million escompté pour le premier chapitre, ce qui a poussé la production à sortir le deuxième une semaine plus tôt pour surfer sur la fête du cinéma. Mais cette fréquentation s'est spectaculairement redressée ensuite, plus 71%, c'est presque inédit, en quatrième semaine pour le premier film par exemple, grâce à un très bon bouche à oreille. Et cette aventure de Gaulle n'est pas encore terminée.
6: La bataille de Gaulle partie 1 et 2 toujours à l'affiche deux mois après leur sortie. Suite et fin de la première journée de Ligue 1 aujourd'hui avec trois matchs. Angers reçoit Lille à 15h, Le Havre accueille Monaco à 17h15. Rennes-PSG, c'est l'affiche de ce soir, match à 20h45. Hier, Le Mans a fait match nul 2-2 contre Brest. Lyon, de son côté, est allé l'emporter 2-0 à Toulouse. La France remporte sa première médaille, toute catégorie confondue, en badminton, grâce à Tom Jiquel et Delphine Delruche, champion du monde en double mixte à New Delhi. La paire française s'est imposée ce matin en 3-7 face à un duo de badistes chinois numéro 1 mondial.
11: Bonjour, merci d'avoir choisi votre radio ici avec vos chansons préférées et puis surtout des destinations de rêve, des départs, des allées, des retours et des voyages. 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
12: L'Alsace, ce sont des villages pittoresques. Ils sont reconnaissables avec leurs maisons à colombages, les balcons ornés de géraniums, les nids de cigognes. Ces décors ont même inspiré Walt Disney dans La Belle et la Bête. Mais moi, c'est une découverte au cœur du vignoble à vélo que je vous propose. Et à la fin de cet épisode, vous découvrirez un cépage quasi inconnu comparé aux mythiques Riesling et autres Gewürztraminer. Peu de gens le connaissent et vous en ferez bientôt partie. Je m'appelle Maxime Dillinger, je suis animateur à Ici Alsace. J'ai l'habitude, quand je suis sur mon vélo, de m'arrêter en plein milieu des parcelles pour tendre l'oreille et écouter l'accent alsacien des viticulteurs. Ça me rappelle ô combien l'Alsace est une région vraiment particulière. Bienvenue dans Partir, Kaisersberg et Riquewihr, le vignoble alsacien à vélo. Notre point de départ, c'est Kaisersberg. KB, comme disent les Alsaciens. C'est l'un des lieux les plus typiques de la région. Depuis le tribunal, les reliefs se dessinent autour de nous et les rues deviennent de plus en plus étroites. Pour se repérer, le plus pratique, c'est d'emprunter la rue pavée, à gauche du tribunal. Cette rue, c'est celle du général de Gaulle. On l'appelle aussi Lange Gasse, grande rue en alsacien. Elle traverse tout le cœur historique. Pour vous rendre à Kaisersberg sans voiture, rien de plus simple. Prenez le train jusqu'à Colmar. KB est à 10 km seulement. Juste à côté de la gare SNCF, prenez un bus en direction de la vallée de Kaisersberg. Les horaires de semaine varient le week-end. Pensez à vérifier avant. Le voyage dure une trentaine de minutes. Descendez à l'arrêt Porte Basse. C'est justement ici que se trouve le point de départ de notre escapade, le tribunal. Avant d'aller louer un vélo, faufilez-vous dans la rue du Général de Gaulle et laissez votre regard caresser les façades colorées aux multiples formes et colombages. Dénichez les enseignes marchandes en fer forgé suspendues au-dessus de vos têtes. Elles foisonnent d'images contemporaines ou anciennes. On y voit des éleveuses d'oies, des potiers, des métiers disparus, mais aussi des vendeurs de glace ou de bretzel. Il fut un temps où la plupart des riverains ne savaient pas lire. Donc ces enseignes avaient une véritable utilité. Et certaines sont très élaborées. À vous de les déceler. Pour prendre la photo ou le selfie incontournable, celui qui vous rappellera indéniablement que vous étiez bien en Alsace, placez-vous au niveau du pont fortifié. C'est au bout de la rue principale, juste à côté de la porte de pierre. C'est littéralement l'une des plus belles vues de la cité médiévale. Une perspective idyllique entre petites rivières, maisons à pans de bois et une énorme dose de mignonnerie. Maintenant, poursuivons notre découverte. On commence par louer un vélo. Je vous recommande le prestataire Alsa Cyclotour à côté de la mairie. Sympathique et sérieux, comptez 25 euros par jour pour un vélo mécanique. Et 45 pour un vélo à assistance électrique, ça peut être utile avec le petit dénivelé qui nous attend. Puis consultez le site alsaceavélo.fr, tout attaché, pour récupérer le circuit BL522. Ce nom, ce n'est pas celui d'un robot Star Wars, mais votre sésame pour découvrir le vignoble. Comme je vous ai promis, c'est parti pour une boucle de 25 km. On va traverser de magnifiques villages viticoles en serpentant à travers les rangées de vignes et les ruines de châteaux forts. Nous voici maintenant à Riquewihr, la perle du vignoble alsacien. C'est à un quart d'heure de vélo de Kaisersberg. C'est l'un des plus beaux villages de France. Certaines de ces maisons ont plus de 800 ans. Vous allez voir son fameux Dolder. Cette tour unique en son genre est un monument historique à la fois porte d'entrée et beffroi. Moi, ce que j'aime par-dessus tout, c'est contempler Riquewihr vu d'en haut. Ce que je fais, je pose mon vélo au pied de la tour des voleurs. En quelques minutes, je grimpe jusqu'à un point de vue à couper le souffle. De là, on domine les coteaux escarpés et on y aperçoit parfois même des cigognes. Le vignoble et la plaine d'Alsace s'étirent en arrière-plan jusqu'au massif de la Forêt Noire en Allemagne. Vous profiterez également d'une très agréable lumière. Cette lumière, ce terroir, c'est ce qui a fait naître ici l'amour de la culture de la vigne. Cet amour, c'est une des rares viticultrices de la région qui en parle le mieux. Elle s'appelle Anne-Cécile, du domaine Schmitt et Carrère.
13: Alors ici en Alsace, on a la plus belle diversité géologique de France, en toute objectivité. On a des granites, des schistes, des marnes calcaires, des alluvions. Ça nous permet de vraiment valoriser ce terroir à travers différentes cuvées. Nous, en Alsace, on a 7 cépages. Donc, 6 cépages blancs et 1 cépage rouge. Dans l'ordre de sucrosité, ce sera Sylvaner, Riesling, Pinot Blanc, Muscat, Pinot Gris et Gewürztraminer. Et le cépage rouge, ce sera le même qu'en Bourgogne. Par contre, c'est le Pinot Noir.
12: Rigvir est tellement belle qu'elle jouit d'une notoriété énorme, à tel point qu'en Asie, on en a construit une copie grandeur nature. En haute saison, ses rues et ruelles peuvent être particulièrement occupées. Je vous conseille de la visiter plus tôt le matin. C'est plus calme. Anne-Cécile n'a pas que repris la gérance du domaine. Elle y a aussi insufflé une dimension éthique forte de sens.
13: On a démarré la biodynamie en 2020. La biodynamie, c'est une méthode culturelle ancestrale qui pousse la réflexion un petit peu plus loin que la culture bio. Moi, quand je pose une bouteille de vin sur une table, j'ai envie de me dire, ben voilà, ça c'est mon vin, ça me reflète. Il y a toutes les émotions qu'on a voulu transmettre. Et le choix de la bio et de la biodynamie, en fait, ça fait vraiment partie intégrante de notre façon d'être, tout simplement.
12: C'est exactement ce que j'aime entendre quand je me rends chez les producteurs. C'est pour ça que j'achète directement mes bouteilles chez eux. Le domaine Schmitt et Carrère est emblématique des domaines alsaciens. Ils sont à l'intérieur des villages, protégés par les fortifications. L'accès se fait par la rue, c'est une aubaine pour pénétrer à l'intérieur des maisons traditionnelles et en découvrir tout le cachet.
13: J'ai reçu ce domaine de mes parents, qui l'ont reçu de mes grands-parents, et ça remonte jusqu'au XVIe siècle. La tradition nous imposerait en fait, de transmettre les exploitations de père en fils. Mais moi, je suis la deuxième fille d'une fratrie de 3 sœurs et je voulais pas voir le travail de mes parents sacrifié. Pour nous, quand on était petites, le mercredi après-midi dans les vignes, c'était une punition. Et en fait, j'ai découvert assez rapidement que d'aller dans les vignes, c'était la meilleure des thérapies du monde.
12: Poursuivons notre itinéraire. Vous vous rappelez le circuit BL522. Direction maintenant à Ribeauvillé, passant à travers les parcelles de vignes. La vue y est extraordinaire. De Rigvir à Ribeauvillé, comptez 25 minutes de vélo. Il n'y a que 5 km à parcourir, mais il y a une centaine de mètres de dénivelé. À mi-chemin, vous trouverez l'adorable commune du Navire. Vous trouverez la fontaine Sainte-Une. Et il y a même un espace abrité pour faire un pique-nique. Profitez-en.
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12: Nous voici à Ribeauvillé. Plus grande que Rigvir et Kaisersberg, elle conjugue à merveille un patrimoine très riche, typiquement alsacien, une nature foisonnante et une gastronomie hors pair. C'est un des hauts lieux des grands crus d'Alsace, le Geisberg, le Kirchberg et l'Osterberg. Si vous voulez les goûter, je vous recommande deux adresses, la maison Trimbach et la maison Jean-Sip. Elles sont parmi les plus réputées et elles sont très proches du centre. Vous y serez en deux coups de pédale. Vous vous souvenez au début de l'épisode, je vous parlais d'un autre cépage moins connu que le mythique Riesling et Gewürztraminer. Eh bien, il s'agit de l'Auxerrois. Une merveille. Il n'est pas originaire d'Auxerre en Bourgogne, mais bel et bien du nord-est de la France. C'est une toute petite production. Et il se distingue par son nez assez fruité et une texture plutôt ronde et légère. C'est mon préféré. L'Auxerrois se marie divinement bien avec une autre grande spécialité de la région. Le Münster. C'est un fromage à saveur plutôt forte et à l'odeur, disons plutôt, puissante. Il vient épouser les notes mielées et florales de l'Auxerrois. Le résultat est tout simplement magique. Conseil d'amateur. Pour un accord optimal, préférez un Münster plutôt jeune, c'est encore meilleur. Dans notre escapade vinicole à vélo, jouez le jeu à fond et dormez chez un viticulteur. Préférez le label vigneron pour choisir votre hébergement. C'est un label qui distingue les établissements qui offrent des expériences autour du vin, avec l'assurance d'une bonne qualité d'accueil. Ils sont nombreux en Alsace et les prix commencent aux alentours de 80 euros. Si vous avez encore un peu de temps devant vous, j'ai une dernière idée. On va suivre un atelier d'œnologie. Nous sommes maintenant à Mittelwier. En roulant bien, c'est à une vingtaine de minutes de Ribeauvillé. Ici, c'est le domaine Specht. Il nous propose une initiation complète à l'art de la dégustation. Ce que j'aime chez Thibaut Specht, c'est qu'avec lui, vous pourrez presque tout comprendre. Le fait qu'il m'explique les techniques de dégustation de façon simple et pédagogique m'a mis à l'aise. J'ai même découvert des capacités olfactives que je ne connaissais même pas.
14: De manière générale, chacun a des goûts différents parce qu'on a un passé qui est différent, donc on n'a pas les mêmes souvenirs. Régulièrement, j'ai des jeunes femmes qui me disent qu'elles adorent les vins sucrés. Puis finalement, après cette expérience, elles se rendent compte que c'est plutôt le côté fruité qu'elles aiment. Et par exemple, un muscat, pour elles, c'est génial.
12: Sucré ou fruité, on n'oublie pas qu'avant tout, c'est la modération qui a meilleur goût. C'est maintenant le moment de compléter notre boucle et de retourner à Kaisersberg. Pour cela, il vous suffit de pédaler une bonne vingtaine de minutes en zigzagant à travers le vignoble. C'est très agréable et il y a peu de dénivelé. C'est le moment idéal pour contempler les énormes nids de cigognes perchés sur les toits. Mais ça, vous le verrez quand vous viendrez.

0: importe. Elle a dévoilé d'ailleurs un teaser pour son album Volatile, c'est le titre. Et rendez-vous le 2 octobre, vous serez évidemment sur votre radio ici, les premiers à découvrir toutes les chansons de son album. À suivre pour la musique. Et bien de retour peut-être, Julien Clerc avec Hélène.
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0: Voici Expression Directe, une émission réservée aux formations politiques, aux organisations syndicales et aux groupes professionnels représentatifs. Aujourd'hui, cette émission est assurée par la Coordination Rurale.
1: Bonjour à toutes et à tous. Face au changement climatique, la question de l'eau est devenue un enjeu majeur pour l'agriculture, l'alimentation et l'avenir de nos territoires. La coordination rurale souhaite apporter son regard de terrain. Pour en parler aujourd'hui, nous recevons François Turpeau, président de la CR86, et Nicolas Bordevert, membre de la coordination rurale des Deux-Sèvres. François Turpeau, la France dispose-t-elle aujourd'hui des moyens nécessaires pour garantir sa production et sa ressource en eau ?
2: Pour ma part, moi je dirais que non. On n'a pas la possibilité de pouvoir arroser nos cultures, alors que chaque agriculteur devrait avoir un accès à minima à l'eau pour maintenir une production sur son exploitation. Donc clairement non, mais il y a la possibilité parce que en France, il tombe énormément de quantité d'eau. Très peu de cette quantité est captée pour l'irrigation. Donc en fait, on a la possibilité de trouver des solutions pour que les agriculteurs aient accès à l'eau.
3: Le stockage de l'eau, c'est la solution, je pense qu'on peut dire ça comme ça, parce que on a de l'eau en abondance l'hiver, beaucoup moins l'été, ou très mal répartie, donc d'où l'intérêt de la stocker quand elle est en abondance, pour éviter de puiser dans les nappes ou dans le milieu l'été, pour protéger l'eau potable.
1: La coordination rurale dénonce régulièrement une écologie punitive. Que recouvre concrètement cette expression ?
3: Moi je suis agriculteur sur la commune de Sainte-Soline, raccordé à la réserve de Sainte-Soline. Et du coup on n'a plus le droit de l'utiliser à cause d'une une demande par rapport à un oiseau de plaine protégé. Donc des études avaient déjà été faites. Ils nous redemandent encore des études. Pour être clair, c'est du grand n'importe quoi. Surtout que les études démontrent que cet oiseau est toujours présent. Il y en a autant qu'il y en avait il y a 10 ans. Donc l'irrigation n'a aucun impact négatif dessus, sauf que le projet est bloqué et nous on est découragés. Si on pouvait arrêter, on arrêterait. Voilà, on a un outil qui est en place et on peut pas s'en servir. Et ça a des conséquences énormes sur les exploitations.
1: Donc, à force de contraintes administratives et réglementaires, risque-t-on de décourager les agriculteurs français aujourd'hui ?
2: Clairement oui, parce qu'en fait, l'État passe son temps et les collectivités passent leur temps à essayer de diminuer les volumes aux agriculteurs. Donc en fait, un agriculteur se retrouve dans la situation où il a de moins en moins de volume accessible pour son exploitation.
3: On nous empêche de produire, du coup après on importe, via le Mercosur, on importe des OGM qu'on interdit en France, alors qu'on a tous les moyens et tous les outils pour produire en France, et de qualité. En ayant la réserve et en ayant de l'eau, je produis 9 ou 10 cultures. En n'ayant pas d'eau, cette année j'ai pas d'eau, j'en ai que 4. On nous demande une diversification de cultures, on nous demande une diversification d'assolement. Sans eau, on peut pas. Voilà. La PAC nous le demande, on nous le demande à travers plein de choses, mais il nous faut de l'eau pour pouvoir le faire.
2: Il faut justement développer l'irrigation sur les exploitations agricoles, sur tous les territoires, d'élevage, de légumes, il y a plein de choses à développer. La France a besoin de cette eau pour continuer à produire et produire des produits de qualité comme on sait faire. Quoi.
3: Et tout simplement, un peu de bon sens, la prendre l'hiver quand elle est en abondance pour la stocker, pour s'en servir l'été, quoi. C'est tout. Il y a rien de... C'est juste du bon sens et de la logique.
1: Quel modèle d'écologie défendez-vous pour concilier protection de l'environnement, maintien des exploitations agricoles et des territoires ruraux?
2: Il faut concilier les usages entre le milieu. Il faut qu'on continue à avoir de l'eau dans nos rivières, de l'eau dans nos milieux, mais il faut qu'on puisse avoir de l'eau pour l'irrigation. Et donc concilier les usages, le stockage de l'eau, et avec capter l'eau de l'hiver pour la redistribuer l'été, est complètement dans cette logique-là. Mais on a le problème de l'idéologie politique qui punitive, qui veut absolument ne plus qu'il y ait d'eau qui soit prélevée pour l'agriculture, alors que c'est pas l'objectif. L'objectif, c'est de maintenir de l'agriculture.
1: Quelle politique de l'eau, la coordination rurale souhaite-t-elle voir mise en œuvre dans les années à venir ?
2: Clairement, la politique de l'eau qu'on souhaite mener, c'est d'avoir un maximum d'agriculteurs qui aient accès à l'eau. de pouvoir construire des réserves, mais différents types de réserves, pouvoir trouver des solutions, des sous-bassins par sous-bassin pour que les agriculteurs puissent s'en sortir et puis que tout le monde puisse encore avoir accès à l'eau. Mais clairement, l'idée, c'est quand même que le maximum d'agriculteurs puissent accéder à cette eau, parce qu'avec le changement climatique qu'on connaît, les augmentations de température, sans cette eau, on ne pourra plus produire sur nos territoires. Donc l'eau est indispensable pour pouvoir continuer à produire sur nos territoires. L'eau, c'est la vie, et sans eau, on ne pourra plus produire.
1: Merci François et Nicolas.
4: Retrouvez toutes les propositions de la coordination rurale sur www.coordinationrurale.fr.
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6: Le festival des Tuféries, c'est de la musique, comme le concert hier soir de la compagnie créole, mais c'est aussi une foire qui se déroule aujourd'hui à Tuffé, Val de la Chéronne, près de Béillé. Une centaine d'exposants avec des créateurs, des artisans, un marché fermier et une exposition de voitures anciennes. Au déjeuner, ce midi, ce sera assiette créole. La foire a lieu toute la journée. Un don de sang à la Ferté Bernard demain. Il se déroule au Centre culturel Athéna, avenue du Général de Gaulle, de 9h à 13h. Inscription en ligne sur le site dondesang.efs.santé.fr. Enfin, avis aux filles qui ont envie de prendre soin d'elles. La Casa Félise de Sablé-sur-Sarthe vous invite à un atelier qui mêle cercle de parole, danse et coaching pour attaquer la rentrée au meilleur de sa forme. Le stage a lieu le week-end prochain sur 2 jours, de 10h à 16h.
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Hélène, Julien Clerc sur Ici Mène. Ravi de vous retrouver. Bonjour, bienvenue en ce début d'après-midi bien tranquille. Une petite balade à pied, une visite, un peu de sport, quels que soient vos projets, on ne bouge pas. Simon Peverelli, notre monsieur teste-tout de l'été, nous rejoint bientôt. Le temps pour nous d'écouter Bonnie Tyler et sa belle voix rocailleuse et la nouvelle chanson de Benjamin Biolay, Écran total.

0: aujourd'hui, j'ai testé pour vous le bowling du Mans en direction le 56 boulevard Nicolas Cugnot. J'arrive à me faufiler un chemin entre les travaux et me gare sur le parking. Devant moi, une façade grise avec des peintures de pistes de quilles. Bowling du Mans est écrit en gros juste au-dessus. Je rentre à l'intérieur du bâtiment. Un homme m'accueille.
1: Bonjour Simon, bienvenue au bowling du Mans.
0: C'est Arnaud Le Térec, dirigeant du bowling du Mans, lieu emblématique, ouvert pour la première fois à cet endroit en 1988, mais qui existe depuis les années 70, à l'époque où il était situé à Polyshop, galerie commerciale qui rappellera des souvenirs à certains. Cette passion de la quille, elle lui a été transmise par son père. Arnaud a joué en club, s'est hissé dans le top 10 français et a suivi un programme de formation aux États-Unis pour devenir coach. Autant dire qu'il s'y connaît. Sur place, vers l'entrée, borne d'arcade, billard au sous-sol, comptoir pour boire et manger, tout ce qu'il faut, plus qu'à tester les pistes. Première étape, les magnifiques chaussures et bonne nouvelle, il y a ma taille.
1: On a toutes les pointures du 22 au 52. On a déjà accueilli l'équipe du MSB au grand complet, on avait ce qu'il fallait.
0: C'est donc pas mon 44 qui posera problème. Ces chaussures qui vous permettent de légèrement glisser pour que votre lancer soit plus fluide. C'est ce que m'explique Arnaud quand on arrive piste 19 et que je m'apprête donc à lancer.
1: Une boule, ça tient toujours annulaire majeur et pouce. La base du geste, c'est un balancier. C'est vraiment le poids de la boule qui entraîne le bras, ce qui permet d'avoir de l'énergie sans effort et d'avoir un axe de jeu. Donc ça permet de viser.
0: Je m'entraîne donc à faire ce balancier. Reste plus qu'à savoir où viser exactement sur la piste.
1: Là, départ du point 2. Il faut viser la flèche numéro 2 qui est là. Faut pas courir. Faut juste marcher. Faut laisser le temps au balancier de fonctionner.
0: Et je me mets donc à droite de la piste. Je vise la deuxième petite flèche en partant de la droite. Je m'élance. Et c'est le strike. Je me dis que c'est de la chance, alors je recommence. Et c'est encore le strike. Et comme ça, plusieurs fois, à chaque fois, ça fonctionne. La technique d'Arnaud, elle est incroyable. Je vais enfin pouvoir fanfaronner sur la piste et enlever les barrières pour enfants. Bilan de ce bowling, certes, il est dans son jus et mériterait peut-être un petit coup de jeune, mais il est authentique. Il a une âme et on s'y amuse bien. 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J'ai regardé, en plus, c'est l'un des moins chers de Sarthe. 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

0: Mais quand comprendront-ils? Call Me Daddy, un coup de cœur Easy Man.
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0: Il écrit l'histoire du badminton français. Alex Lagnier, sacré champion du monde, premier français à remporter le mondial de ce sport. Le natif de Caen s'est imposé en 2-7 face au japonais Naruhaka il y a quelques minutes à New Delhi en Inde. Un peu plus tôt dans la journée, la France était sacrée championne du monde en double mixte grâce à Tom Jiquel et Delphine Delru, champion du monde face à un duo de badistes chinois numéro 1 mondial. La France insoumise annonce qu'elle censurera le gouvernement Le Cornu sur le projet de budget 2027. Jean-Luc Mélenchon l'a promis ce matin lors d'un meeting dans la Drôme. Selon le candidat à l'élection présidentielle, ce budget va aggraver tous les maux de l'économie française. Hier, Sébastien Lecornu prévenait de son côté qu'attendre la présidentielle pour adopter un budget l'an prochain serait le choix du désordre. Deux policiers municipaux de Margny-lès-Compiègne dans l'Oise en garde à vue. Après un accident mortel survenu dans la nuit de vendredi à samedi à Bienville, cela fait suite à un refus d'obtempérer selon le parquet de Compiègne. Une enquête en cours pour homicide routier. Le véhicule accidenté avait d'abord été contrôlé par la police. Le conducteur est mort. Le passager, lui, blessé, est également en garde à vue. C'est aujourd'hui la fin de l'eSport World Cup, la Coupe du Monde des compétitions de jeux vidéo. Elle se tenait à Paris depuis début juillet au lieu de l'Arabie Saoudite. 2000 joueurs se sont affrontés à travers 24 jeux vidéo. Emmanuel Macron sera présent ce soir aux côtés du prince héritier saoudien Mohamed Ben Salman pour la cérémonie de clôture du Grand Palais à Paris.
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2: Du soleil cet après-midi, mais voilé par des nuages élevés. Voilà pour la tendance météo du jour. Les températures sont de saison et sont très agréables. 25 à Mamers et Vibré, 25 degrés à La Ferté-Bernard et Sillé-le-Guillaume. Il fait 26 au Mans, à Château-du-Loir et à La Flèche. 27 degrés cet après-midi, c'est le mieux à Sablé-sur-Sarthe.
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0: We are all one, Jimmy Cliff. Ici Maine, votre radio locale pour prendre l'air et le pouls du pays sartois. De la musique aussi pour vous accompagner en ce début d'après-midi et une grande place faite à la chanson française. Trois tubes à la suite, Noir et Blanc de Bernard Lavilliers, Soirée mondaine avec Oria et un succès parmi les tout premiers de Pascal Obispo, Tomber pour elle.
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0: noir et blanc, Bernard Lavillier. Ici mène, c'est la musique, mais c'est aussi deux petites infos distillées tout au long de la journée. Bonne à connaître quand on vit ici.
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0: À partir de mardi, la ville du Mans lance ses inscriptions pour les cours et les activités proposées dans les piscines. La démarche se fait de préférence en ligne sur le site de la ville, lemans.fr. Une animation avant de reprendre le chemin de l'école, une sortie nature à Carnuta, à Jupille, mercredi. Votre mission sera d'observer les traces et les indices laissés par les animaux et comprendre la manière dont ils évoluent dans la forêt. Une aventure ludique, immersive, qui a lieu mercredi de 10h30 à 12h30. Attention, mieux vaut réserver vos places. Et puis à Lénier-Saint-Gervais, bientôt un repère café. Des bénévoles réparent gratuitement vos outils et aussi vos appareils électroménagers et surtout vous apprennent à le faire vous-même. L'atelier se déroule le samedi 5 septembre de 14h à 17h au complexe Jean Clavery.
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0: Losing My Religion, REM, pour profiter pleinement de cette journée avant la reprise demain pour certains d'entre vous. Comme à chaque fois sur votre radio locale ici, mais on n'oublie pas les infos qui ne devraient pas tarder. Le flash de 15h qui arrive, le temps pour nous d'écouter Jody, Les Innocents, Alex Warren et Fever Dream, mais aussi la chanson d'Azima de France Gall.
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2: De plus en plus de morts par noyade en France, plus 14% par rapport à l'an dernier. C'est ce qu'a annoncé la ministre des Sports, Marina Ferrari, ce matin. Depuis la mi-juin, 301 décès par noyade ont été recensés dans le pays. Beaucoup de ces accidents mortels interviennent dans des zones de baignade qui ne sont ni autorisées ni surveillées, explique la ministre. 6 départements sont en risque élevé de feux de forêt aujourd'hui. Météo France a placé en vigilance orange l'Hérault, l'Aude, la Vienne, les Deux-Sèvres, la Vendée et la Loire-Atlantique. En cause des conditions météo qui favorisent le départ et la propagation des incendies. À Fécamp, en Seine-Maritime, le maire va porter plainte demain matin après la découverte de tags antisémites sur un bâtiment municipal. Une croix gammée et un slogan anti-police ont également été inscrits sur les murs hier midi. La municipalité condamne fermement ces actes dans un message publié sur les réseaux sociaux. Les inscriptions ont depuis été nettoyées. C'est la deuxième fois en une semaine que des inscriptions antisémites sont découvertes en Seine-Maritime. Des fromages de chèvre français dans le Guinness Book des records. C'est le pari fou tenté aujourd'hui à Méral par des producteurs de Dordogne. Ils veulent réunir sur un même plateau 300 fromages de chèvre différents, venant d'un peu partout en France, mais aussi du monde entier. Une manière de mettre en lumière toute la richesse de la filière caprine, selon les organisateurs. C'est à lire sur ici.fr. Enfin, en Formule 1, 14e Grand Prix de la saison. Aujourd'hui, aux Pays-Bas, ça vient de démarrer. Le Français Isaac Hadjar est forfait, blessé au poignet. Pierre Gasly chez Alpine partira 11e. Esteban Ocon, lui, partira 15e.
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1: Du soleil cet après-midi, mais voilé par des nuages élevés. Voilà pour la tendance météo du jour. Les températures sont de saison et sont très agréables. 25 à Mamers et Vibré, 25 degrés à La Ferté-Bernard et Sillé-le-Guillaume. Il fait 26 au Mans, à Château-du-Loir et à La Flèche. 27 degrés cet après-midi, c'est le mieux, à Sablé-sur-Sarthe.
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0: Volo Zucchero qui donnera plusieurs concerts en Espagne au mois de septembre. Pourquoi pas, tiens, si c'est votre destination vacances très bientôt. Ici Mène et la chanson française, vous aimez le répertoire des artistes français, on pense à vous, avec ces trois chansons à la suite. On vise le sud avec Nino Ferrer, la nouvelle chanson de Manon Lisa, Le Petit Pêcheur, et le groupe Indochine, Tes Yeux Noirs.
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0: Sud, Nino Ferrer sur Ici Maine. Chaque heure, des infos pratiques, des idées aussi pour sortir aujourd'hui ou dans les prochains jours.
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0: Le festival des Tuféries, c'est de la musique, comme le concert hier soir de la compagnie créole, mais c'est aussi une foire qui se déroule aujourd'hui à Tuffé, Val de la Chéronne, près de Béillé. Une centaine d'exposants avec des créateurs, des artisans, un marché fermier et une exposition de voitures anciennes. Au déjeuner, ce midi, ce sera assiette créole. La foire a lieu toute la journée. Un don de sang à la Ferté-Bernard demain. Il se déroule au Centre culturel Athéna, avenue du Général de Gaulle, de 9h à 13h. Inscription en ligne sur le site dondesang.efs.santé.fr. Enfin, avis aux filles qui ont envie de prendre soin d'elles. La Casa Feliz de Sablé-sur-Sarthe vous invite à un atelier qui mêle cercle de parole, danse et coaching pour attaquer la rentrée au meilleur de sa forme. Le stage a lieu le week-end prochain sur 2 jours, de 10h à 16h.
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0: Bette Davis Ice, le tube du tout début des années 80 signé Kim Carnes. Ici mène votre radio locale avec aussi le flash de 16h qui se profile. D'ici là, trois chansons, Daniel Balavoine, Dieu que c'est beau, The Way We Touch de Charlotte Cardin qui chante aussi bien en français qu'en anglais et un petit air suranné d'Alain Souchon, Quand je serai KO.
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0: Attention aux faux mails à l'université d'Aix-Marseille. Les 84 000 étudiants ont reçu ces derniers jours un message frauduleux leur demandant 450 euros de frais de scolarité. Le courrier semble envoyé par l'université, mais il provient en réalité d'une fausse adresse. L'établissement a pris des mesures pour limiter la diffusion et le transfert de ces messages auprès des étudiants. Les Français n'ont pas boudé les salles de cinéma cet été. Près de 640 000 tickets vendus en moyenne par jour depuis début juillet, soit 4 500 000 spectateurs par semaine. Des chiffres que l'on doit aux deux blockbusters Spider-Man, Brand New Day ou L'Odyssée, ou encore au biopic français en deux chapitres, La Bataille de Gaulle, qui a dépassé les 5 millions d'entrées cette semaine. Alex Lagnier, retenez bien son nom, à 21 ans, il est devenu cet après-midi le premier Français à remporter le mondial de badminton en simple. Le Normand s'est imposé en 2-7 face au Japonais Naraoka à New Delhi en Inde. Un peu plus tôt, Tom Jiquel et Delphine Delru ont eux été sacrés champions du monde en double mixte face à un duo de badistes chinois pourtant numéro 1 mondial. Du football avec la Ligue 1 aujourd'hui, suite et fin de la première journée. Lille mène 2-0 face à Angers, c'est la mi-temps. Le Havre reçoit Monaco à 17h15. L'affiche de ce soir, c'est Rennes-PSG, match à 20h45. L'équipe de France de basket joue cet après-midi, match amical à 18h face à la Serbie de Nikola Jokic. Une rencontre à Orléans où Victor Wembanyama sera de nouveau capitaine. Les Bleus tenteront de se venger de la défaite sur le fil 80-87 à Belgrade jeudi dernier.
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0: La météo cet après-midi en France, soleil plein sur le quart sud-est, ciel en partie voilé sur la moitié nord, la pluie attendue notamment autour de La Rochelle. Attention à l'orage dans le Cantal et la Haute-Loire et aux orages avec grêle prévus dans les Pyrénées-Atlantiques autour d'Andaille. Les températures autour de 19 degrés à Lille, 21 à Amiens, 23 à Paris, Rouen, Metz, 26 degrés à Tours, 29 à Lyon et Marseille, 31 à Limoges et Tarbes, jusqu'à 33 attendus à Bordeaux et Toulouse.
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0: On ira tous au paradis avec Michel Polnareff. Bon dimanche.
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0: Bonjour, soyez les bienvenus. C'est un plaisir de passer mon dimanche ici avec vous. Actu locale, musique, bon numéro. On a tout prévu, on s'occupe de tout. Si vous êtes sur la route du retour des vacances, imprudent, ça va se charger en cette fin de journée sur les axes de la côte atlantique, du sud-est et du centre de la France. Si vous constatez des problèmes sur votre trajet, bien sûr, vous pouvez nous appeler. Vous êtes ici chez vous. 0810 055 056, c'est le numéro de téléphone pour nous joindre. Le standard est ouvert. Dans 5 minutes, nous retrouverons notre spécialiste mer et océan, Louise Lempire, pour l'heure du bain. Elle va nous rappeler qu'il est interdit de jeter du plastique dans la mer car les bouteilles finissent dans le ventre des baleines et les pailles dans le nez des tortues. La suite des explications de Louise Lempire, c'est après la playlist de votre été. On écoute les Communards et on démarre par la magnifique voix de la chanteuse Estelle.

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0: Les communards sur votre radio ici. Dans un instant, on retrouve Louise Lempire, notre spécialiste mer et océan. Elle va nous faire un petit rappel à l'ordre. Hein. Interdiction de jeter du plastique dans la mer. Restez ici, il est 16h15.
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3: Si vous êtes un passionné d'automobile et que vous êtes du côté de Montbiseau, c'est le moment de vous rendre au Montbiseauto, un événement automobile gratuit pour tous les passionnés de voitures de collection. Et cette année, l'organisation fait la part belle aux voitures américaines. Pontiac, Mustang ou encore Cadillac, des véhicules uniques qu'on ne voit pas si souvent. Mais il y aura aussi d'autres véhicules tout aussi légendaires, d'avant et d'après-guerre, françaises, italiennes ou encore allemandes, sans oublier toutes les animations, spectacles de country, concours d'élégance et concerts de rock. Lorsque vous serez sur place, essayez de trouver un chapeau de cow-boy rouge. C'est celui de Paloma qui est venu à bord de son Alfa Romeo décoré avec des éléments d'Harry Potter et qui chantera avec vous, j'en suis sûr, si vous lui demandez gentiment. Le Montbiseauto, c'est jusqu'à ce soir 19h30 au terrain de loisirs de Montbiseau et c'est gratuit.
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0: Bon dimanche après-midi, merci d'être avec nous. C'est l'heure du bain avec Louise Lempire. Tout l'été, Louise répond aux questions que se posent vos enfants sur l'océan, les fonds marins et la plage. Et voici la dernière question de cette série estivale.
4: Les morceaux de plastique qui flottent, ils vont où ?
5: Les bouteilles vont dans le ventre des baleines et les pailles dans le nez des tortues.
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5: Louise Lempire. Aujourd'hui, on ne sait pas recycler tout le plastique que l'on utilise, parce qu'il y en a trop, ou parce qu'il se trouve sous forme de microparticules dans les eaux usées. Et ces microparticules font l'épaisseur d'un poil de chat, c'est presque impossible à repérer sans loupe. Les bouteilles d'eau auraient besoin de presque 450 ans pour se décomposer. C'est presque autant que l'âge du grand Schtroumpf. Et en se décomposant, elles deviennent des petits bouts qui flottent dans l'océan et sont bus par les baleines. Et pour les pailles, c'est encore plus embêtant. En 2020, la France a interdit la production de couverts, d'assiettes et de gobelets en plastique, mais aussi des pailles. Les pailles en plastique sont si petites qu'elles s'échappent des poubelles et un jour, des scientifiques en ont retrouvé dans le nez d'une tortue.
4: Les déchets qui vont dans la mer partent en voyage.
5: Ils font parfois même le tour de la planète jusqu'à aller s'échouer sur une plage, en France, en Californie ou en Australie. Est-ce que tu connais les continents du monde ?
4: Oui. L'Europe, l'Amérique, l'Asie, l'Afrique, l'Océanie et l'Antarctique.
5: Eh bien, depuis quelques années, on parle d'un nouveau continent, le 7e continent, connu aussi sous le nom de Grande Plaque de Déchets du Pacifique. Il se trouve au nord de l'océan Pacifique, dans une zone qu'on appelle le vortex. Les courants marins tournent sur eux-mêmes, comme l'eau du bain quand tu enlèves le bouchon. Et dans ce grand continent, il y a des pailles, des bidons, des filets, des bouteilles, des capuchons, des jouets, autant d'objets qui font du mal aux animaux et aussi à nous, puisque nous nous nourrissons de certains de ces animaux. Ce continent de plastique fait 3 fois la taille de la France.
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0: Et merci Louise Lempire de nous avoir accompagnés tout l'été pour cette magnifique série estivale L'heure du bain. Bien sûr, vous avez entendu, hein, vous pouvez la réécouter sur notre site ici.fr ou sur l'application. Et maintenant, il est l'heure de la musique d'ici. On a calé dans votre playlist Étienne Dao et on démarre par la grosse voix de Joe Cocker. On a pratiquement la même voix, vous avez vu ?
6: Magnifique.

0: La voix d'Étienne Dao avec la chanson Le premier jour du reste de ta vie. J'ai une petite pensée cet après-midi pour un automobiliste originaire de Toulouse qui a voulu changer sa batterie de voiture cette semaine. Et en fait, en ouvrant le capot, il a eu une drôle de surprise. Il s'est retrouvé nez à nez avec un boa d'1,50 m. Alors les pompiers ont dû intervenir et le serpent a été confié à l'école vétérinaire de Toulouse. Et le propriétaire est toujours actuellement recherché. Voilà, c'est pour ça que je ne fais jamais de mécanique. J'ai pas envie de me retrouver nez à nez avec un boa. La suite de votre après-midi avec la musique d'ici. Dans un instant, on écoute Bruno Mars. Bon dimanche.
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0: Mars en ce dimanche 23 août. Merci d'être ici. Votre playlist est de retour dans un instant avec les Rita Mitsouko.
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2: Mon astuce d'épicurienne catalane pour faire le bon choix, c'est de repérer une terrasse bondée, de tendre l'oreille. Si ça parle catalan, que l'enseigne est ouverte à l'année et que vous captez un fumet d'aïoli et d'anchois, vous êtes au bon endroit. Bon, après un bon repas, une petite balade s'impose. Le centre de Collioure est petit et ses ruelles vous mèneront jusqu'au cimetière, à 5 minutes de là. C'est là que repose Antonio Machado, un grand poète espagnol, exilé et mort ici en 1939. Une figure à Collioure. Sa tombe est toujours fleurie, mais ce qui la rend vraiment unique, c'est sa boîte aux lettres. Chaque année, des centaines d'Espagnols et d'enfants d'exilés viennent y glisser des poèmes, des objets personnels ou des lettres pleines d'espoir.
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0: Belle fin d'après-midi, c'est un plaisir de vous accompagner en ce dimanche. Dans un instant, on retrouve l'humour en tube de Fred Ballard. Au programme du rire, on va lutter contre le blues de la fin des vacances avec Guillermo Guise et Gad Elmaleh. Mais avant, de la musique, Earth, Wind & Fire et les Rita Mitsouko.

0: Pas bête, ça.
1: On va aller au restaurant d'altitude, parce qu'il y a le restaurant d'altitude dans les stations de ski. Le restaurant d'altitude, c'est quoi? C'est un restaurant comme tous les restaurants, sauf qu'un Coca-Cola, ça coûte 19 euros.
2: Voilà, c'est ça qu'il faut faire quand la fin des vacances approche. Hein. On se téléporte à Val d'Isère, une station qui te met la misère à 2800 mètres d'altitude et à 19 euros le Coca. Mais bon, l'avantage avec le luxe, c'est qu'on l'apprécie vraiment quand on est pauvre.
1: 19 euros le Coca, finalement je l'ai acheté, j'ai dit à ma copine, prends-moi au moins une photo avec. Hey, je te jure, 19 euros le Coca, tu l'attaques pas direct. Hein. Tu te balades un peu dans le resto, un peu avec ça. Aïe, 1 euro!
2: Alors, l'avantage avec ce rêve éveillé de Gad Elmaleh, c'est qu'il nous aide à oublier qu'on rentre des vacances d'été les poches vides. Rêver qu'on sera riche un jour, c'est bon pour le moral. Et la vie de palace, ça fait marrer Guillermo Guise.
3: C'est trop bien fait, leur système, il est trop bien fait. C'est-à-dire que la bouffe, elle est incroyable, et le papier toilette aussi, tu vois, c'est un cercle vertueux, tu vois, ça s'auto-alimente. C'est un truc incroyable. Il y a une, dans ma chambre, je vous promets, dans ma chambre, il y a une baignoire, il y a une douche, et en plus, il y a un bidet. Ça veut dire que tu peux te laver, quelle que soit ta dimension. Et ça, c'est trop... C'est hyper démocratique, tu vois.
2: Et oui, les palaces sont les endroits les plus démocratiques qui soient, c'est bien connu. Hein, et quand on n'a que l'humour à s'offrir en partage, on est bien plus riche qu'on ne croit. Et la vie est surtout beaucoup plus marrante.
0: Merci Fred Ballard, grâce à vous, on est content de rentrer de vacances. Et pour éviter la déprime, on peut rire avec les humoristes de Fred. 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Ici, pas de blues, mais du rock and dollar avec William Scheller.

0: La voix de William Scheller sur votre radio ici, il est 16h45.
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3: Bonjour François.
4: Bonjour.
3: Vous nous appelez de la commune de Changé.
4: C'est ça.
3: Bon, où en êtes-vous de vos vacances, François? C'est fait, c'est pas fait? C'est prévu, c'est pas prévu?
4: C'est fait. C'est reparti depuis lundi.
3: Bon, on est reparti pour un tour.
4: On est reparti pour un tour, c'est ça.
3: On prend un petit air de vacances en évoquant les Antilles ce matin. Où se trouve la montagne Pelée? En Guadeloupe ou en Martinique?
4: En Martinique.
3: C'est la bonne réponse. Vous avez déjà testé le téléski nautique au Wake Paradise?
4: Non, mais je sais que mes enfants ont testé et ils se sont éclatés.
3: Ça peut être une séance sympa à faire, mais écoutez, je ne sais pas si c'est vous qui allez tester ou vos enfants encore, François.
4: On va voir, on va voir. Peut-être que je les accompagnerai. On verra ça.
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0: Amel Bent avec Pourquoi tu restes. Amel Bent qui sera en concert en Charente le 6 septembre prochain à Barbezieux-Saint-Hilaire et le 12 septembre à Oullins-Pierre-Bénite, c'est dans la métropole lyonnaise. Pour info, tiens, sur notre site internet ici.fr, on a posté une carte interactive avec des événements insolites qui se déroulent un peu partout en France. Et à noter dans vos agendas pour finir l'été sans déprimer, direction le département de la Sarthe, dans la commune de Brulon, se déroulera le championnat du monde de sculpture à la tronçonneuse. Oui, des bûcherons de 11 nationalités différentes seront rassemblés les 26 et 27 septembre prochains pour la 191e édition de ce championnat. Événement donc vraiment à voir si vous êtes dans la région. Ce concours de tronçonneuse, voilà, vous évitera la gueule de bois de la rentrée. Pourquoi pas avoir. Et la carte, bien sûr, cette carte interactive, vous la retrouvez sur notre site ici.fr. Dans un instant, de la musique d'ici avec Samantha Fox et Sting. Bon dimanche.
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0: Richman in New York avec la voix de Sting sur votre radio ici. Belle fin de journée. C'est un plaisir de partager ce dimanche avec vous. Vous profitez peut-être encore de quelques jours de vacances en famille. Vous savez donc que l'activité préférée des enfants pendant les vacances en bord de mer, ce sont les châteaux de sable. Eh bien, en Dordogne, à Verteillac, une sculpture de sable géante prend forme sur la place du village en ce moment. Verteillac accueille une invitée exceptionnelle, Nicola Wood. Alors, si ce nom ne vous dit rien, sachez que c'est une artiste britannique de renommée internationale, véritable maîtresse dans l'art de la sculpture sur sable. Et pendant plusieurs jours, elle façonne sous les yeux des habitants une œuvre monumentale et éphémère. Son secret, du sable, de l'eau et beaucoup d'astuces et une minutie incroyable. Et cerise sur le gâteau, l'artiste partage sa passion avec les enfants et les habitants de la commune pour leur transmettre cette technique. Des habitants très curieux, des habitants qui se rendent chaque jour voir l'évolution de cette sculpture. On les écoute.
1: Je ne sais pas si je me trompe, il me semble que c'est un personnage, une femme, le bras, les jambes, je ne sais pas exactement où elle veut en venir, mais on va voir la suite.
2: C'est une belle approche de voir la totalité de la démarche, et puis aussi on voit un petit peu les ficelles du métier, quoi. Les outils utilisés, la projection dans l'espace, toutes ces choses-là.
0: Voilà, si vous êtes en Dordogne, faites un saut dans la commune de Verteillac. C'est en Dordogne, une sculpture de sable géante. Et pour les autres, connectez-vous sur notre site internet ici.fr. On a posté une photo et un reportage complet grâce aux équipes d'Ici Périgord que je salue. Et tout de suite, votre musique avec Samantha Fox.

0: C'était la voix de Samantha Fox pour vous accompagner en ce dimanche après-midi. Merci d'être ici, on s'occupe de tout. 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
0: Belle fin d'après-midi sur votre radio ici, il est 17h. 17h, les infos présentées par Adèle Benoumri.
2: 9 départements du sud-ouest de la France sont placés en vigilance orange aux orages à partir de demain, 14h. Attention, si vous habitez entre la Dordogne et l'Aveyron en passant par la Corrèze, la Haute-Garonne, le Gers est aussi concerné. Le retour de vacances perturbé dans les gares, un incendie désormais éteint près des voies à Saint-Pierre-des-Corps, près de Tours, empêche la bonne circulation des trains. Plusieurs lignes, notamment celles passant par Tours, sont perturbées. Il y a 2h30 de retard pour un Paris-Austerlitz-Nantes. Des retards également à prévoir en gare de Paris-Montparnasse. Le retour à la normale est prévu à 18h. Sur les routes, la journée est chargée aussi dans le sens des retours. Journée classée orange par Bison Futé dans toute la France. Au plus fort de la journée, à 16h20, il y avait 320 km de bouchons partout dans le pays. L'A7 au niveau de la Drôme et l'A10 au niveau de la Vienne sont particulièrement encombrés. Dans le Val-de-Marne, le corps d'une femme a été retrouvé aujourd'hui dans un logement à Sucy-en-Brie. Une enquête pour homicide est en cours, précise le parquet de Créteil. L'homme interpellé est en garde à vue. Son âge ni celui de la femme décédée n'ont pas encore été précisés par le parquet. L'enquête est confiée à la police judiciaire. Journée fantastique pour le badminton français. Alex Lagnier est devenu champion du monde en simple cet après-midi. Il s'est défait du japonais Naruaka, numéro 11 mondial, 2-7-0. Le natif de Caen a marché sur le mondial de New Delhi.
3: Je savais que j'en étais capable. J'y ai cru jusqu'au bout. Même avant, j'y ai cru. Maintenant, j'étais pas focus en début de tournoi de gagner quoi que ce soit. Je voulais vraiment me faire plaisir sur le terrain et je pense qu'on a essayé de vraiment démontrer toute ma palette, d'essayer de jouer différents styles de jeu, de vraiment prendre plaisir, de varier les coups. Et puis, c'était important aussi pour moi justement de montrer ça et puis de me faire plaisir tout simplement, de me battre à 100%. Être champion du monde, je veux dire, c'est quelque chose de grand. C'est dur à réaliser quand on l'est.
2: Alex Lagnier a imité Delphine Delru et Tom Jiquel en double mixte, devenus un peu plus tôt les premiers champions du monde de l'histoire du badminton français.
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2: Le temps en France cet après-midi, c'est nuageux sur la moitié nord du pays, ciel dégagé et plein soleil dans le sud-est, de la pluie tout de même attendue autour de La Rochelle et de Nantes et de l'orage dans le Cantal et la Haute-Loire. Attention à la grêle qui accompagne les orages autour d'Andaille dans les Pyrénées-Atlantiques. Les températures, 19 degrés à Lille, 21 à Amiens, 23 degrés à Rouen, Strasbourg et Cherbourg, 26 à Tours, 29 degrés à Lyon et Marseille, jusqu'à 33 degrés à Toulouse.

0: Crazy Lover avec les voix de Philippe Bédé et Phil Collins sur votre radio ici à 17h07.
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0: Bon dimanche, bienvenue ici sur votre radio de proximité, même pendant l'été. Hein, on est avec vous en direct pour vous accompagner, on ne vous lâche pas. Si vous êtes sur la route du retour des vacances, hein, soyez prudents car ça se charge hein, sur les axes de la côte atlantique, du sud-est et du centre de la France, hein, d'après Bison Futé. Si vous constatez des problèmes sur votre trajet, eh bien vous pouvez nous appeler, le standard est là, le standard est ouvert. Hein, vous êtes ici chez vous, 0810 055 056, solidarité routière. Le programme de ce prochain quart d'heure, de la musique, mais aussi une astuce de grand-mère, tiens, pour vous faciliter la vie. Dans 3 minutes, on retrouve Pierre Nus. Il va partager avec vous une astuce naturelle pour vous débarrasser des poux. Remède naturel grâce à un produit qu'on a tous dans notre cuisine. On vous dévoile la solution magique juste après Boulevard Désert avec C'est pas si facile. A tout de suite.

0: C'est ça qui me fascine.
1: C'est pas si facile avec Boulevard Désert et le groupe tient sera en concert en Dordogne le 12 septembre prochain à Marsac-sur-Lille. Merci d'être ici, tout de suite comme promis une astuce de grand-mère pour lutter contre les poux. Et comme on se rapproche, voilà, à grands pas de la rentrée scolaire, cette astuce devrait vous servir dans les semaines à venir. Prenez des notes.
2: Eh oui, ça se rapproche. Certains y pensent. D'autres sont dans le déni, on va les laisser. On n'a pas toujours de très bonnes relations avec les autres parents d'élèves. On se croise, mais parfois on se déteste. Surtout lorsque le bambin de cela a refilé des poux à toute une classe. Toute cette famille est maintenant montrée du doigt comme si c'était le Voldemort local. Les joies de la vie en communauté, hein ? Il faut par contre mettre sa rage de côté et agir très très vite pour éviter que les poux ne prolifèrent. Quant au shampoing vendu en pharmacie, bon, c'est radical, mais c'est quand même assez cher. J'ai demandé à ma maman si elle n'avait pas quelques vieilles recettes de grand-mère pour venir à bout de ces parasites récalcitrants. Elle est partie à la cuisine et j'ai cru qu'elle allait se faire une petite salade, hein, parce qu'elle m'a ramené de l'huile. Oui, elle m'a conseillé de mettre une bonne couche d'huile, de colza, de tournesol ou d'olive, c'est au choix, en fonction de ce que vous avez sous la main. Là, vous badigeonnez le cuir chevelu du bambin qui a des poux avec votre huile, et vous recouvrez ensuite le cuir chevelu huilé avec du film étirable. Oui, du film étirable pour aller faire la cuisine ou pour mettre au frigo. Et vous laissez poser 2 heures, comme chez le coiffeur. C'est bizarre, hein, mais c'est efficace. Les poux vont être asphyxiés. Et ça fait travailler la patience à votre enfant. Bon, alors bien sûr, cette méthode ne fonctionne pas bien avec les tout-petits qui ont pas mal la bougeotte. Mais voilà, pour les enfants, huile, film étirable, on attend et plus de poux. Merci ma maman.
1: Eh bien c'est noté, merci Pyrnus d'avoir partagé tout l'été les astuces de ma maman. Tous ces conseils bien sûr de grand-mère à retrouver gratuitement en podcast sur ici.fr ou sur l'application de votre radio ici, ICI. La playlist de votre été est de retour dans un instant, ne bougez pas, au programme Chic Planète avec l'affaire Louise Trio. Mais avant on écoute George Harrison, belle fin d'après-midi.
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5: C'est un des tout derniers moments pour profiter de la musique au parc de l'Île aux Planches, les mardis de la chanson. Ça se termine mardi prochain. Et pour cette fin d'été, c'est Camille Laily qui sera à l'affiche. Elle avait remporté le prix artiste au Mans Pop Festival l'année dernière. Et elle revient au Mans pour un concert gratuit. Une voix très élégante, un style proche du jazz qui vous transportera assurément. Et elle reprend même des chansons du Grand Nougaro, artiste qu'on aime particulièrement à Ici Men, pour notre plus grand plaisir. Et en plus de cette charmante artiste, vous découvrirez en première partie un nouveau talent en compétition pour la finale du concours Pop Chanson Francophone du 20 septembre prochain. En cas de mauvais temps, rempli possible à la salle des concerts rue du Port, les mardis de la chanson, c'est à partir de 20h30 au parc de l'Île aux Planches.
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0: planète avec l'affaire Louise Trio sur votre radio ici. Merci pour votre fidélité. Je sais que pour beaucoup d'entre vous, voilà, les vacances se terminent. Et cette semaine, je suis tombé sur une astuce pour éviter le blues de la rentrée. Donc, je cite l'article. Acceptez ce sentiment sans culpabilité. Reprenez le travail et le rythme de manière très progressive. Hein, vous savez, doucement le matin et pas trop vite l'après-midi. Et surtout, planifiez rapidement de nouveaux moments de plaisir ou un prochain week-end en famille pour garder le moral. Ça, c'est pas bête. Sinon, vous restez branché sur votre radio ici avec une playlist spéciale plaisir. On écoute dans un instant Maxime Le Forestier. Et Sia, belle fin d'après-midi.
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0: Né quelque part avec la voix de Maxime Le Forestier. Bon dimanche à vous à l'écoute de votre radio ici, il est 17h30.
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0: Belle fin d'après-midi. Dans un instant, on retrouve Perrine Clément. Tout l'été, Perrine nous a présenté des objets cultes de nos vacances. Et aujourd'hui, elle va nous présenter la petite histoire du sac à dos. C'est juste après la gagnante de la Starac, Marine avec Escroc.

0: Escroc, énorme succès pour Marine. Elle est en tournée un peu partout en France. Elle sera notamment le 20 novembre prochain au Capitole de Châlons en Champagne.
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0: Il est 17h35, c'est l'heure d'ouvrir la valise de notre chroniqueuse Perrine Clément. Aujourd'hui, elle nous raconte l'histoire du sac à dos, très pratique pendant les vacances quand on est en randonnée ou en balade.
1: Dans ma valise, il y a...
2: Attends, t'as rempli la moitié de la valise avec ça ?
3: Bah oui, je te signale qu'on a de la rando pendant les vacances.
1: Un sac à dos.
2: Ah bah oui. Ah, c'est pas facile de faire de la rando avec une valise.
4: Je ne sais pas pour vous, mais moi, quand je pars en vacances l'été avec mon sac à dos, on dirait une tortue ou un escargot. Je trimballe toute ma maison sur mon dos.
5: Mon père avait un énorme sac, parce qu'évidemment, il portait deux petites tentes, je sais pas, un réchaud. On n'avait rien, hein, c'était le camping par terre. Et maman, je me souviens que pour mettre le sac à dos sur son dos, elle s'asseyait et mon père lui mettait sur le dos parce qu'après, elle ne pouvait plus le retirer.
4: À qui doit-on l'invention du sac à dos ?
6: Un kangourou surchargé.
4: C'est une piste. En fait, depuis la nuit des temps, les humains se déplacent en transportant sur le dos leur nourriture et leur matériel dans des contenants en bois, en osier ou en peau de bête. Il faudra attendre le début du XXe siècle pour qu'un Norvégien, Ole Ferdinand Bergan, dépose le premier brevet d'un sac à dos en toile avec des renforts métalliques. Bien plus léger et confortable.
7: Le sac à dos a évolué, mais jamais vieilli. Au contraire, sa particularité, c'est de prendre chaque année un coup de jeune. Plus de couleurs, plus de poches, plus de tout. Et surtout une obsession, satisfaire une clientèle de plus en plus exigeante.
4: Et vous ? Portez-vous un sac à dos ?
8: J'en ai de toutes les tailles des sacs à dos, toutes les couleurs. J'ai le tout petit sac à dos, j'ai l'immense sac à dos de voyage qui fait tout pile la taille d'une valise cabine. Et puis j'ai les sacs plus intermédiaires, celui qui sert pour le sport, celui qui va te servir quand tu vas chez des copains pour une soirée. Mais quand tu portes un sac à dos, tu l'as vraiment sur toi, tu crées quelque chose. Et ne serait-ce que la sensation de tenir ses mains sur les lanières et de tirer un petit peu, tu vois. Je sais pas, il y a un truc de proximité que j'aime bien avec le sac à dos.
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0: Et on referme la valise. Merci Perrine Clément d'avoir passé cette période estivale ici. Perrine nous a présenté des dizaines d'objets tout l'été, des objets à retrouver sur le site ici.fr. La playlist de votre dimanche est de retour avec les voix de Lewis Capaldi. Et on démarre avec Stéphane Escher. Déjeuner en paix.

0: Lewis Capaldi sur votre radio ici. Dans un instant, on retrouve Stéphane Bern. Il nous invite pour un voyage dans le temps. Préparez-vous à faire un tour en 1896.
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3: Et vous justement, faites-vous du sport l'été?
4: Oui, c'est mon métier, donc oui, je fais du sport. Ouais, donc moi, je joue au golf, je suis golfeur professionnel. Donc oui, j'ai des tournois l'été. Ouais.
3: Pas trop dur en plein cagnard?
4: Ouais, si, là, c'est dangereux. Là.
5: La randonnée en montagne.
6: Je fais pas de sport tout court. Donc ni l'été, ni l'hiver, ni le printemps, je suis pas sportive, mais là je le crois que j'en ferai pas du tout, de toute façon vu les chaleurs qu'il fait.
7: Sport de cet été, et sport de l'été en général, le foot hein, ou natation, mais surtout le foot parce que au City avec tout, tu te donnes réunion avec tous tes copains et tout, il y a plus court, il fait chaud, tu te mets torse nu, tu joues même sur la plage et tout, tu fais brésilienne et voilà.
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0: Merci d'être ici, il est 17h45, c'est parti comme promis pour un voyage dans le temps grâce à Stéphane Bern. Cet après-midi, on voyage au premier temps de la radioactivité.
8: Il était une fois une journée sans soleil qui a fait toute la lumière sur un nouveau monde. Sans Caravelle et sans Christophe Colomb, plutôt une histoire d'atomes crochus. Paris, février 1896. Il fait gris, il pleut. Bref, Paris, quoi. Henri Becquerel, lui, est dans son bureau du Muséum d'Histoire Naturelle entre les ossements d'un tricératops et la cafetière. Depuis peu, tout le monde parle des rayons X de M. Röntgen. Ces rayons magiques qui voient à travers les objets. Fascinant. Becquerel veut comprendre, lui aussi. Il prépare ses petits travaux pratiques du jour. Il prend des sels d'uranium, les pose sur des plaques photo bien emballées dans du papier noir et les met au soleil. Mais alors, quel est le but de cette expérience, Jamie? Eh bien, il pense que les sels ne brilleront que s'ils prennent un petit bain de soleil. Mais ce jour-là, Paris fait sa parisienne. Ciel bouché, zéro lumière. Tant pis. Il range tout dans un tiroir, on verra ça pour plus tard. 3 jours plus tard, il ouvre les plaques. Et là, surprise, elles ont noirci. Becquerel est scié. L'uranium a émis des rayons tout seul, dans le tiroir, sans soleil, sans rien. L'uranium dégage de l'énergie seule. Becquerel vient de découvrir, sans le faire exprès, la radioactivité. Un phénomène invisible, naturel, qui sort de certains matériaux. La trouvaille accidentelle la plus fascinante depuis la tarte tatin. Aujourd'hui, cette découverte éclaire encore nos vies. Des centrales nucléaires, aux rayons, à l'hôpital, elle est partout. Comme quoi, parfois, même un jour sans soleil peut faire rayonner le monde.
0: Bravo, merci pour ce voyage dans le temps que vous pouvez podcaster sur notre site ici.fr ou sur l'application de votre radio. Et bonne nouvelle, Stéphane Bern fera sa deuxième rentrée demain sur votre radio ici avec de nouvelles histoires à découvrir chaque matin avant 8h. Tout de suite,

retour de la musique avec Mr Big. Et je vais entendre tout le monde chanter, s'il vous plaît. Karaoké géant, vous êtes prêts? Allez, tous ensemble. La la la la la la la la la la. 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Allez, en régie, qui Mathilde à la réalisation. 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

0: petit tour dans les années 80 avec le groupe de rock Mr. Big sur votre radio ici. Merci d'être là, c'est un plaisir de vous accompagner en direct et c'est toujours un plaisir d'écouter les chansons des années 80. Et n'oubliez pas, playlist justement spéciale années 80 à partir de 19h avec Laurent Petit-Guillaume que j'embrasse. 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Il y a une web radio spéciale aussi 80 qui tourne 24 heures sur 24, 7 jours sur 7, donc faites-vous plaisir. Dans une dizaine de minutes, les infos de 18h, mais avant, la playlist de votre été est de retour avec le groupe Téléphone et les Bee Gees. Bon début de soirée, ici et pas ailleurs.
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0: Le groupe Téléphone avec la chanson Cendrillon sur votre radio ici.
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0: Bon début de soirée ici sur votre radio, il est 18h. 18h, les infos présentées par Adèle Belloumri.
2: 10 départements sont placés en risque élevé de feux de forêt par Météo France pour la journée de demain. Vigilance orange pour la Seine-et-Marne et l'Essonne en région parisienne ou les départements autour du bassin méditerranéen. Le niveau orange risque élevé signifie que la météo et l'état de la nature facilitent grandement le départ et la propagation rapide d'un incendie. Tout le détail sur ici.fr. Attention aux orages aussi demain. 9 départements du sud-ouest de la France placés en vigilance orange aux orages à partir de demain 14h. Vous êtes concernés si vous habitez entre la Dordogne et l'Aveyron, en passant par la Corrèze, le Gers et la Haute-Garonne. C'est l'une des conséquences des épisodes de chaleur de cet été. Le nombre de noyades en France est en hausse de 14% par rapport à l'an dernier. La ministre des Sports l'a annoncé ce matin. Marina Ferrari parle d'un triste bilan, Boris Loumagne.
3: Oui, depuis le 19 juin, 301 personnes sont mortes de noyade en France, un chiffre en hausse de 14% par rapport à l'année dernière. Alors dans le détail, la ministre des Sports évoque beaucoup de décès chez les personnes âgées, dans des bassins individuels, des piscines donc. Marina Ferrari pointe notamment un manque de respect des consignes de sécurité en faisant référence à des cas d'hydrocution. Le ministère des Sports a également comptabilisé un nombre important de noyades en eau libre, dans des canaux par exemple, des zones qui ne sont pas autorisées à la baignade. Marina Ferrari cite en particulier des comportements à risque en Île-de-France. Voilà pourquoi le ministère travaille main dans la main avec la région pour étendre à l'avenir le nombre de sites de baignade surveillés.
2: Boris Loumagne, l'équipe de France de basket joue cet après-midi match amical face à la Serbie de Nikola Jokic qui vient de démarrer. Une rencontre à Orléans où Wembanyama est de nouveau capitaine. Les Bleus tentent de se venger de la défaite sur le fil 90-87 à Belgrade jeudi dernier. En Formule 1, Lando Norris a remporté cet après-midi le 14e Grand Prix de la saison aux Pays-Bas. Le Français Isaac Hadjar forfait n'a pas pris part à la course. Pierre Gasly chez Alpine, lui, est arrivé 10e.
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2: La météo cet après-midi en France, plein soleil sur le quart sud-est de Lyon à Nice, ciel voilé sur la moitié nord et temps couvert de l'est de la Bretagne jusqu'au Val-de-Loire. Des pluies localement autour de la Rochelle, de Poitiers dans le Cantal et la Haute-Loire. Attention aux orages avec grêle prévue en fin de journée près de la frontière espagnole autour d'Andaille. Les températures 22 à Cherbourg et Strasbourg, 24 degrés à Paris et Belfort, 27 à Nantes, Tours et Nice, 29 à Montpellier, Lyon et Marseille, jusqu'à 35 à Bordeaux et Toulouse.

0: Sanson avec rien que de l'eau qui est tombée un peu partout en France en ces derniers jours, ce qui a permis de rafraîchir les températures et d'arroser nos cultures. On en avait besoin.
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0: Bon début de soirée, j'espère que votre dimanche se passe bien. Je vous rappelle que si vous êtes sur la route du retour des vacances, hein, ça se charge sur les axes de la côte atlantique, du sud-est et du centre de la France. Si vous constatez des problèmes sur votre trajet, bien sûr, vous pouvez nous appeler. Le standard est à vous. Vous êtes ici chez vous. 0810 055 056. Le programme de cette fin de journée. Dans 3 minutes, on retrouve Benoît Prospero pour le monde merveilleux du vivant. On va encore apprendre plein de choses, hein, grâce à Benoît. Il a réussi à trouver un point commun entre nous, les humains, une plante et des coraux. Ah, il est fort ce Benoît, il nous dit tout juste après la chanson du rappeur marseillais Soprano avec DJ. Ça commence comme ça.

0: DJ avec Soprano sur votre radio ici. Il est l'heure de rentrer dans le monde merveilleux du vivant grâce à Benoît Prospero. Alors aujourd'hui, épisode dans lequel on parle de nous, humains, Homo sapiens. Bonjour Benoît.
1: Ah ben oui, parce que nous, Homo sapiens, sommes aussi des animaux. L'humain est un animal, et plus particulièrement aujourd'hui, nous allons parler de la diversité génétique chez l'humain. Au menu, identique, adaptation et ADN. Et donc, première chose à savoir, par le cri de l'escargot, nous sommes toutes et tous quasiment identiques. En moyenne, deux êtres humains ne diffèrent que de 0,1%, quelle que soit la latitude, quelle que soit la culture. Concrètement, ça veut dire que si vous prenez, je sais pas moi, un humain tout petit et brun et que vous le comparez à un humain très grand et blond, et bien même entre ces deux personnes, la variation génétique reste extrêmement faible, autour de 0,1% donc de différence.
0: Donc il ne faut pas se fier aux apparences, Benoît.
1: Ah bah encore une fois, vous avez tout compris. Et à ce propos, deuxième chose à savoir, l'humain peut, au fil des générations, s'adapter génétiquement à son environnement. Par exemple, en ce qui concerne la couleur de peau, sous les tropiques, les peaux sombres protègent mieux l'ADN des rayons ultraviolets du soleil, tandis qu'à des latitudes plus élevées, les peaux plus claires permettent de capter plus facilement les rayons du soleil et de synthétiser la vitamine D. Autre exemple, les bajots, un groupe de pêcheurs-plongeurs d'Asie du Sud-Est, surnommés les nomades des mers, peuvent rester très longtemps en apnée. Et ça, ça s'explique notamment par des adaptations génétiques, comme une rate en moyenne plus grande, ce qui permet de stocker davantage de globules rouges et d'améliorer l'apport en oxygène.
0: C'est vrai que c'est quand même bien pratique ça, Benoît.
1: Ah bah oui, c'est pratique. Et tiens, juste avant de terminer, un truc qui est en général prête à sourire. Troisième chose à savoir, nous partageons une partie de nos gènes avec tous les êtres vivants, avec les plantes, les animaux marins ou terrestres. Pourquoi ? Eh bien parce que nous avons toutes et tous des ancêtres communs très anciens et que certains gènes essentiels au fonctionnement du vivant ont été conservés au cours de l'évolution. Le monde vivant est merveilleux. Et si vous le souhaitez, eh bien vous pouvez lire l'excellent et très pédagogique livre signé Tatiana Giraud, publié aux éditions Tana, qui s'intitule « La biodiversité en infographie ».
0: Et nous savons désormais que les humains partagent une partie de leurs gènes avec tous les êtres vivants. Merci Benoît Prospero, c'était encore une fois passionnant. Et si vous aimez l'univers de Benoît, vous pouvez vous procurer son livre, ça cartonne, La boussole céleste du papillon, un livre Radio France et Tana Édition.
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4: Avec enfin le retour d'une météo agréable où les températures sont enfin supportable, on peut enfin profiter du dehors et surtout se remettre au sport. Et oui, forcément, avec la canicule, c'était beaucoup plus compliqué. Et en guise d'échauffement à petit prix, eh bien, je vous propose de vous rendre aux Animsports du côté de Saint-Calais. C'est organisé par l'Anibray Omnisport Intercommunal qui s'organise pour vous faire profiter d'un large choix d'activités. Qu'elles soient sportives, ludiques ou encore conviviales, elles ont lieu dans différentes communes de la communauté de communes de Saint-Calais. Donc, ça commence demain avec du badminton et du chase tie, sorte de mélange entre du parcours et le jeu du chat. Et cela continue tout au long de la semaine avec du futsal, de la course d'orientation et des sorties à la piscine. Les tarifs sont de 5 euros par journée d'activité. Retrouvez tous les détails, les horaires et les différents lieux de pratique sur le site de la mairie de Saint-Calais.
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0: Et votre playlist de l'été est de retour avec les Eagles dans un instant, mais on démarre avec Lio. Les brunes comptent pas pour des prunes. Bon dimanche à vous, merci d'être ici.

0: sur votre radio ici avec Hôtel California. Et en parlant hôtel, je suis tombé sur un sondage cette semaine. Cet été, 40% des vacanciers français ont choisi l'hôtel pour leur séjour vacances. La suite de votre dimanche avec la musique d'ici, restez là. La chanteuse Gala arrive et Julien Lib avec Autrement. Bon dimanche.
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0: avec cette chanson qui résonne, vous le savez, dans les stades de foot pour encourager nos Bleus. Et le prochain match de l'équipe de France, c'est le 25 septembre contre la Turquie pour la Ligue des Nations avec Zizou, le nouveau sélectionneur. 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
3: 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La fleur de sel, elle, elle est blanche, puisqu'elle n'a jamais touché le fond d'argile, elle est restée à la surface de l'eau.
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0: Bon dimanche, merci d'être ici. Dans un instant, on retrouve Muriel Jourdan, ses tendances. Chaque jour, Muriel décrypte les phénomènes de notre société. Aujourd'hui, le Jomo. Quel est ce nouveau mot à la mode? Réponse après Benjamin Biolay, une chanson qui sent bon les vacances, l'été, la crème solaire. C'est Écran Total, justement. Belle fin de journée.

0: encore un peu les vacances avec la voix de Benjamin Biolay et sa chanson Écran total.
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0: Il est 18h35, merci d'être avec nous. Elle est notre radar des tendances. Muriel Jourdan est avec nous, avec vous. On se sent tout de suite, c'est vrai, moins largué, Muriel, dans ce monde hyper connecté. Et aujourd'hui, vous nous apprenez un nouveau mot.
2: Oui, il existe un néologisme anglais né en 2010 aux États-Unis et qu'on entend de plus en plus chez nous, le JOMO. Ça s'écrit J-O-M-O. Le JOMO, Joy of Missing Out, c'est ce sentiment de joie, de soulagement quand on rate quelque chose. Par exemple, le soulagement quand on reçoit ce genre de message de la part d'une copine.
3: Ouais, Mumu, c'est moi. Bon, désolé, hein, mais je vais devoir annuler le resto ce soir. Je suis trop claquée. M'en veux pas, hein, mais on se voit la semaine prochaine.
2: Le JOMO, c'est ça. Le soulagement d'une soirée qui s'annule et qui va nous permettre d'enfiler les charentaises, prendre un plaid devant une bonne série. Parce qu'avec des notifications qui s'accumulent sur nos téléphones, on n'en peut plus. Un tel nous invite à dîner, un autre nous parle d'un concert la semaine prochaine. Ah bah, il y a aussi le boulot qui organise un pot de départ et... Ah, attendez, je reçois un message de la prof de danse. Il y a un spectacle samedi prochain? Non mais c'était pas prévu ça encore! Avec notre hyperconnexion aux réseaux sociaux et au scrolling, la tendance était plutôt au FOMO, Fear of Missing Out. Autrement dit, notre peur de manquer un événement, une sortie, un truc à acheter. On est tellement sollicité de partout que dès qu'on éteint notre téléphone, on a l'impression de passer à côté de quelque chose d'essentiel. Le JOMO, c'est tout l'inverse. C'est le fait de pouvoir se déconnecter et d'accepter de ne pas être partout.
0: Et en plus, adopter le JOMO semble nous faire du bien puisque des chercheurs ont relevé plusieurs bénéfices pour notre quotidien.
2: Oui, préférer passer des soirées tranquilles à lire, à cuisiner, à dormir, plutôt que d'aller prendre un verre, manger au resto ou retrouver des potes pour un apéro, ça a du bon. Ça augmenterait notre productivité, notre concentration, notre bien-être émotionnel et physique, et des milliers d'internautes, tous âges confondus, le confirment.
4: En fait, personne n'est sorti ce soir. Genre, tout le monde a décidé qu'on allait rien faire pour le nouvel an.
5: Est-ce qu'on peut, s'il vous plaît, normaliser le JOMO, le Joy Missing Out, qui en français veut clairement dire avoir le plaisir de ne pas participer à quelque chose.
6: En 2026, je vous souhaite énormément de JOMO, c'est-à-dire la Joy of Missing Out. La joie de rater des trucs.
2: Le JOMO ne consiste pas du tout à couper les ponts avec les amis ni avec la vie sociale, hein. Juste à se montrer plus sélectif. Par exemple, n'aller qu'aux soirées dont on a vraiment envie et ne plus se forcer par exemple à aller au pot de Jean-Mich qui bosse au 7e à la compta et qu'on a croisé deux fois dans sa vie. Bref, le JOMO, c'est tendance. Se fixer des périodes de déconnexion et de solitude, c'est utile pour mieux se concentrer sur soi. C'est pourquoi je vais envoyer tout de suite un message à Jean-Mich de la compta.
7: Ouais, Jean-Mich, c'est Mumu. Écoute, désolé, je pourrais pas venir à ton pot de départ ce soir. Alors, bonne continuation à toi. Eh, tu vas enfin avoir le temps de déconnecter. Eh, du coup, Jean-Mich, à toi le JOMO.
0: Et on salue bien sûr tous les Jean-Mich, hein, qui nous écoutent ce soir. Merci Muriel Jourdan. C'est tendance à podcaster sur ici.fr. Et ce qui est tendance sur votre radio, c'est la musique d'ici. Dans un instant, on écoute le collectif Chanteurs sans frontières. Mais avant, c'est Julien Clerc. Julien Clerc avec ce titre. Écoutez.

0: Éthiopie par les Chanteurs sans frontières, un morceau mythique sorti en 1985 à l'initiative de Renault pour venir en aide aux victimes de la famine. Renault, Francis Cabrel, Coluche, Jean-Jacques Goldman, en tout plus de 80 artistes réunis sur un même disque pour la bonne cause, avec plus d'un million d'exemplaires vendus à l'époque. Un vrai moment d'histoire de la chanson française qu'on prend toujours plaisir à écouter et à réécouter ici sur votre radio. Il est 18h46, merci d'être avec nous. Dans quelques minutes, on retrouve les coulisses télé de Johan Rock. Avec lui, on va fêter les 35 ans de l'émission E égale M6 de Mac Lesguy. Restez ici.
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3: Bonjour Anne.
4: Bonjour.
3: Juigné-sur-Sarthe.
4: Oui, c'est ça.
3: Bon, que faites-vous de beau là ce matin, Anne?
4: Ah ben là, je me lève.
3: 8h19, c'est une bonne heure pour un dimanche, vous avez raison.
4: C'est pas mal, c'est pas mal.
3: Vous avez le bon réflexe, vous avez branché la radio et vous êtes tombé pile sur le zoo de la Flèche. Je vous pose cette question.
4: Exactement.
3: Quel animal a été consacré par ce nouvel espace justement qui lui a été aménagé tout spécialement cette année au zoo de la Flèche? Les éléphants ou les hippopotames?
4: Les hippopotames.
3: Oui, ce sont eux qui sont bien logés dans ce nouvel espace entièrement imaginé pour les accueillir, avec bientôt la possibilité aussi de dormir face à eux pour nous.
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0: Et belle soirée à l'écoute de votre radio. Ici, on s'occupe de tout, on s'occupe même de votre programme télé. Johan Rock nous emmène dans les coulisses de l'émission scientifique culte d'M6 qui fête cette année son anniversaire.
5: 35 ans. E égale M6, c'est l'une des plus anciennes émissions de la chaîne. Alors qu'à la télé,

0: et les programmes du genre ne se bousculent pas au portillon, cette émission familiale a pour vocation la vulgarisation des phénomènes scientifiques et de leurs impacts sur notre quotidien.
1: Bonjour.
2: Professeur Michalet.
1: Oui.
2: Enchanté.
1: Enchanté.
2: Mac Lesguy. Professeur, vous êtes grand médecin du sport. Est-ce que le fait que je ne fasse pas de sport a des répercussions sur tout mon organisme?
1: Oui, bien sûr. Le fait de faire du sport va avoir une répercussion sur le cœur, sur la respiration.
0: Si depuis sa création, la promesse de l'émission a toujours été que quel que soit son âge, petit ou grand, on a toujours quelque chose à apprendre, avec le temps, la ligne éditoriale du magazine a pourtant bien évolué, comme l'a expliqué son animateur Mac Lesguy.
3: Alors, ce qui a vraiment beaucoup changé, c'est notre manière d'aborder la science. Quand on a démarré, on l'abordait de manière assez conventionnelle. Pour nous, la science, c'était la recherche, la lune, les robots, le monde de demain. Et puis, on s'est aperçu que en France, il y avait tout un pan de la science qui était négligé. C'est la science qui s'intéresse à notre quotidien, à notre corps, nos aliments, à notre santé. Ce sont des sujets qu'on a commencé à traiter dans les années 2000 et on s'en est fait en quelque sorte une spécialité. E=M6, c'est vraiment comment la science décrypte notre quotidien et le monde qui nous entoure.
0: Et c'est en regardant E=M6 qu'on se rend compte à quel point tout dans notre vie est régi par la science. Bronzer, digérer son petit-déj ou traquer les acariens en passant l'aspirateur, au quotidien, la science a réponse à tout. Tiens, au fait, après 35 ans d'existence, y a-t-il encore un thème que Mac Lesguy n'est pas encore abordé et dont il rêverait de consacrer un prochain numéro?
3: Alors, ce n'est pas un secret, les dirigeants d'M6 sont au courant. Moi, s'il y a bien un mystère qui me fascine, ce sont les techniques de construction de la grande pyramide, la pyramide de Khéops. Et ça fait des années que j'essaie de faire une émission avec des moyens en allant sur place pour expliquer les dernières hypothèses qui ne sont pas des certitudes sur la construction de ce monument extraordinaire. Et on bute encore, véritablement, sur l'explication des moyens qui ont été mis en œuvre pour construire ce chef-d'œuvre. Il y avait quand même des ingénieurs extrêmement doués au deuxième millénaire avant notre ère. Typiquement, voilà un sujet que j'adorerais traiter dans E=M6.
0: Jusqu'à la fin de l'été, tous les dimanches, vous retrouvez un inédit de E=M6 sur la chaîne YouTube de l'émission, avant le retour de Mac Lesguy à la rentrée, chaque dimanche, 20h40 sur M6.
4: On adore E=M6, magazine scientifique familial pour apprendre de manière ludique au travers d'expériences visuelles, de témoignages, de décryptages, de spécialistes qui répondent voilà aux questions que tout le monde se pose. Merci Johan Rock pour ce zoom et joyeux anniversaire. Alors E=M6. La suite de votre dimanche en musique avec Juliette Armanet avec ce titre. Le

0: C'est la fin de la chanson, le dernier jour du disco avec Juliette Armanet sur votre radio. Ici, dans un instant, tiens, je vais vous présenter le Self Garage, si vous ne connaissez pas. C'est bien, c'est un autre moyen de réparer son véhicule, vous allez adorer, je vous explique tout après ça.
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0: Et bon début de soirée, merci d'être ici. Et tiens, avant les infos de 19h, je voulais évoquer avec vous les self-garages. Connaissez-vous cette tendance, non? Eh bien en fait, pour faire des économies concernant l'entretien de votre voiture, les self-garages vous proposent de mettre les mains dans le cambouis. Alors ça peut paraître intimidant, mais les self-garages sont à la mode. Le principe est simple, au lieu de confier, vous savez, votre véhicule à un mécanicien, vous louez vous-même un atelier avec un pont, avec tout l'outillage pour faire vous-même les réparations, avec un professionnel à côté de vous pour vous guider et vous conseiller. Alors évidemment, on ne vous parle pas de refaire un moteur un dimanche matin, mais pour une vidange, changer les plaquettes de frein ou un filtre, c'est souvent à la portée d'un bricoleur motivé et surtout on économise la main d'œuvre qui représente souvent une grosse partie de la facture. Certains adeptes du self-garage disent diviser l'addition par deux voire par trois, donc ce n'est pas négligeable. Avec le coût de l'automobile qui ne cesse d'augmenter, ces garages attirent de plus en plus de monde et il existe aujourd'hui des annuaires spécialisés qui recensent plusieurs centaines de self-garages partout en France, mais aussi des garages solidaires pour les personnes aux revenus plus modestes et au moins vous pourrez dire, c'est moi qui l'ai fait, tout seul. Voilà, on est fiers. Allez, on continue dans un instant les infos de 19h, mais avant une chanson anti-déprime du dimanche soir. Vous avez reconnu George Benson, Give Me The Night.

0: C'était Give Me The Night avec George Benson sur votre radio ici. Je voulais remercier les personnes qui ont passé l'été avec moi. Mathilde à la réalisation, merci pour ton aide précieuse et ta gentillesse. Et merci Iki à la technique et Thomas au standard. Les infos arrivent.
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0: Bon samedi soir ici sur votre radio, il est 19h. 19h, les infos présentées par Adèle Belloumri.
2: Un bien triste bilan pour les noyades cet été. 301 morts en France depuis le 19 juin, plus 14% en un an. La ministre des Sports, Marina Ferrari, déplore de mauvais comportements toujours plus fréquents. Mauvais comportements liés à la canicule, précise Olivier Jaman, membre du conseil d'administration de la Fédération française de sauvetage et de secourisme.
3: Il faut également mettre ça en corrélation avec les températures que l'on a rencontrées et donc la volonté des gens d'aller chercher des puits de fraîcheur et très souvent des puits de fraîcheur dans des milieux naturels qui ne sont pas surveillés et pas adaptés à la baignade. C'est surtout ça la grande problématique qui a occasionné une hausse des noyades, notamment chez les adolescents dans des milieux naturels, des milieux qui n'avaient pas spécialement l'habitude d'aller explorer. Il va peut-être falloir repenser dans les prochaines années des lieux de baignade qui vont pouvoir accueillir de manière sécuritaire les personnes. Faut-il que les personnes veuillent bien aller dans ces lieux de baignade, puisque certaines collectivités ont quand même pris le parti d'aménager certains lieux qui ne peuvent pas toujours absorber le flux de personnes, puisqu'avec les canicules, ce sont plusieurs centaines de personnes qui viennent simultanément sur les lieux de baignade.
2: Le risque des feux de forêt est élevé pour 10 départements. Demain, Météo France place en vigilance orange la Seine-et-Marne et l'Essonne, ainsi que plusieurs départements le long de la Méditerranée. La météo et la sécheresse peuvent faciliter la propagation rapide d'un incendie. Tout le détail sur ici.fr. Le logement étudiant devient un peu plus accessible dans le Pays Basque. C'est grâce à la réglementation anti-Airbnb et l'encadrement des loyers mis en place ces 3 dernières années. Les propriétaires de meublés touristiques doivent notamment les louer à des étudiants de septembre à mai pour pouvoir continuer à les louer l'été. Le nombre d'annonces a ainsi augmenté en 3 ans, Élise Ulata.
4: Bien, vous avez trouvé facilement ?
5: Pierre loue 4 studios juste à côté de sa maison à Bayonne.
4: C'est un studio a priori correct, coin literie, coin repas, bureau, armoire de rangement. Là, vous avez une petite fenêtre.
5: À une semaine de la rentrée, il a encore un appartement à louer, mais il sait qu'il trouvera preneur.
4: En général, étant donné qu'il y a, je crois, moins d'appartements qu'il n'y a d'étudiants, il y a toujours une demande quand même importante.
5: Il a reçu une trentaine de candidatures ces 15 derniers jours.
4: Il y a des années où on avait 40-50 personnes qui se présentaient. Maintenant, peut-être un peu moins.
5: Alors, est-ce que cette baisse est due à la réglementation dite anti-Airbnb ? Il est trop tôt pour le dire. Mais cette réglementation a bel et bien impacté le marché du logement étudiant. Jeanne, une professionnelle de la location qui préfère ne pas donner son nom de famille, l'observe au quotidien.
6: Sur les zones balnéaires, comme on pourrait citer la chambre d'amour Anglette, là il y a beaucoup plus de logements étudiants puisqu'il y a beaucoup plus de logements de tourisme. Donc oui, là, ça devient plus tendu.
5: Plus de concurrence donc entre les propriétaires, mais ces appartements restent en dehors de certains budgets étudiants. Ils sont en général compris entre 550 et 750 euros.
2: Reportage ici Pays Basque d'Élise Ulata. 2 policiers municipaux de Margny-les-Compiègne dans l'Oise en garde à vue après un accident mortel survenu dans la nuit de vendredi à samedi à Bienville. Cela fait suite à un refus d'obtempérer selon le parquet de Compiègne. Une enquête pour homicide routier est ouverte. Le véhicule accidenté avait d'abord été contrôlé par la police. Le conducteur est mort. Le passager, lui, blessé, est également en garde à vue. Un dimanche gravé à jamais dans l'histoire du badminton français au mondial de New Delhi, Tom Jiquel et Delphine Delru en double mixte ont remporté leur finale ce matin, avant qu'Alex Lanier en simple homme ne fasse de même cet après-midi. 3 champions du monde donc, alors que la France n'avait jamais rien gagné en badminton jusque-là, Aymeric Bravard.
7: Dans le tableau simple homme, jamais un badiste français n'avait atteint les quarts de finale d'un championnat du monde. Alors remporter le titre, Alex Lanier n'en revenait pas.
8: Être champion du monde, je veux dire, c'est quelque chose de grand. C'est dur à réaliser quand on l'est.
7: À seulement 21 ans, le Normand a déjà réussi le triplé. Champion de France, champion d'Europe, désormais champion du monde. Il est le symbole de la progression du badminton français.
8: J'ai pensé aussi sur la finale et quand je vois le drapeau monter, vraiment toute la fédération et tout le travail qu'on a fait, on a eu tous des hauts débats, on a pris des décisions et puis je suis honnêtement content de ce qu'on a réalisé. dans un coin de ma tête, je savais aussi que j'allais être forcément le deuxième si j'étais champion.
7: Car quelques heures plus tôt, Tom Jiquel et Delphine Delru lui avaient grillé la politesse en finale du double mixte. C'est leur nom que l'histoire retiendra comme les premiers Français champions du monde. Habitués à être dominés par les nations asiatiques, les Bleus ont pris leur revanche, savourait Tom Jiquel.
9: Je pense aussi au petit Tom qui voit deux drapeaux chinois, qui se dit on est au-dessus maintenant. Donc, il y a 15 ans, le badminton français ne pouvait pas trop rêver de ça. Même nous, moi je ne croyais pas en fait il y a 15 ans. Et le faire maintenant, c'est extraordinaire et c'est trop chouette.
7: Prochaine étape historique à franchir, un titre olympique inédit pour prouver définitivement que chez les Français, le bad, ce n'est pas si mauvais.
2: Et le sport, c'est aussi la première journée de Ligue 1 de football avec Rennes PSG ce soir en clôture à 20h45. Lille est allé gagner 2-0 à Angers cet après-midi. Monaco mène 1-0 actuellement face au Havre. Il reste quelques minutes à jouer.
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2: Le temps en France ce soir, ce sera calme un peu partout avec des températures plus fraîches autour de 18 degrés dans le nord et l'est, des risques d'orage dans le sud-ouest de la région bordelaise. Attention à la grêle, même autour de Bayonne et de Mont-de-Marsan. Demain, 9 départements du sud-ouest de la France seront en vigilance orange aux orages. Tout le détail sur ici.fr. Les températures demain matin, une quinzaine de degrés dans le nord au réveil, de Lille à Strasbourg. Comptez 18 degrés à Nantes et Lyon, 22 à Toulouse, Marseille et Nice.
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11: Bonsoir à tous, très heureux de vous accompagner jusqu'à 20h avec comme chaque soir le meilleur des années 80, des tubes qui vont sans doute vous donner envie de chanter, de fredonner, ça fait du bien, ne vous en privez pas, on est là pour ça. Ça commence comme ça.

0: U2 avec With or Without You.
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0: Ah, ça commence fort avec un hymne à l'amour compliqué. C'est le thème que choisit Baudot quand il écrit ce titre. Il ne sait plus où est la frontière entre l'homme et l'artiste, le mari et la star, un sentiment contradictoire, être déchiré entre rester ou fuir une histoire d'amour. Oh là là, il n'est pas simple le chanteur de U2, mais avec la musique de sa bande, ça devient un énorme succès mondial, un titre de légende. Et d'ailleurs, c'est à peu près le même thème qu'abordent Jean-Jacques Goldman et Sirima dans un autre titre de légende, Là-bas.
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0: Sauvage, c'était le groupe Les Avions. Et selon la légende, ce tube est né lors d'un week-end de fête à Lisbonne, l'occasion d'aller tester l'ambiance des nuits espagnoles pour Jean-Pierre et Jean, les créateurs du groupe Les Avions. Les Avions qui ont dû vivre des turbulences cette nuit-là pour qu'elles soient chaudes et sauvages. Vous écoutez 100% années 80 dans un instant, c'est un monument signé Michael Jackson qui arrive. Extrait de Thriller, Beat It, juste après ça.
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0: Merci Guillaume.
1: Et des Macumba en France, dans les années 80, il y en avait 23. La dernière discothèque qui portait ce nom près de Lille a fermé ses portes l'an dernier. Ah, les temps changent, mais les souvenirs de nuit de fête restent, et je suis sûr que vous aussi. Vous vous êtes éclaté sur le Holiday de Madonna en 1983. C'est son troisième single, et c'est encore le hasard qui lui a permis de rencontrer ce titre, car au départ, il avait été présenté à Mary Wilson, vous savez, du groupe Les Supremes, et tant pis pour elle. Elle l'a refusé, Madonna en a fait un classique. Holiday.

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0: C'était Chagrin d'amour, bien sûr, avec chacun fait ce qui lui plaît. 5h du mat, j'ai des frissons, je claque des dents et je monte le son. Mais c'est fou comme une phrase, grâce à un tube, devient mythique. Même si on se demande bien ce qui est arrivé à ce garçon pour qu'il soit dans cet état. Bref, bientôt 20h, l'heure de retrouver la playlist des invités d'Émilie Mazoyer. Mais notre virée dans les années 80 n'est pas terminée. Hein. Michel Berger arrive dans un instant avec les Princes des Villes. Belle soirée à tous.
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2: Salut à toutes, salut à tous et bienvenue dans les meilleurs moments de Décibel. Notre sélection de l'été va vous permettre ce soir de découvrir une facette un peu cachée de Laurent Mariotte, un de vos cuistots préférés de la télé. Figurez-vous que c'est un grand fan de musique et c'est à découvrir maintenant.
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2: Il est 20h, mais c'est pas le 20h. Mais non, c'est Décibel avec ce soir les chansons préférées de notre roi de la casserole, baron de la sauce, prince des grillades, duc des desserts, empereur des recettes gourmandes, Laurent Mariotte.
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2: Laurent Mariotte qui vous propose une année en cuisine, un almanach de 365 recettes pour vous inspirer au fourneau. Il a aussi des tas de chansons géniales à partager avec vous ce soir. Bienvenue. Salut Laurent Mariotte.
5: Salut Émilie, bonjour tout le monde.
2: Qu'est-ce que je suis contente qu'on se retrouve dans un studio de radio, mon cher Laurent.
5: Avec plaisir, ça fait 17 ans qu'on se connaît.
2: Oui.
5: Et ouais, parce que je vous associe au début de Petit Plan d'Équilibre, je faisais une autre émission dans laquelle vous étiez chroniqueuse sur TF1 et c'était il y a 17 ans déjà.
2: Ouais, on s'était rencontrés et on a même fait un pilote, mais évidemment Laurent ne m'a pas gardé. Je cuisinais pas terrible.
5: C'était pour les petits plats dans les grands, absolument, ouais, en direct sur TF1.
2: Et alors, Laurent Mariotte, donc aujourd'hui, évidemment, on vous associe immédiatement à la cuisine, mais ce qu'il ne faut pas oublier, c'est qu'en fait, vous avez complètement changé de vie il y a 20 ans. Avant 2005, vous n'étiez pas cuisinier médiatique ou cuisinier tout court. C'est en fait, il y a 20 ans, que vous avez pris la décision de changer de vie. Avant, vous étiez un animateur, j'allais dire, normal, comme
5: généraliste,
2: nous.
5: Comme généraliste, comme vous, je faisais le même métier que vous. J'ai fait 10 ans des émissions jeunesse sur Canal J, ensuite Interville sur TF1, des émissions de divertissement sur TF1. Il y a 20 ans, j'ai passé un CAP de cuisine à l'école Ferrandi et je suis devenu chroniqueur culinaire, ouais, journaliste culinaire. Ouais.
2: Et puis alors après, l'aventure, vous la connaissez, hein, notamment les petits plats en équilibre, émission culte de TF1.
5: On l'avait orchestré le plus.
2: Ouais.
5: C'est la première version.
2: Ça, c'est la première version du générique.
5: On le travaille un peu au fil des années.
2: C'est ça. Chaque année, ça change un peu. Ça devient presque comme du Stromae maintenant. le générique des petits plats en équilibre. Et puis, Laurent Mariotte, vous avez vendu plus d'un million de bouquins. Le nouveau, donc une année en cuisine. C'est un almanach. Hein, c'est pas compliqué. Chaque jour, on a une recette. Allez, j'en prends une au hasard. J'ouvre.
5: Bah, prenez le 13 décembre.
2: Tiens. Allez, tiens, je prends le 13 décembre. Hop, hop, hop, hop, hop. 13 décembre. La soupe rustique. Alors ça, j'adore ça avec vos recettes, Laurent Mariotte. C'est que ça coûte que dalle. Puisque là, les ingrédients, les amis, c'est poireaux, carottes, pommes de terre, oignons, beurre, crème fraîche, sel, poivre
5: c'est
2: et un bouillon de
5: paysanne. J'adore les soupes là, avec cette saison. On adore les soupes et en mettant un petit morceau de talon de jambon, un morceau de lard, voilà, on a des protéines à l'intérieur. C'est tout de suite rassasiant, nourrissant. C'est vrai que j'adore les soupes. Oui.
2: Oh, je préfère le 14.
5: C'est quoi ?
2: Ma brandade de lieu jaune.
5: Ah, bien aussi. Ouais.
2: On adore la brandade.
5: Eh oui. Ah, mais il y a 365 recettes, donc voilà, il y a de quoi faire et tenir toute l'année, absolument.
2: Cher Père Noël, je te fais un gros clin d'œil et t'annonce que donc, il est de bon ton d'offrir aux gens qu'on aime et qui aiment cuisiner l'année en cuisine avec Laurent Mariotte, c'est aux éditions Solar. Et puis il y a aussi le magazine, enfin on parlera de tout ça, mais vraiment, c'est toute une vie de cuisine qui quand même laisse de la place à la musique. Alors, Laurent Mariotte, c'est quoi votre rapport avec la musique ? Ce soir, vous allez partager avec nous vos chansons préférées. Mais c'est quoi ? C'est tout le temps ? Ou alors c'est des moments précis de la journée pour vous, la musique ?
5: C'est un petit peu tout le temps, effectivement. Alors, je commence avec la radio le matin, où j'aime bien m'informer. Mais la musique, c'est beaucoup dans la voiture, parce que je prends encore la voiture, voilà. C'est dans les écouteurs, dans le train. Je prends beaucoup de train aussi. Donc voilà, j'écoute pas mal de musique. Et c'est beaucoup de chansons françaises, parce que j'ai été élevé à la campagne dans une famille dans laquelle on écoutait beaucoup de chansons françaises. J'ai un accent et un anglais déplorable, donc je comprends pas forcément les paroles et j'arrive pas à chanter. Je vous dis ça parce que j'aime bien chanter, moi, quand j'écoute de la musique, en fait. Ça me donne une patate, ça me met une énergie. Donc voilà, c'est très important.
2: Ok, donc on peut vous gauler en train de chanter yaourt.
5: Ah oui, j'ai des gens qui me reconnaissent parfois et qui sont morts de rire parce que je chante très, très... Non, mais le problème, c'est que je chante très mal, en plus. Donc c'est très désagréable pour l'entourage et c'est comique pour ceux qui regardent,
2: Allez, tiens, dédicace, j'imagine, alors, à votre famille, à la campagne. C'est le Loir-et-Cher de Michel Delpech.
5: Ah bah oui, exactement. Mais là, c'est la première... Vous voulez que je vous dise ? C'est la première chanson que je me dont je me souviens avoir chanté. J'étais sur le lit de ma mère et je sautais sur le lit. Je me vois, j'avais 5 ans, chanter cette chanson. Voilà.
2: Oh, j'adore. On dirait que ça le gêne. Marcher dans la boue. Michel Delpech, Le Loir-et-Cher, première chanson de la très bonne sélection de Laurent Marie.

0: Je vous confirme l'info que Laurent Mariotte nous a donnée avant d'écouter cette chanson. Effectivement, il aime bien chanter les paroles. Et effectivement, ça donne la pêche, une chanson pareille.
1: Oui. Mais dès le pêche, ça donne la pêche. Mais c'est super. Non, mais c'est vrai. Non, mais j'adore.
0: On va lui faire des t-shirts.
1: Plein, bien sûr. Voilà, ça, c'est du slogan, vous voyez. Mais non, elle est bien, cette chanson. Et c'est vrai que, voilà, quand on part de sa campagne, de sa province et qu'on va à Paris ou ailleurs, on peut avoir le sentiment de délaisser ses origines parfois. Ouais. Et on y revient. Et voilà, donc ça raconte plein de choses, ouais.
0: C'est vrai. C'est vrai. Alors pour autant, mon cher Laurent Mariotte, il y a des chansons en anglais dans votre sélection.
1: Et yes.
0: Yes. Oh, ah mais oui, c'est, bah quand même, ça va, on part pas de zéro.
1: Yeah, yes, I am a little bilingue.
0: A little bilingue, a little apple, a little cuisine, a little Laurent Mariotte ce soir. Sur votre radio ici. Et in English donc, Elton John est là. Alors ouais. Elton John, c'est la chanson I'm Still Standing. C'est une chanson un peu de survivant. Ouais. C'est un truc qui vous parle, ça.
1: Ouais, c'est mon adolescence. C'est effectivement une période où, ouais, je commençais à faire de la radio dans une radio locale à Épinal, qui était une radio associative qui s'appelait Radio Vallée Vosges et qui dépendait de la mairie d'Épinal de Philippe Seguin. Et c'est vrai que c'est un titre que je passais souvent, par exemple. Ouais. Voilà. Et ça donnait la patate, ça, ouais. Oh,
0: mais alors. Donc la première passion pour vous, c'est la radio avant tout le reste.
1: Avant, oui, la radio, la télévision. Je suis parti de ma campagne pour venir à Paris à 18 ans. Ouais. C'est comme la chanson.
0: Comme la chanson d'Aznavour.
1: Avec un crédit étudiant et avec un contrat dans une école de radio pour apprendre le métier de la radio, ouais. Et qui m'a permis de faire des stages et ensuite d'enchaîner. Quoi, en fait, voilà, en gros. Mais oui, ma première passion, c'est la radio et la télévision. Ouais. Et la cuisine, j'ai toujours aimé ça. J'ai toujours cuisiné. Je suis fils et petit-fils de paysan, donc j'ai grandi à la campagne et j'ai toujours grandi au rythme des saisons, des bocaux de haricots verts, des charcuteries, etc. Et ça s'est réveillé un peu plus tard à nouveau, ça, oui.
0: Alors, I'm Still Standing, Elton John. Tiens, alors faites-moi, comment vous faisiez à l'époque pour lancer la chanson sur votre radio, votre toute première radio?
1: Eh ben, comme j'avais un problème avec les titres et la prononciation, j'ai dit Elton John.
0: Eh ben, Elton John, les gars.

0: la chanson des débuts de Laurent Mariotte à la radio en 1983-84, Elton John qui chantait I am still standing. Laurent Mariotte, vous l'avez évoqué vite fait tout à l'heure, mais là, puisque la chanson qui arrive, c'est Gérard Blanc et une autre histoire, je ne sais pas si c'est en pensant à votre histoire à vous que vous avez eu envie d'écouter cette chanson, mais c'est vrai que c'est quand même fou d'avoir autant changé de vie.
1: C'est une reconversion, oui.
0: Ah oui, non, mais c'est une reconversion, enfin, je veux dire, à 35 ans, de se dire, non, mais en fait, j'adore animer Interville, mais je préférerais faire de la cuisine à la télé et retourner à l'école.
1: Exactement, mais je n'étais même pas dans l'idée de refaire de la cuisine, de faire de la cuisine à la télé.
0: Ah, je vais faire de la cuisine tout court.
1: Tout court avec des copains, ouvrir un restaurant, c'était ça le but. Et c'est en passant mon CAP que je me suis dit, mais c'est dingue tout ce que j'apprends là. Et je venais de la télévision pour enfants où la pédagogie a toujours été très importante.
0: Oui,
1: pour
0: c'était
1: moi.
0: Vous, c'était Cajou.
1: Ouais, Cajou sur Canal J.
0: Super, cette
1: ouais,
0: émission.
1: Qui était une sorte de nulle part ailleurs pour enfants.
0: Pour les enfants.
1: C'est drôle, j'ai croisé hier une journaliste de BFM
0: ouais.
1: de 35 ans qui me dit, je vous regardais
0: elle
1: quand, regardait quand j'étais petit. Donc c'est amusant parce que j'ai fait 10 ans. Bref, on était dans la pédagogie, c'est une télévision intelligente et ouais. j'ai voulu un peu transposer ça autour de la cuisine pour vulgariser la cuisine, les produits de saison et surtout ce qui m'intéresse, c'est de raconter tout ce qui est autour de nos assiettes. Les maraîchers, les producteurs, la vie des agriculteurs et puis l'origine des produits et ouais. consommer et soutenir notre agriculture en cuisinant. Voilà, ça c'est important pour moi. Ouais.
0: Alors vous avez, j'ai parlé du livre hein, tout à l'heure, Une année en cuisine, mais il y a aussi votre magazine qui cartonne, il s'appelle Les petits plats de Laurent Mariotte. Et bah voilà, hein, selon le moment de l'année, vous trouverez toutes les recettes adaptées. Évidemment, le numéro de novembre-décembre est consacré aux plats de fête, avec un petit zoom fort sympathique sur la Catalogne.
1: Oui, je suis parti en Catalogne, c'est la première fois que je vais dans une autre région qu'une région française, parce que tous les deux mois dans le magazine, je me déplace dans une région pour la faire découvrir aux lecteurs à travers les artisans du goût, à travers les producteurs, à travers les agriculteurs. Et là, on est allé en Catalogne, effectivement, que je connaissais mal. Vic, par exemple, qui est une ville médiévale magnifique, capitale de la charcuterie, exceptionnelle. Donc là, c'était la régalade assurée. Je suis allé récolter aussi du côté de Villadraux des châtaignes. Et j'ai fait un riz aux châtaignes avec un fumet de poisson et des champignons des bois absolument dingue. Et dans le magazine, vous voyez, on a 80 recettes, dont plein de recettes de fêtes, là, pour les fêtes, forcément. Voilà.
0: Voilà. Mais. Je vous le dis, ce qui est bien, c'est de faire un package, c'est-à-dire le livre, c'est pour toute l'année, et puis le magazine, des petites inspirations supplémentaires. Laurent Mariotte, plus d'un million de livres vendus, donc tout ça grâce à cette autre histoire. Alors, est-ce que j'avais bon ? Est-ce que c'est pour ça que vous avez choisi la chanson de Gérard Blanc ou pas du tout ?
1: C'est pas complètement pour ça, c'est-à-dire que je faisais de la radio, comme je vous le disais, quand j'avais 14 ans, et j'ai poursuivi dans une radio aussi locale, et on animait des espèces de boom, c'était pour, je peux le dire, pour Radio Nostalgie, et on faisait les boom nostalgie. Et j'avais une camionnette avec des disques et j'ai une espèce de platine et je faisais le DJ et j'animais des soirées dans les salles polyvalentes des Vosges.
0: Okay.
1: C'était tout l'été avant que je vienne à Paris, donc j'avais 17 ans et c'était la période du maxi 45 tours de Gérard Blanc, Une autre histoire, et cette chanson donnait la patate parce que je l'avais écoutée avec ma bande de copains du village quand on sortait avant. Nous on n'allait pas en discothèque, on allait au bal en fait, dans les campagnes, c'était des bals montés itinérants et on allait donc on écoutait Gérard Blanc, Une autre histoire, et ensuite moi je la passais dans ces soirées là.
0: Ah, quel bon souvenir, Gérard Blanc.
1: Ah, j'adore, ça donne la patate aussi. Ça.
0: Ah ouais. Et normalement, ça va vous rappeler aussi à vous pas mal de souvenirs. Elle est belle comme tout, cette chanson de Gérard Blanc, et elle est choisie pour vous par Laurent Mariotte. Il est ce soir l'invité de Décibels.

0: chansons que le jeune DJ Mariotte passait dans les balles avant de monter à Paris et de devenir animateur radio. C'est quand même, c'est fou la force d'une chanson, parce que avec quelques notes de musique comme ça, là vous êtes replongé dans une époque
1: exactement.
0: Et dans cette soirée-là.
1: C'est très puissant, les chansons, c'est très très puissant. Vous savez quoi, je trouve ça très proche de la cuisine et des recettes. Une recette familiale, elle va procurer des émotions, elle va vous rappeler quelqu'un de votre famille qui vous a fait une recette que vous aimez, ça vous rappelle des moments. La musique, c'est exactement la même chose. Pareil, les recettes, on n'a pas une tonne d'ingrédients non plus, et on continue à inventer des choses. La musique, c'est pareil, il n'y a pas une quantité infinie de notes, mais on continue à faire des tubes. Donc je trouve ça très proche, moi, ouais.
0: Donc, cuisine et musique, Laurent Mariotte est l'invité de Décibel ce soir. Et il va continuer jusqu'à 21h à partager avec vous ses chansons préférées. Et puis, n'oubliez pas, disponible aux éditions Solar, une année en cuisine avec Laurent Mariotte, 365 recettes qui vont vous simplifier la cuisine au quotidien. On continue à en parler. À tout de suite, vous écoutez ici.
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1: Et c'est le monsieur cuisine, le monsieur recette de TF1, petit plat en équilibre, qui partage avec vous ce soir ses chansons préférées, Laurent Mariotte. Que vois-je ? David Bowie dans votre sélection.
2: Incroyable, une chanson en anglais.
1: Non seulement une chanson en anglais.
2: On a Elton John quand même.
1: Oui, ouais. C'est vrai. Une chanson, alors, avec un titre, The Man Who Sold the World, avec pas mal de diphtongues.
2: Si, absolument, hein, je vous laisse le dire.
1: C'est ça. Et surtout, un artiste qui a l'air de... Enfin, bon, voilà, malheureusement, il nous a quittés il y a quelques années, mais qui n'avait pas l'air d'être un gros fan, je sais pas, de nourriture, non?
2: Oui, Bowie, je sais.
1: Ouais, tout
2: je sais,
1: maigre, tout
2: oui,
1: sec.
2: Oui, je ne sais pas quel rapport il avait avec la nourriture.
1: Je ne sais pas non plus.
2: Il y a un côté un peu mystérieux autour de Bowie, et ça, j'aime bien, parce que c'est les vraies stars, quand même. Hein. Ah, oui. On ne sait pas tout, il n'y a pas... Voilà, et donc il y a un petit mystère, même autour de sa mort. Je ne sais pas si on sait exactement où aller se recueillir, si on va aller se recueillir sur la tombe de Bowie. Il n'y a pas
1: non,
2: de tombe, je crois.
1: Il faut mettre une chanson, voilà, et penser à lui.
2: Hein. Exactement, et puis voilà, il s'est réinventé tout le temps, des tubes. Et la chanson qu'on va écouter, c'est une chanson que mon fils jouait à la guitare quand il a appris la guitare, en fait.
1: Oh.
2: Et j'étais hyper fier de lui, de le voir jouer et chanter cette chanson. Ouais.
1: Alors, vos enfants, ils font pas de cuisine ?
2: Non, mais il en fait pour mon fils. J'ai un fils, il est grand, il va avoir 25 ans, mais il en fait pour lui, pour sa chérie, pour ses copains, et il aime bien cuisiner. Ouais.
1: Ok, et ensuite, après manger, autour du feu de camp, un
2: voilà.
1: Petit The Man Who Sold the World.
2: Ah, vous le dites bien.
1: David Bowie, choisi par Laurent Mariotte. Et on envoie une dédicace à celles et ceux qui adorent la version Nirvana.

0: Harvey, The Man Who Sold the World, c'était aussi le nom de l'album David Bowie, et donc ça a été repris et c'est devenu vraiment un tube dans le monde entier par Nirvana qui était invité au MTV Unplugged.
1: C'est un bijou ça, un bijou.
0: La beauté de cette chanson, la beauté, ça mérite un jingle.
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0: Notre invité, c'est Laurent Mariotte et il a décidé de vous emmener dans le sud-ouest. Ça tombe bien, on mange pas très très...
1: Pas très quoi ? Attention à ce que vous allez dire.
0: J'allais dire pas très très léger, mais peu importe.
1: Mais c'est pas vrai, parce que la graisse de canard, qui est la matière grasse officielle du sud-ouest, est excellente pour la santé. Oméga 3, oméga 6, c'est très bon justement, c'est du bon gras.
0: Ah
1: oui, je vous le promets.
0: Les pommes de terre à la sarladaise.
1: Ah bah c'est diététique, vous rigolez. C'est un médicament, ça.
0: Bah oui, un kilo de pommes de terre à chair ferme, trois cuillères à soupe de graisse d'oie ou de canard, et de l'ail plein d'ail.
1: Plein
0: d'ail. Et du persil plat, il y a du vert.
1: Ben oui, un peu de verdure.
0: Oui, c'est un petit plat en équilibre.
1: C'est très diététique. Mais encore une fois, c'est vrai que ce livre, je l'ai fait autour des saisons, comme ce que je fais à la télévision.
0: Et les régions.
1: Absolument. Il y a une semaine régionale par mois. Mais je vous promets, hein, ça on le sait quand on a grandi à la campagne, manger varié avec les saisons, il n'y a rien de mieux pour la santé. Il n'y a pas besoin de faire de régime. C'est de manger varié qui compte et de ne pas manger tout le temps la même chose.
0: Ouais, non, je faisais une blague sur le nombre de calories qu'on peut récolter dans le sud-ouest, mais en vrai, ce ne sera jamais aussi terrible que de manger un vieux fast-food dégoûtant, dégoulinant.
1: Oui, parce que ce fast-food dégoûtant et dégoulinant...
0: Une heure après, on aura faim.
1: Vous aurez la dalle et vous allez grignoter, et c'est ça qui n'est pas bon.
0: Ah oui, évidemment. Donc, puisque nous sommes dans le sud-ouest et que nous venons de manger donc, des pommes de terre sarladaise grâce à Laurent Mariotte, suivie d'une salade périgourdine.
1: Oui, alors on n'est pas obligé. Bah. Ça, c'est des idées. On n'est pas obligé de faire le menu périgourdin. Et un petit foie gras en dessert.
0: C'est ça. Une tourte au confit de canard ensuite.
1: Bah, ça, c'est pour l'apéro. Ça, parce que ça, il faut quand même rentrer doucement en matière dans l'idée du repas. Donc,
0: et puis
1: voilà.
0: En dessert, des cannelés aux noix. Oui. Et là, on est bien pour écouter du Francis Cabrel. Oui. Alors, on a une passion Francis Cabrel. De toute façon, voilà, c'est un ami de la radio ici. Dans l'émission Décibel, j'avoue qu'à chaque fois qu'on l'a eu, c'était un enchantement. C'est quoi votre histoire, Laurent Mariotte, avec Francis Cabrel?
1: Alors, c'est un de mes oncles, parce que j'étais élevé en partie par mes oncles, les frères de ma mère, après la mort de mon père. Et j'avais six oncles qui m'ont tous élevé. J'avais un de mes plus jeunes oncles, Bernard, qui écoute peut-être, justement, qui était très fan de Francis Cabrel, qui vivait d'ailleurs à la maison. Et il achetait tous les albums de Cabrel, et j'écoutais derrière lui les albums, quoi, voilà. Donc voilà, j'ai beaucoup découvert Cabrel comme ça grâce à lui. J'ai découvert grâce à lui aussi Thiéfaine. J'ai découvert aussi Kilo de Capdevielle, Bernard Lavillier, voilà.
0: Mais il est très cool ce tonton.
1: Oui, il jouait de la basse. Il
0: n'en
1: joue plus, mais il jouait de la basse, absolument.
0: Et donc là, si tout va bien, il est en train de nous écouter?
1: Probablement, oui, c'est le genre.
0: Bon, bah bisous.
1: Salut tonton. Vache.
0: Bisous et merci pour ce petit Cabrel qui va passer là. Mmh.

0: merci tonton Bernard.
1: Hein. Merci tonton Bernard, absolument. c'est vraiment génial, Cabrel. C'est, sa vie est géniale, son œuvre est géniale.
2: 50 ans de carrière.
1: J'adore ce type, ouais, vraiment.
0: Est-ce qu'on se souhaite, nous aussi, pour nos 50 ans de carrière, d'être autant en forme que Francis Cabrel?
1: Ah bah, et comment? Bah, il faut vivre à la campagne pour ça. Ouais. Il a un frère qui fait du vin, voilà. Donc, oui, il faut manger, bouger.
0: Manger, bouger, comme Francis Cabrel et avec Laurent Mariotte. Alors, on continue à se balader dans votre playlist, mon cher Laurent. Et là, pour le coup, autant tout à l'heure sur Bowie, on n'était pas sûr que c'était un grand gastronome. Là, Serge Gainsbourg, que vous avez choisi. Alors voilà, quelqu'un qui aimait manger, boire, aller au restaurant. Il y a des interviews de lui qui sont filmées au resto, au Bistrot de Paris, par exemple, qui était une de ses adresses fétiches près de la rue de Verneuil. On raconte qu'en partant, quand il était content, il plantait un billet de 500 francs dans la pique à addition des serveurs.
1: Très généreux, voilà. très généreux, Gainsbourg.
0: Gainsbourg, est-ce que c'est voilà, par rapport à son amour de la cuisine, ou rien à voir que non, qu'on l'écoute ce soir.
1: C'est mon amour pour Gainsbourg depuis mon adolescence. Effectivement, ça fait partie de mes chanteurs préférés. Vous savez quoi? La première chose que j'ai faite en arrivant à Paris, quand je suis arrivé à Paris en 88, je suis allé voir la maison de Gainsbourg.
0: Non,
1: en fait, c'est la première chose que j'ai faite, rue de Verneuil. Il y avait déjà des dessins dessus, et j'ai eu la chance de la visiter l'autre jour puisqu'elle est visitable.
0: La maison Gainsbourg, ouais.
1: Ça, il faut le faire. Ça fait 35 ans que j'habite à Paris. C'est un des trucs les mieux que j'ai fait à Paris.
0: Alors, est-ce que ça ressemble encore à une maison ou ça ressemble plus à un musée?
1: Ah mais c'est sa maison.
0: C'est vraiment
1: vous
0: sa
1: finissez
0: maison.
1: Dans sa chambre à côté du lit dans lequel il est mort. Wow. Mais c'est un truc de dingue avec Charlotte Gainsbourg avec un casque qui vous raconte la vie de Gainsbourg dans cette maison et vous êtes tout seul. Moi j'étais avec ma femme et il y avait un couple derrière mais on fait en sorte que les gens ne soient pas les uns sur les autres. Donc c'est ultra intime, c'est incroyable. C'est vraiment un endroit mais fantastique. Et du coup, moi j'ai visité sa petite cuisine. C'est une petite maison de 90 mètres carrés qu'il avait et sa cuisine était toute petite. Moi j'ai une petite cuisine aussi, et ils vendent des photos de Gainsbourg dans sa cuisine, et dans ma cuisine, j'ai une photo de Gainsbourg dans sa cuisine.
0: Voilà. Laurent Mariotte, belle histoire autour de Serge Gainsbourg.
1: Et puis, on parle du personnage, mais quel mélodiste, et quel compositeur, et parolier.
0: Alors, c'est pas un tube évident qu'on écoute ce soir, pourtant il en a un paquet, Gainsbourg, c'est Sensuel et sans suite.
1: Ouais, c'était ma période de célibat, c'est pour ça. c'est un album de 73 que j'adore, vraiment, que j'adore, et j'en parlais avec Marc Lavoine l'autre jour et il me disait que c'était son album préféré aussi. C'est là qu'il y a Je suis venu te dire que je m'en vais. C'est voilà, il y a l'hippopotame. Il y a plein de chansons que j'aime beaucoup. Ouais.
0: Ok, donc si vous attendez l'amour, n'attendez pas seul et surtout attendez en musique, tel le Laurent Mariotte adolescent, Sensuel et sans suite. Voici Serge Gainsbourg.

0: Gainsbourg en 73, sensuel et sans suite. Vous écoutez ici, c'est Décibel.
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0: Et c'est trop bien quand notre invité a très bon goût en musique. C'est le cas ce soir avec Laurent Mariotte.
2: Vous êtes gentil.
0: Bah, c'est vrai.
2: Mais oui, non, mais c'est orienté français, mais c'est vrai que Gainsbourg, mais quel monument, quoi. C'est un truc de dingue, quoi.
0: Et pour des raisons évidentes de parité, on met un Gainsbourg, on met un Birkin.
2: Ah bah évidemment, ah mais ça va ensemble. Mais
0: ça bien va sûr. Ensemble.
2: Mais quel beau couple, qu'est-ce qu'ils étaient beaux.
0: Ils
2: tous
0: étaient
2: les...
0: très beaux.
2: Ils
0: hein.
2: étaient beaux, ils étaient amoureux, enfin ils sont pleins de talent. Enfin Birkin, j'adorais aussi, vraiment, c'est vraiment, ça. Vraiment.
0: Ils vont très très bien ensemble, un peu comme, je sais pas moi, la Morteau et la Montbéliard, quoi.
2: C'est un petit peu, c'est une bonne comparaison. Absolument, c'est ça, oui.
0: Ah oui, comme, un couple de légende.
2: Mais bien
0: un
2: sûr.
0: Mythique. Toujours tout ramener à la saucisse,
2: toujours,
0: les amis,
2: toujours.
0: Quand vous êtes perdus.
2: comme la saucisse de Toulouse et le haricot tarbé, vous voyez, par exemple, ce genre de rencontre.
0: Oh là là, un bon cassoulet. Et oui, c'est une émission qui va vous donner envie de danser, de chanter, mais aussi de bien manger. Ça tombe bien, notre invité Laurent Mariotte vous propose une année en cuisine, 365 recettes pour vous simplifier la cuisine au quotidien, c'est aux éditions Solar. Et c'est un vrai almanach, que ce soit des papillotes de colin au citron confit.
2: Tiens, oui,
0: ça c'est chic.
2: Ouais, bah oui, pour le coup, on fait ça en été, par exemple, quand on veut faire le, comment on dit, je sais jamais, summer body, bien sûr, ouais. Il y a une chanson, le summer body, donc c'est ça de l'idéal avec les saisons, c'est qu'on peut varier naturellement son alimentation.
0: Ouais. Exactement, mais n'oubliez jamais que page 218, il y a la daube à la niçoise,
2: ah oui.
0: Et ça c'est quand même un des trucs les meilleurs du monde.
2: Toujours de l'orange, hein, une belle écorce d'orange dans la daube à la niçoise pour avoir justement cette fraîcheur dans la sauce au vin rouge. Ouais.
0: Oh, ouais. J'adore, ça doit être un enfer de vous inviter à manger, bah, Laurent
2: ah
0: Mariotte.
2: Non, pas du tout, mais non.
0: Moi je serais très très impressionné.
2: Non mais parfois les gens, je suis pas un chef moi, je suis un cuisinier amateur, je transmets. Et voilà, l'idée, c'est d'être dans une cuisine du quotidien et familiale.
0: Ouais.
2: Et de continuer à s'ouvrir aux saisons et aux faits maison. Parce qu'on est de plus en plus orienté vers les produits ultra transformés.
0: Ouais,
2: et ça, c'est vraiment dangereux et flippant. Donc, non, moi, c'est une cuisine de tous les jours. Vous me faites des œufs au plat avec une fondue de tomate ou vous me faites une belle salade. Je suis le plus heureux des hommes, bien
0: okay.
2: sûr. Bah, évidemment.
0: Bon, par contre, j'essaye pas de vous endormir avec du picard. Vous allez me griller tout de suite.
2: Mais en picard, il y a des bons produits bruts surgelés.
0: Moi, c'est vrai.
2: Les fonds d'artichaut, mais
0: ouais.
2: bien sûr, ouais. Non. Le surgelé, bien souvent, est meilleur que le plat préparé dans lequel on met des conservateurs et des additifs. Chez Picard, pour le coup, moi j'utilise des pâtes surgelées pure beurre qui sont géniales pour faire
0: les pâtes à tarte,
2: bien sûr.
0: Ah bah voilà. Bon bah c'est bien si vous êtes des rois et des reines du congélo, voilà, déculpabilisez.
2: Il faut éviter l'ultra transformé qui, on
0: oui,
2: le sait,
0: ça.
2: Mauvais. Il y a une étude aux États-Unis cet été, au bout de 15 jours de consommation de produits ultra transformés, c'est les produits dans lesquels il y a plus de 15 ingrédients avec des additifs, des conservateurs, du gras, du sel et du sucre, et ben c'est prouvé, c'est mauvais pour notre santé, système cardiovasculaire, dépression.
0: Mais ça se voit dans le sang.
2: Ah ben non,
0: non,
2: mais
0: c'est, tout,
2: c'est
0: hein.
2: voilà, ouais. c'est scientifique là.
0: Ouais, donc il vaut mieux partir de nos produits bruts.
2: Une poêlée d'épinards et avec un œuf mollet à l'intérieur, et voilà, c'est très bien.
0: Soyez heureux. Tout ça en écoutant Jane Birkin, puisqu'on revient à elle. Je ne sais pas comment on retombe sur nos pattes, mais
2: je sais pas.
0: En plus c'est les deux sous chic. Alors
2: ah ben
0: je
2: voilà.
0: sais vraiment pas.
2: Ben je sais pas. Oui, j'ai une petite idée, mais voilà.
0: Jane B, donc on l'a dit, évidemment exceptionnel. Si, on pourrait faire une petite blague sur la bouffe anglaise, parce qu'il mange,
2: oui.
0: il mange quand même des choses.

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0: Jane Birkin.
1: Elle nous manque, hein.
0: Regrettez Jane Birkin.
1: Ouais, absolument. Elle nous manque beaucoup.
0: Vous aviez pu la croiser, vous, dans votre carrière, avant ou pendant la cuisine?
1: Non, je l'ai juste croisée une fois dans un restaurant, mais j'étais très intimidée parce que j'étais très fan d'elle et du couple aussi. Et c'est vrai que, voilà, elle a tellement apporté. Puis on en parlait en écoutant le disque. Tellement sympa. Enfin, moi, je la connaissais pas, mais de ce qu'on voyait d'elle.
0: Alors, elle était
1: généreuse,
0: dans la vie, comme dans les interviews.
1: Voilà.
0: Rigolote. Ouais. Et puis, généreuse. C'est-à-dire quel que soit le journaliste en face d'elle, elle avait envie que l'interview se passe bien. Elle, c'était une vraie gentille.
1: Sa vie avec Gainsbourg au début, avec Charlotte, avec Kate et tout ça, je sais pas, c'est une vie qui fait envie, justement, hein, à ce côté entre Paris, la Normandie où ils allaient beaucoup. Enfin, il y avait un côté, c'est une époque, quoi. Voilà, c'est une belle époque qui fait rêver, ouais.
0: Allez, tiens, on va se balader dans les époques de votre vie, Laurent Mariotte, et puis peut-être dans les lieux d'ailleurs, puisque la chanson New York arrive, chantée par Paloma Faith, qui est une chanteuse anglaise. Alors pour le coup, c'est sans doute la moins connue là de la sélection de ce soir. Ça vous raccroche à quoi cette
1: alors,
0: chanson?
1: Alors ça me raccroche pas du tout à New York, étonnamment. Ah. Je sais même plus comment j'ai découvert cette chanson, mais j'adore. Je suis très sensible aux voix, moi, en fait, pour tout vous dire. J'adore les voix et je l'ai découverte dans mon téléphone, je pense, au tout début des applications. Et il se trouve que ça correspond à une époque où j'ai repris la maison de mes grands-parents dans un petit village dans les Vosges dans lequel j'ai grandi.
0: Ah oui, donc pas du tout New York.
1: Non, pas du tout New York, à côté d'Épinal, oui, donc c'est pas la même chose. Et j'ai fait des travaux dans cette maison. Et vous savez ce que c'est quand on fait des travaux dans une maison, on peut pas y habiter pendant un moment, enfin bref. Et quand j'arrivais et que je venais voir les travaux, ben, je sais pas pourquoi, je mettais cette chanson à fond. Et ça me donnait la patate et j'étais content de reprendre cette maison dans laquelle j'avais grandi, dans laquelle j'avais eu une enfance heureuse, que des bons souvenirs. Et donc cette chanson est associée à une maison qui compte beaucoup pour moi, que j'ai retapé. Ouais.
0: Elle s'appelle New York, la chanson, et la chanteuse, c'est Paloma Faith, une Anglaise qui a énormément de talent.

0: Il a dansé non-stop pendant toute la chanson de Paloma Faith, Laurent Mariotte. Et ce soir, l'invité de Décibel. Alors, j'aime pas parler des choses qui fâchent, Laurent, mais à un moment, il faut quand même qu'on se le dise.
1: Aïe.
0: On adore votre bouquin aux éditions Solar, votre magazine, Les Petits Plats de Laurent
1: C'est
0: Mariotte.
1: Gentil.
0: On adore vous voir à la télé tous les jours, Petits Plats en équilibre sur TF1, mais on vous entend plus à la radio.
1: Ah, vous
0: nous manquez.
1: Oui.
0: Voilà, on vous a écouté sur France Info à l'époque.
1: 12 ans sur France Info.
0: Voilà, puis Europe 1.
1: Oui.
0: Et puis, depuis cette rentrée, vous n'y êtes plus. Alors, est-ce qu'il y a une nouvelle émission de radio en préparation ou alors une autre surprise peut-être ?
1: Il y a une surprise du côté de YouTube. Effectivement, je suis en train de faire des podcasts sur ma chaîne YouTube, des podcasts vidéo et aussi des podcasts audio. Et je suis en train de développer ce que je faisais effectivement sur Europe 1 avec des invités que je mettais à table pour qu'ils nous racontent leur enfance et puis leur actualité aussi. Et avec des chefs cuisinier, donc je vais reconstituer ça sur YouTube, effectivement.
0: Ok, reconstitution de Ligue dissoute, on aime beaucoup l'idée.
1: Vous êtes gentil.
0: Donc il suffit de vous suivre voilà, sur vos réseaux.
1: Sur les réseaux, comme on dit. Hein.
0: C'est ça.
1: Oh, les réseaux.
0: On vous trouve facilement sur Instagram, Laurent Mariotte. Alors, pour terminer, une chanson qui a fêté ses 50 ans. Elle est sur l'album de 75 de Renaud, Amoureux de Paname. C'est Hexagone.
1: Ah bah ouais. Ah
0: ça,
1: bah...
0: c'est le rocker rebelle en vous.
1: Ah bah ça file les poils, hein,
0: ouais.
1: Renaud. Oui,
0: vous l'avez vu en concert, Renaud, déjà?
1: Oui, plein de fois. J'ai eu la chance de boire des bières avec lui après ses concerts et tout. Ouais, non, mais Renaud, voilà, je suis très, très fan. Ça me rappelle mon adolescence aussi avec mon copain Damien dans mon village dans les Vosges qui est charpentier là-bas d'ailleurs. Et on écoutait du Renaud à tue-tête et voilà. Et Hexagone, oui, c'est ce côté rebelle. C'est ce que vous dites. C'est rock, c'est rebelle. Voilà.
0: Et c'est donc une partie de la personnalité de Laurent Mariotte qui se dévoile en musique ce soir.
1: C'est vrai.
0: C'est Décibel et c'est la dernière chanson de l'émission.

0: Monsieur Mariott, 40 millions de...
1: prétendants.
0: Ouais, bravo. Renault Hexagone. On ne pouvait pas finir d'une meilleure manière cette chanson absolument incroyable qui, à sa sortie en 1975, a fait quelques remous. Mais aujourd'hui, ça va mieux.
1: Alors, on est gâté hein, en France. On est gâté au niveau de la cuisine, on est gâté au niveau des chanteurs et des compositeurs. Quand même.
0: Oui, c'est vrai. Et nous, on a été gâtés ce soir par cette jolie sélection. Vraiment, merci.
1: Bah, vous êtes gentil. Merci à vous pour cette invitation. Vraiment.
0: Laurent Mariott, qu'on retrouve donc déjà sur TF1 dans les petits plats en équilibre, en livre et en magazine, je vous l'ai dit, bientôt en podcast et sur YouTube.
1: Alors, ça a commencé. On a déjà une série qui s'appelait Avec ça, où je vais à la rencontre des artisans du goût, les bouchers, les boulangers, les maraîchers, des chefs cuisiniers aussi déjà.
0: Oh là là, bon bah c'est à ne pas rater. Qu'est-ce qu'on mange ce soir, Laurent? Il reste 20 secondes.
1: Soupe de maïs effilochée de canard. Canard confit que je mets au four comme ça à 180 degrés pendant 15 minutes. Soupe de maïs, là je m'embête pas. Une boîte en conserve de maïs bio. Je la mixe avec un petit bouillon ou pas, un petit peu de coriandre. Je fais chauffer tout ça. Enfin, je mets la coriandre après avoir fait chauffer et mon effiloché de canard par-dessus. Voilà.
0: Et bon appétit, bien sûr. Merci, Laurent Mariott.
1: C'est vrai, je vais faire ça en rentrant.
0: Merci, à bientôt. Merci beaucoup à Laurent Mariott d'avoir partagé avec nous ses chansons préférées et tous les souvenirs associés. Laurent Mariott, que vous ne pouvez pas rater tout l'été sur TF1 et TF1+, son émission Les Petits Plats en Équilibre.
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4: Wikizef, petit guide à l'usage des étrangers du sud du péage d'Arras en vacances dans notre belle région.
5: Nous sommes de retour dans la famille. En ce moment, il fait beau, il fait froid. Ben, on est dans le nord, hein. Il y avait un indice. Hein. Et en plus, il y a un vent de voleur. C'est une situation que j'aime peu parce qu'en général, quand on dit « oh, il fait froid », on nous répond « ben non, il fait pas froid, c'est le vent qui est froid ». Je pourrais la taper, la personne qui me dit ça. Parce que la conséquence directe du vent froid, c'est qu'il fait froid. Du coup, avance et ferme le gif. Donc, je résume, il fait froid, mais il fait beau. Il y a quelqu'un qui a allumé la lumière et d'un coup, vous voyez votre cousine enlever son manteau, tirer sur son col et pousser un soupir. « Je sais pas ce que j'ai, j'étouffe d'un coup !» Et son mari de répondre « Qu'est-ce que t'as ? T'as tes vapeurs de belle-mère ?» Ne paniquez pas, Wikizef est là pour vous aider. Je vous comprends, ça surprend. Bon, ce n'est pas très 21e siècle comme expression. Mais c'est celle qu'utilisait ma grand-mère quand elle avait une bouffée de chaleur. Ou quand elle remarquait que quelqu'un avait anormalement chaud. « Coctat, t'es rouge, t'as des vapeurs de belle-mère ou quoi ?»
6: Définition.
5: Les vapeurs de belle-mère sont originellement les bouffées de chaleur dont souffre la majorité de la gente féminine lors du dérèglement hormonal conséquent de l'arrivée de la ménopause. Quand je parle des filles et de leurs soucis, en général, je préfère partir dans le médical par les temps qui courent, c'est plus sûr. Et puis c'est imagé, parce que dans l'esprit de ma grand-mère, que je rappelle est enterrée au cimetière de l'Est depuis les années 80, je replace dans le contexte. Hein. La ménopause atteignait essentiellement les belles-mères. Ou si vous préférez, si t'es belle-mère, t'es forcément ménopausée. Et je tiens à préciser qu'elle disait ça aussi aux hommes. Mais quand est-ce que ça peut vous arriver d'avoir des vapeurs de belle-mère, par exemple ?
6: Exemple.
5: En écoutant le discours de Vladimir Poutine, en s'apercevant que son match Tinder, ben, c'est sa sœur, avec leur nouvelle mode de pas mettre la photo en plus. Et alternative à vapeur de belle-mère, il y a « j'ai chaud, je crois que j'ai une buée ».
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7: Bonjour, je m'appelle Isor. Je suis née au milieu des animaux. J'ai 15 ans et j'habite à Labédouère, à Serret.
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7: Mon père a créé le parc il y a 35 ans maintenant. Et il prenait des animaux à un peu de différents endroits. Et on a des naissances chaque année pour renouveler un peu la arme.
9: Ma guide aujourd'hui n'est pas une adolescente comme les autres. Elle partage sa vie entre l'école et les animaux.
7: C'est sûr qu'avoir des amis et savoir que je vis au quotidien avec des animaux, ça leur fait rêver. Donc ils veulent forcément venir chez moi. Ouais, je me sens chanceuse parce que je sais que j'ai de la chance de vivre avec des animaux et que c'est pas le quotidien de tout le monde. Qu'il y a des gens qui peuvent être même dans le besoin ou des choses comme ça. Mais on essaye toujours de faire partager un peu tout ça à travers différents événements. Et on fait ce qu'on va faire aujourd'hui avec vous. On va aller nourrir les animaux, leur expliquer un peu le fonctionnement de ce qu'on fait chaque jour.
9: Isor et sa sœur Sixtine sont d'ailleurs appelées les petites mouglis de la Touraine.
7: Elle, qui s'appelle Cannelle, c'est pareil, on l'a élevée au biberon parce qu'en fait elle est née très très tard par rapport à la période de naissance des daims. Elle est née en septembre alors que c'est juin-juillet. C'est pareil, on l'a élevée au biberon. Là par exemple c'est notre père, c'est Sixtine et moi qui sommes devenus ses mères adoptives. Et en fait le premier individu qu'un petit voit, il le considère comme sa mère. L'élément nourricier va devenir sa mère. On connaît quelques trucs que les autres n'ont pas forcément en connaissance. Donc forcément, on apporte un peu, par exemple, dans des évaluations ou des choses comme ça, pour essayer aussi de gratter les points, forcément.
9: Malicieuse, mademoiselle Isor est contemplative.
7: Alors là, c'est des oeufs du Canada, de Bernache. Donc en fait, elles sont sauvages, elles viennent de temps en temps sur le plan d'eau et tout. Comme ça, elles ont de la nourriture. Elles sont complètement libres de partir, de revenir. Enfin, elles font ce qu'elles veulent. C'est joli le matin, par exemple, de se lever et de voir les oies sur le plan d'eau. C'est pas mal.
9: Ce plan d'eau qui rappelle forcément de bons souvenirs.
7: Je suis toute petite, on se met à l'eau avec les biches. On se baigne avec elle. Et c'est vrai que, entre guillemets, j'ai appris à nager avec elle. Appris à être en confiance dans l'eau avec mes petits brassards tout roses. Et en fait, on profite du cadre à fond. Que ce soit par la nature ou même par le domaine animalier.
9: Et là, on se dit que la vie est belle quand on a 15 ans. Pour découvrir Isor et Sixtine, direction la page Facebook du même nom, Le Monde d'Isor et Sixtine. Prochainement, des événements seront organisés qui s'appellent Dans la foulée des biches. Affaire à suivre.
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10: Adi ou balen et adi sias à toutes. Est-ce que vous connaissez le mont Fenestrou ?
0: Ben, une fenestru et une fenestra picciotto. C'est une petite fenêtre. Peut-être une couple obésie m'a bien contat qu'a bien passepougu d'intra d'illustal. Un jour, mon voisin m'avait raconté qu'il n'avait pu rentrer chez lui. J'avais expliqué, vous savez pourquoi? Ben, sa femme avait clavé la porte d'entrée. Clavé, qui vient de l'occitan clava. Alors, à votre avis, qu'est-ce que ça veut dire?
1: Je dirais fermé à clé, verrouillé.
0: Et en effet, je m'explique, mon voisin était sans clé et sa femme, eh bien, elle était parti faire une course en ville. Comme il n'avait pas les clés, eh bien, Charbel Zekefaget, vous savez ce qu'il a fait? Eh bien, il était passé par le fenestro del garage. Il est donc passé par le fenestro du garage. Le fenestro est lingo nostro. C'est la lucarne, le vasistas, une précisionnette. Je ne peux pas l'espèce, l'obésier, et stéunier, et je magre. Mon voisin est maigre. C'est bien pour ça qu'il a pu passer par le fenestro du garage.
1: Et le fenestro, ça peut être autre chose?
0: Eh bien oui, le fenestro bremonde est stabé l'autre mot pour parler de la télévision. Ce mot fenestro s'utilise également pour parler de la télévision. Bon, c'est tout un copère, surtout autrefois, car les téléviseurs étaient pitchous, ils étaient petits. D'ailleurs, quand les premiers postes sont arrivés, certaines personnes appelaient cet objet le fenestro. Mais depuis, eh bien, les choses ont bien changé avec ces grands écrans de télévision.
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0: 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Nous sommes avec une des dernières et la plus ancienne fabrique de pâtes de fruits en Auvergne. Avec Anthony Vallat, qui est le directeur général. Merci de nous recevoir, Anthony. Nous sommes face à une vieille photo qui montre, je pense, le tout début de cette maison Cruzy, c'est ça ?
1: C'est pas le début historique, hein, puisque la maison Cruzy a été fondée en 1880, mais c'est effectivement une photo du site de fabrication ici, sur la zone du Brézet, telle qu'il était en 1956, au moment où la maison Cruzy a déménagé du centre de Clermont pour venir s'installer sur la zone du Brézet.
0: De l'usine Goffredi à Mijan-Mermoz sur le champ d'Angélique. Et on aperçoit des angéliques sur ce champ.
1: Et l'angélique étant un des produits un petit peu signature des confiseurs et de la confiserie. Et donc c'est un beau clin d'œil de l'histoire que de penser que voilà, notre site de fabrication ici est basé sur un ancien champ d'angélique. Voilà.
0: L'angélique, ces petits bâtonnets de couleur verte, hein, c'est
1: exactement.
0: Ça, je ne dis pas de bêtises.
1: Il y a beaucoup de particuliers qui ont aussi de l'angélique à la maison.
0: Voilà. C'est la tige.
1: On confie la tige, tout à fait.
0: D'accord, oui. Ok. Et aujourd'hui, vous en faites toujours. Vous avez toujours des producteurs d'angélique qui bossent avec vous.
1: Oui, tout à fait. C'est un agriculteur qui vient nous livrer en tracteur chaque année. C'est au mois d'août. Quand la récolte est prête, on se met d'accord avec lui l'année d'avance sur les quantités dont on aura besoin. Et puis, il vient nous livrer. On la travaille, on la prépare. Et puis après, on va la faire confire. Donc, c'est un produit auquel on tient beaucoup.
0: Il y a toujours une grosse tradition autour de ça. Enfin, en Auvergne, on offrait des pâtes de fruits, c'était un incontournable.
1: Effectivement, la création de la pâte de fruits a été faite en Auvergne. Hein, à la base, la pâte de fruits s'appelait la pâte d'Auvergne. Et c'était vraiment une spécialité, on va dire, régionale. Ce qui a fait que l'Auvergne était une terre de fruits confits, c'est que, on va dire que la noblesse venait, descendait de Paris dans le 16e, 17e siècle et venait dans les cures, à Roya ou autre. Ils découvraient, ils dégustaient les fruits d'Auvergne. Et la méthode de conservation à l'époque, hein, puisqu'on n'avait pas toute la pasteurisation, etc., c'était de confire les fruits. Ce qui faisait que, du coup, les confiseurs auvergnats ont prospéré sur la base des gens qui venaient en cure et qui ramenaient leurs fruits à Paris en général. C'est comme ça que la confiserie et le métier de confiseur a démarré en Auvergne.
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2: On sait qu'on est Lorrain parce qu'on est grenat à la vie à la mort.
3: Bien sûr, évidemment.
2: Je la croise à la librairie La Pensée Sauvage, avenue de Nancy à Metz, un charmant repère d'amoureux de livres de nature et de poésie.
3: Pas très loin du stade Saint-Symphorien.
2: Exactement. Amoureux de livres de nature et de poésie, donc je m'étais perdu.
3: Oui.
2: Elle entre dans la boutique, je lui demande son prénom, persuadée de lui avoir déjà signé un livre. Anne-Marie, elle lâche du bout des lèvres. Elle m'assure que je ne lui ai jamais rien signé, elle s'en souviendrait, et je comprends vite que son après-midi serait plus belle si je daignais lui lâcher la grappe. C'est ma fâcheuse habitude de parler aux inconnus. Mais c'est con, j'ai pas envie de lui lâcher la grappe parce que je pressens le bon millésime.
3: Oui.
2: C'est que la dame a de l'allure et de la conversation. Alors je pousse un tout petit peu le taillage de bavette en lui demandant si ça va. Attention, un vrai ça va, hein.
3: Oui.
2: Pas le gant de toilette tiède de politesse constant à tout bout de champ, sans jamais écouter la réponse.
3: Oui, non, puis c'est toujours oui, de toute façon.
2: Un vrai ça va, intéressé, une main de fer dans un gant de téflon.
3: Oui.
2: Et c'est là qu'elle me cueille en répondant qu'elle a enterré son mari la semaine précédente.
3: Oh.
2: Ah ben, me voilà bien. Si je m'excuse, je concède avoir gaffé.
3: Oui.
2: Or, j'y suis pour rien dans le décessus mentionné.
3: A priori.
2: Alors, je demande à Anne-Marie si elle a été heureuse avec son mari et aussi comment ce mari s'appelait. Tout ceci est vrai. Hein.
3: C'est délicat, non, c'est vrai.
2: Oui, bien sûr. Il s'appelait Norbert et il a consacré toute sa vie au sport. Supporter du FC Metz devant l'Éternel, il a été enterré avec un maillot grenat floqué du nombre 33, son année de naissance. Le foot était tout pour lui, précise Anne-Marie. Et lorsque je lui demande si Norbert a pu aller au stade jusqu'au bout, elle s'exclame, évidemment, à la fin c'était dur pour lui à cause de la maladie et à cause des résultats du club. Alors je me suis demandé combien sont-ils en Moselle à indexer la santé ou la courbe de leur morale sur les résultats de leur club de cœur. Pour combien de vrais supporters la météo dépend d'un point arraché à Jean Bouin, La Beaujoire ou Raymond Coppa. J'ai laissé Anne-Marie à ses livres, à sa nature et à sa poésie, songeant qu'on peut aimer sans condition les bouquins, sa femme ou l'équipe de foot de sa ville. Et je me suis laissé espérer qu'un instant entre les rayons chargés d'ouvrages, Norbert avait pointé le bout de son nez.
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4: La dernière fois que vous y êtes allé, je suis sûr que vous aviez un kawé fluo et un petit goûter dans un sac en plastique préparé par maman. Avec plus de 80 oiseaux de proie et 30 espèces différentes, et surtout un spectacle où le seul effet spécial, c'est la nature elle-même, aujourd'hui, je teste pour vous la volerie des aigles. Nous sommes dans les ruines du château de Kilsheim. C'est juste sous le Haut-Königsbourg. Et je grimpe les derniers mètres à pied vers la volerie, où je suis déjà accueilli par Eric Renault, le directeur du site, et une équipe de soigneurs passionnés, et quelques cris que j'entends au loin, assez impressionnants, d'oiseaux qui ont l'air quand même assez gros. Et on commence par les coulisses, derrière la zone qui est accessible au public. Et Alexandre, qui est soigneur, est équipé d'un gant en cuir sur tout le bras, et surtout, il est d'un calme absolu. Et je crois que c'est nécessaire. Et autour de nous, plein d'oiseaux. Et chacun d'entre eux est identifié, suivi, observé quotidiennement. Et j'apprends d'ailleurs que les oiseaux ne sont jamais forcés à voler. Ah non, non, non. Ils participent volontairement grâce à un entraînement basé sur la confiance et le renforcement positif. On les encourage, puis on leur donne des petites gâteries pour les remercier quand même. Et c'est ainsi qu'Alexandre me propose évidemment de tenir le gant. Oui, alors pas pour sortir la tarte du four, mais pour tenir, non pas un pigeon non plus, mais bel et bien un aigle, oui, qui passe tranquillement du gant d'Alex et au mien, voilà. Battement d'aile XXL, je sens les plumes sur ma face, oui, parce qu'il fait son petit point, le petit bonhomme. Et heureusement que je suis accompagné, Et étonnamment, je n'ai pas eu trop peur, parce que le regard de l'aigle est si perçant que j'étais quelque peu fasciné. Même si mon bras, lui, l'était un peu moins. La volerie des aigles, c'est la première volerie créée en France. C'était en 1968. Et à l'époque, elle avait été créée surtout pour changer l'image qu'on avait des rapaces, qui ont été longtemps persécutés. Allez, hop, le spectacle commence. Je m'installe dans les gradins et je constate que pas de musique spectaculaire. Juste une voix, des explications sur la vie et les comportements des rapaces. Et soudain... lointain dans le ciel au-dessus de nous, un vautour apparaît au-dessus des remparts, silence total. Et même les enfants arrêtent de parler, ça c'est pas mal. Le soigneur explique que certains oiseaux dépassent même les 2 mètres d'envergure. Et c'est grand 2 mètres, Et il demande au public de rester bien immobile pour faire un passage encore plus près de nos têtes. Alors j'applique, je reste immobile, et sauf que ma tête, elle continue de regarder l'oiseau au-dessus de nous, un peu comme au tennis. Mauvais réflexe. Et j'entends mon voisin qui me chuchote « Faut pas bouger !» Ah oui, en effet, parce que plusieurs rapaces s'élancent, chouettes, aigles, pigargues, et on en prend plein les yeux. En tout cas, moi, j'ai retenu une chose, c'est qu'ici, c'est pas les humains qui regardent un show d'oiseaux, c'est plutôt l'inverse, c'est les oiseaux qui nous observent en train d'essayer de rester calme. Et ça, c'est tout un spectacle.
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1: Bonjour, je m'appelle Esteban Raymond, ma passion est d'organiser les fêtes votives.
2: Je voudrais un jaune et des glaçons dans un verre à ballon.
1: Ah, étrange, quand on vient du Sud, c'est pas étrange. C'est la tradition, c'est la beauté du Sud. Ça me représente du plaisir parce qu'on organise quelque chose qui donne de l'envie aux gens, qui donne le sourire aux gens. Ça permet de se retrouver, c'est ce qui est beau.
3: Vous avez toujours vécu avec ça dans votre village, les villages ?
1: Ça fait 22 ans que je vis ici, depuis le 15 octobre 2003 où je suis né, et je vis depuis avec les fêtes votives.
3: Donc Saint-Hilaire d'Ozillon, les fêtes votives, elles sont incroyables ici ?
1: Ah, ici, Monsieur Duport-Jeronet est un très très bon président. Moi, je suis président dans le village voisin, à Castillon-du-Gard. Bon, ben, ça fait depuis mon plus jeune âge où je fais la fête. Donc maintenant, faire monter la fête, monter les projets de la fête votive toute l'année, moi, c'est un honneur. On organise toujours des surprises. Chaque année, on change. Chaque année, on peut rajouter une manade. On peut changer les DJ. On peut changer les animations qu'il y a dans la fête. On peut changer même ce qu'on fait au cours de l'année parce qu'il n'y a pas que les taureaux. Il y a les lotos, il y a les soirées. C'est le loto, je crois que c'est même plus compliqué à organiser que la fête votive.
3: Pourquoi ça vous passionne tant d'organiser tout ça ?
1: Donner autant de sourires aux gens. Faire vivre nos traditions, c'est magnifique. Moi, j'aimerais que plus tard j'ai des enfants, ils puissent vivre la même enfance que j'ai eue avec les fêtes votives. C'est magnifique. Avec tous ces problèmes d'assurance, de maladie actuellement, c'est très compliqué, mais on va arriver à se relever.
3: La fête votive démarre, vous en profitez quand même un peu ou...
1: On en profite, mais on travaille beaucoup. Mais grâce à tous les membres qu'on a, on peut arriver à tourner un peu. Des fois, il y en a... un qui va faire la fête pendant que les autres servent et on essaie de tourner. Puis il y a des moments, on a les parents qui passent derrière le comptoir et nous, les enfants, on retourne faire la fête.
3: Votre fête votive, elle est parfaite. Elle serait composée de quoi ?
1: De bonheur, de joie et de beau taureau. Le plaisir de voir les gens heureux, le plaisir que nous, on soit heureux. Même en servant, en s'occupant de la fête, il faut qu'on soit heureux. Il faut qu'on fasse la plus belle fête pour que les gens soient les plus heureux.
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5: Il a pour le coup des histoires qui nous restent bien dans la tête. C'est Arnaud Fromage qui est avec nous. Bonjour Arnaud.
6: Bonjour, bonjour à tous.
5: Arnaud, ça faisait longtemps que vous ne nous aviez pas déterré une vieille loi de l'époque révolutionnaire.
6: Oui, mais cette fois j'en ai trouvé une qui sert vraiment à quelque chose. Je dirais même que c'est une loi qui a tout changé. Il s'agit de celle qui, en 1799, a instauré en France le système métrique. Ou plutôt, le système MKPS pour mètre kilogramme poids seconde. Trois unités de base pour les unir toutes et en finir enfin avec les toises, les perches, les pouces, les lieux, les livres et les boisseaux. Il faut dire que chaque région et parfois même chaque ville possédait sa propre unité de mesure. À Besançon, c'était l'Aune, par exemple, qui mesurait un peu plus de 80 cm. Pour éviter les embrouilles, une tige en métal, une aune étalon, avait été scellée dans la pierre au XVIe siècle à l'extrémité gauche de la façade de l'hôtel de ville. Et elle y est toujours, d'ailleurs, elle est toujours en place. Mais voilà, à la demande des commerçants de l'époque, un système identique était nécessaire et ce fut donc le système métrique.
5: Le système métrique qui a depuis été adopté par presque tous les pays du monde, on peut le dire.
6: Oui, en gros, il n'y a que les États-Unis, le Liberia et la Birmanie qui refusent toujours le système métrique. Et c'est vrai que le Royaume-Uni l'utilise en traînant des pieds. Le système métrique qui a évolué d'ailleurs depuis, il a intégré le système SI, le système international qui rassemble toutes les unités de mesure de base desquelles on peut calculer toutes les autres. Et elles ne sont que 7. Le kilogramme, la seconde et le mètre, donc, auxquels s'ajoutent le kelvin pour la température, l'ampère pour l'intensité électrique, la mole pour la quantité de matière et le candela pour l'intensité lumineuse.
5: Et avec ça, on peut tout calculer ?
6: En grande partie, oui, les autres unités se déduisent de ces 7-là, mais il y a malgré tout un monde qui résiste encore et toujours au système métrique et, je dirais même, à la logique humaine, celui des pointures de chaussures. Personne n'y comprend rien, alors j'ai mené des petites recherches. Tout part du point de Paris, inspiré du quart de pouce britannique. La pointure d'une chaussure est calculée en divisant la longueur de l'intérieur de la chaussure en centimètres par le point de Paris. En gros, une pointure 40, ça fait environ un pied de 26 cm de long. Pour les Italiens, c'est le même calcul, mais avec une pointure en moins. Les Américains commencent à compter à partir de la taille 1, qui correspond à notre 31. Les Anglais, c'est pareil, mais eux, ils commencent à 0. Les seuls qui ont un système à peu près compréhensible, ce sont les Japonais. En gros, un pied de 26 cm correspond à la taille 26, et ensuite on décale, mais toujours en fonction du fameux point de Paris. En résumé, il serait peut-être temps de mettre un bon coup de botte là-dedans, parce que rayon chaussures, moi je ne sais plus sur quel pied danser.
5: Ah ouais, c'est le cas de le dire, oui, c'est vrai qu'on a un petit peu perdu avec tout ça. Merci beaucoup, notre cher Arnaud Fromage, avec ses nécessaires minutes comptoises, et puis à très bientôt.
6: À demain.
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7: Oui, j'adore. Ouais.
8: Pourquoi est-ce qu'on chante? Et qu'est-ce que ça peut apporter, le fait de chanter?
7: De donner de l'ambiance. Ouais.
9: De s'amuser.
8: Prenons le problème à l'envers et on va arriver à l'homme. Pourquoi les oiseaux chantent?
9: Pour appeler les autres oiseaux.
7: Pour qu'ils donnent à manger. J'ai faim.
10: J'ai faim.
11: On peut se tutoyer?
10: Ouais. Sympa. T'es lourd.
7: Mais
10: j'ai quand même faim.
7: Ils appellent les oiseaux. Ils disent j'ai faim. Vous pouvez me donner à manger? Est-ce que vous êtes partis pour aller partir prendre à manger?
8: Donc tu penses que les oiseaux chantent pour demander à manger?
9: Oui. Pour nous réveiller peut-être. Bah aussi des fois ils chantent le midi pour dire s'il y a un danger ou pas.
8: Et donc nous, pourquoi est-ce qu'on chante? Vous aimez chanter?
7: Oui, j'adore. Ouais.
8: D'accord. Et à part ça, tu chantes quoi quand tu chantes?
7: Je sais pas, Pierre Garnier. Chaque seconde.

0: Et pourquoi tu chantes et pourquoi tu... Qu'est-ce que ça t'apporte en fait?
1: Pour s'amuser, pour nous donner de la joie.
0: Est-ce que ça fait du bien par exemple de chanter?
1: Oui, ça délibère les émotions.

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2: Il était une fois une légende à Santenay. Nous sommes en territoire viticole, toujours en Bourgogne. Cette histoire s'appelle « Les teux blancs de Santenay ». Un conte de Sandra Amani de l'ouvrage « Légende du vignoble » édité chez l'Escargot Savant. Bonjour Sandra.
3: Bonjour Charlotte.
2: Les teux blancs de Santenay, c'est un rapport avec le vignoble ?
3: Oui, vous allez le comprendre en écoutant cette histoire. Nous sommes le 16 juillet 1919. C'est un grand jour à Santenay. Des milliers de fleurs ont été accrochées aux portes et aux fenêtres du village. Les cloches de l'église carillonnent à toute volée et les dames portent de longues robes claires et de beaux chapeaux. Lucille, la fille d'un des plus riches fermiers du village, épouse Norbert. Un ancien soldat, issu d'une famille plus modeste, qui s'est joliment distingué durant la guerre. Mais à présent, il a décidé de déposer les armes et de renoncer à cette noble fonction pour demeurer près de sa belle. Le travail ne manque pas à la ferme. Le père de Lucille possède aussi de beaux hectares de vignobles. Norbert est certain de ne jamais s'ennuyer.
4: Oh, quelle chance d'être au bras de Lucille, une fille aussi belle et aussi riche. Oh, mais qu'elle était longue cette messe. J'ai cru qu'elle n'en finirait jamais.
3: Norbert n'a qu'un seul défaut. Il ne croit pas en Dieu. Il faut dire que les horreurs de la Grande Guerre ne l'aident pas à retrouver la foi. Lucille, elle, par contre, est très pieuse.
4: Mon jeune époux accepte au moins d'aller à la messe le dimanche.
3: Les jours passent. Lucille est heureuse. Norbert est devenu un fermier travailleur. Mais certains matins, il revoit du sang jaillir de la terre. Cependant, bien vite, il oublie les bombes et fait repartir ses magnifiques bœufs tout blancs dans son champ. Le soir, il peste auprès de sa jeune épouse, toujours en train de prier pour un oui ou pour un non.
4: Si ton Seigneur existait, il n'aurait pas permis tous ces morts dans les tranchées. Il n'aurait pas toléré les larmes de toutes ces pauvres femmes qui pleurent aujourd'hui, un mari, un fils, un frère.
3: Lucille ne répond plus. Elle préfère garder son calme. S'énerver pourrait nuire au bébé qui va arriver prochainement. Nous sommes le 10 juin 1920. Il fait un soleil superbe à Santenay. C'est la fête Dieu. Sur les coteaux, les vignes se prélassent dans leurs jolies robes vertes. Les villageois se préparent à assister à la grande messe. Mais dans la ferme de Lucille, le climat est loin d'être aussi serein. Norbert ne veut rien entendre. Il n'ira pas à l'église. Au lieu de cela, il travaillera dans les champs.
4: Je t'interdis formellement d'atteler les bœufs ce matin. Au moins, si tu ne le fais pas pour moi, fais-le pour ton âme, mon chéri.
3: Norbert sort de la maison en claquant la porte. À midi, de retour de l'église, Lucille ne trouve pas son mari et décide de partir à sa recherche.
4: Oh, je vais aller voir au champ. Il doit y être avec les bœufs, pourvu qu'il ne soit rien arrivé. Tiens, quel est le plaisantin qui a amené ces trois rochers dans mon champ ? Bon, ils ne gêneront pas le labour, c'est déjà ça.
3: Le soir tombe, Norbert ne revient pas.
2: Mais où peut bien être le jeune époux de Lucille ? Pourquoi ne revient-il pas dans sa ferme à Santenay ?
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2: Quelques mois après la fin de la Grande Guerre, un jeune couple s'est dit oui pour la vie à Santenay. C'est la légende des teux blancs de Santenay, de l'ouvrage « Légende du vignoble » édité chez l'Escargot Savant et écrit par Sandra Amani.
3: Norbert, ancien soldat traumatisé par la guerre et jeune marié, est toujours absent. Lucille, sa femme, est enceinte, mais garde espoir depuis ce fameux dimanche où Norbert a préféré aller labourer son champ plutôt que d'aller à l'église. Dans le village, la rumeur de sa disparition prend de l'ampleur.
4: Ah, quel salaud ce Norbert ! En plus, il est parti lâchement en emmenant les bœufs et la charrue.
3: Un matin, un sentiment étrange pousse Lucille, sur le point d'accoucher, à se rendre dans le champ sous la roche fendue de son village, Santenay. Nous sommes en mars. Son gros ventre la gêne un peu pour marcher. Courageuse, elle lutte pour son enfant. Arrivée dans le champ, elle est saisie d'une violente douleur au ventre.
4: Appuie-toi contre moi.
3: Lucile a si mal qu'elle ne prête pas attention à cette voix lointaine d'homme. Machinalement, elle s'assied au pied du plus petit des rochers qui se trouve à côté d'elle. La douleur cesse et Lucile finit par s'endormir.
4: Repose-toi, tendre Lucile. Ton mari veille sur toi. Je ne t'ai jamais abandonnée. Je suis là, près de toi, avec nos bœufs et la charrue. Le Seigneur s'est vengé de mon impiété et m'a sévèrement puni. Ces trois rochers que tu vois là, c'est nous, les bœufs et moi. S'il te plaît, prie pour mon âme et tu me délivreras pour l'autre monde.
3: À son réveil, Lucile comprend pourquoi son mari n'est jamais revenu. Elle regarde un par un ces trois rochers.
5: Mon amour, bientôt tu ne souffriras plus. Je vais prier nuit et jour pour sauver ton âme.
3: Lucile se lève péniblement. Les contractions sont de plus en plus intenses. Le bébé sera là ce soir, elle en est certaine. Elle quitte le champ. Bientôt, elle reviendra près de ses rochers avec son fils ou sa fille. Et elle lui parlera de Norbert avec tendresse.
2: Aujourd'hui, on peut encore voir les trois blocs de pierre situés en dessous de la roche fendue. On les nomme les teux blancs de Santenay.
3: Eh oui, Charlotte. Le mot teux signifie roche dans les régions viticoles de Bourgogne. Il peut aussi désigner la falaise.
2: Heureusement, l'âme du pauvre laboureur n'est plus prisonnière de la pierre de Santenay depuis longtemps déjà. Malgré tout, si vous tendez bien l'oreille, vous pouvez encore entendre Norbert guider ses bœufs à travers champs et Lucile qui l'accompagne joyeusement en chantant.
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6: Elle est complètement dingue cette histoire, Hugo, et pourtant son nom ne vous dit rien. Je pense presque à personne. Marcel Chaumien, un homme discret devenu vauclusien d'adoption, maire d'un petit village quand même du Luberon, et en même temps l'un des personnages clés des services secrets français de l'après-guerre.
7: On peut dire un maire espion.
6: Exactement. En fait, maire, c'était sa couverture. C'est quand même assez dingue cette histoire. Marcel Chaumien n'est pas né en Provence, il voit le jour à Reims, dans la Marne, mais tout change en 1944 lorsqu'il est envoyé en mission dans le Vaucluse en pleine Seconde Guerre. C'est là en fait qu'il découvre le territoire et qu'il va s'engager autour de la résistance locale, aux côtés de la résistance surtout vauclusienne, et qui ensuite s'installera après la guerre chez nous. Alors avant ça, Chaumien était un militaire d'élite, un parachutiste d'essai. Ah, c'était ouais. Un métier assez risqué, hein, puisqu'il consiste en fait à mettre au point des parachutes, les équipements, mais aussi les techniques de saut.
7: Et sûr déjà que ça s'ouvre ou pas en fait, c'est
6: ouais,
7: ça
6: oui, puis surtout les ennemis aussi. Ouais. Il pouvait sauter de nuit, dans les forêts, voilà, donc c'est assez dur, et cette expertise va faire de lui en fait un homme clé des opérations clandestines.
7: Et c'est là qu'il bascule dans le renseignement.
6: Bah oui, parce que son CV est super beau, ancien résistant, parachutiste, membre du service Action. Marcel Chaumien va travailler d'abord pour le SDECE, c'est l'ancêtre de la DGSE en fait. On le retrouve dans les années 40-50 sur des missions ultra sensibles, et en fait il va entraîner nos agents secrets dans le parachutage notamment. Il va participer aux opérations du rideau de fer en Afrique, en Europe de l'Est, et dans les archives, son nom apparaît, alors son nom d'emprunt, hein, puisqu'il avait un pseudo, vous imaginez bien, oui. Aux côtés de figures centrales. Tiens par exemple, Jacques Faucard, c'est le conseiller très secret du général de Gaulle, s'il vous plaît. Donc c'est quand même du très haut niveau. Chaumien qui circule entre ambassades, pistes africaines, aéroports parisiens et réseaux clandestins. Et pendant ce temps-là, notre Marcel, donc, il est élu dans le Vaucluse.
7: Et oui, incroyable ce parcours.
6: Exactement. C'est là que l'histoire devient fascinante. Marcel Chaumien devient maire de Viens en 1959. Il va le rester jusqu'en 1977. Trois mandats, 18 ans donc au service du village. Il faut s'imaginer, la journée, il va s'occuper d'assainissement, d'école, de voirie. Et régulièrement, il reprend l'avion pour Paris-Orly, Roissy, ouais. Pour retrouver les services secrets où il va mener cette double vie pendant des années.
7: Et on comprend mieux pourquoi on ne connaît pas son nom. Hein.
6: Oui, je vous ai parlé de Jacques Faucard, le conseiller très spécial de Gaulle. Il dira que c'est un homme très bien, courageux, un agent secret qui ne cherchait aucune reconnaissance. Marcel Chaumien meurt en 1979, décoré, respecté dans les cercles du pouvoir, mais finalement presque inconnu du grand public. Ce destin, c'est comme un roman d'espionnage, il faut le dire quand même. Et aujourd'hui, eh bien, c'est Catherine Chaumien, sa fille, qui le raconte dans des conférences en Vaucluse. On a pas mal d'archives aussi qui existent, notamment au service historique de la Défense. On a des ouvrages sur l'histoire du service secret français où il est nommé souvent.
7: Ouais.
6: Et aujourd'hui, bah, je vous mets tous les documents et les photos grâce à sa fille Catherine, que je salue, sur notre appli. Ici, vous le voyez au bras de Gaulle et aussi pendant ses missions. Enfin, c'est juste exceptionnel ce discours et surtout ce destin de Marcel
7: Chaumien.
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8: Wikizef, petit guide à l'usage des étrangers du sud du péage d'Arras en vacances dans notre belle région.
9: Dimanche matin, levé avant le soleil, vers 9h, vous descendez prendre un café que vous pensez amplement mérité. 8 heures de sommeil, franchement, on mérite une pause café. Et devant la cafetière, votre cousin regarde attentivement le café couler. Ça s'appelle une sentinelle de cafetière. Et là, il se retourne et dit « Bon, t'es déjà debout ? Il fait corps noir, t'as quitté ta lit ou quoi ?» Ne paniquez pas, Wikizef est là pour vous aider. Taquer un lit. C'est une réflexion semi-désagréable, parce qu'il y a plusieurs niveaux de réflexion désagréable. Ça dépend de l'heure qu'il est, du temps qu'il fait. Admettons, il fait 27 degrés à l'ombre, et ben c'est l'heure de « fais pas chier ». Ou alors, il y a 3 grammes à quart. Et ben c'est pas la peine de se demander pourquoi il est désagréable d'un seul coup, c'est parce qu'il n'y a plus de canette.
8: Exemple.
9: Vous avez la réflexion désagréable qui serait « t'es déjà debout ? Ah, retourne te coucher, c'est pas le jour à me faire quiller du côté de la cafetière, hein ?» La réflexion pas désagréable, t'es déjà debout. Oh bah alors, j'ai fait du café pour un régiment de soldats, t'inquiète, assis-toi, je te ramène un jet. Réflexion semi-désagréable, bah t'inquiète, t'as lit ou quoi ? Petite phrase qui présuppose que pour que vous parvinciez à vous lever tôt, il faille forcément que vous fûtes tombé du lit. Vu que vous n'êtes pas totalement du Nord, que forcément tout ce qui est au sud du péage d'Arras possède un degré de fainéantise qui augmente au fur et à mesure qu'on s'approche de la Côte d'Azur. Ou là-bas, pour se lever tôt, bah faut pas qu'ils quittent leur lit, hein, mais qu'ils descendent en rappel. Allez, au revoir, hein, et un baisse à marre.

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1: Chaque week-end, Patrick Citeau explore nos communes du Poitou. Il part aujourd'hui à Saint-Chartres dans la Vienne, ce village situé au cœur de la commune de Moncontour de Poitou, qui abrite un moulin depuis plus de 700 ans.
2: Situé au nord-ouest de Poitiers, à 20 km de Loudun, le village de Saint-Chartres abrite ainsi la bâtisse de ce moulin à eau implanté sur la Dive. Bien que sa construction date d'avant le XIVe siècle, le moulin impose toujours sa puissante silhouette dans le paysage. Entretenu au fil du temps, il a su mettre à profit l'énergie hydraulique de la Dive en s'adaptant aux évolutions techniques et notamment au cours du XIXe siècle. De cette époque, le moulin de Cholet nous a transmis un mode de production d'énergie innovant. Il a en effet la particularité d'être équipé d'une roue de type Sagebien. C'est Alphonse Sagebien qui invente ce type de roue à vanne dans la seconde partie du 19e siècle. Elle fonctionne plus par le poids d'eau que par la vitesse du courant. Ce type de roue est d'autre part parfaitement adapté aux faibles chutes. La roue Sagebien du moulin de Cholet entraîne ainsi une génératrice à aimant permanent. Ce système permet la production d'un courant électrique alternatif de 400 volts, ou quand une invention du 19e siècle s'accorde aux exigences de la transition énergétique à notre époque.
1: Et au début des années 70, Patrick, le village unit son avenir à Moncontour.
2: Le village est ainsi associé à la commune au même titre que ceux de Messey et Ouzilly-Vignoble. Les origines du nom du village réservent quant à elles quelques surprises. La liste des saints ne compte en effet aucune mention du dénommé Chartres. Il faut ainsi probablement y voir une erreur de transcription. Le village était ainsi a priori connu sous le nom de Saint-Cyr pendant toute une période. On trouve trace de cette forme toponymique au XVe siècle. Le lieu est alors dénommé Sanctus Siricus Supra Divam. Peu de temps avant la Révolution, on en trouve trace sous l'appellation Saint-Cyr-sur-Dive. La probable erreur de transcription qui mène à Saint-Chartres intervient à une date indéterminée. Avec ses deux hameaux, Jay et Héron, ainsi que ses trois lieux-dits, Cholet, Plumain et Loret, ce petit bout de territoire de la Vienne continue malgré tout d'afficher son paysage en plein cœur du Loudunais.
1: Merci Patrick Citeau. Tout est à retrouver sur ici.fr, la rubrique Nom de nom.
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3: Là, je suis à Saint-Amand-Talande et je me dirige vers la librairie de la Monne. Alors, c'est pas le diminutif de Simone, donc c'est pas Momone qui tient la librairie de la Monne. Ça aurait pu, oui, non, mais c'est pas ça. La Monne, c'est la rivière, hein. Et donc, il y a déjà, par exemple, le tennis club de la Monne et la librairie de la Monne. Rentrons. Bonjour madame.
4: Bonjour.
3: Au revoir madame.
4: Au revoir.
3: J'irai voir Anne-Laure tout à l'heure, mais on va déjà saluer Johan. Bonjour Johan.
5: Bonjour.
3: Alors Johan, c'est vous avec Anne-Laure qui avez ouvert cette librairie de la Monne ici à Saint-Amand-Talande.
5: Tout à fait, on a ouvert en décembre 2023. On a repris le local d'une fleuriste et on a créé la librairie. Voilà.
3: Ça fait café ?
5: Ça fait café, il y en a aussi des jeux de société, de la carterie, un petit peu de papeterie, surtout des livres, hein, et une petite partie café et salon de thé.
3: Vous venez ici à la librairie de la Monne, vous êtes de Saint-Amand ?
6: Je suis à côté, à Saint-Saturnin, oui. Donc c'est bien pratique parce que du coup ils ont tout ce qu'on veut, puis c'est dans les mêmes tarifs, donc et puis en même temps, c'est sympathique, c'est

0: convivial et puis voilà.
1: Et puis ça a amené de la vie, hein.
0: Ça a amené de la vie parce qu'il y en avait besoin. Il y en avait une ancienne, je suis là depuis très longtemps, donc il y en avait une avant et c'est vrai que ça manquait énormément. Voilà.
1: Et ben ça va bien faire plaisir à la patronne, j'imagine.
2: On a eu un très très bon accueil de tous les habitants du secteur, là, à la fois des trois communes, Talande, Saint-Amand et Saint-Saturnin, mais plus largement, en fait, on touche des gens un peu de toute la communauté de communes Mont-d'Arverne.
1: Là, on est sur une librairie où il y a tout le temps du monde.
3: Oui, oui, tout le temps. Puis même au niveau des jouets, des livres pour enfants. Moi, j'ai deux arrière-petits-enfants. C'est génial. On repart toujours avec quelque chose. J'ai dit à mon mari, j'en ai pour 2 minutes parce que c'est un livre commandé. Mais des fois, il sait que je reste une demi-heure.
1: J'en ai pour 2 minutes, chérie. Je reviens dans 2 heures. Eh bien, je vis un moment très sympathique. Là, je vais m'installer avec mon petit café. Et tout est mignon. La tasse à café mignonne. Et ce mini tagine là pour mettre les sucres me fait penser que vous avez passé une partie de votre vie, me semble, à Casablanca, vous.
2: Oui, c'est ça. On a passé 3 ans, avant de venir s'installer ici dans le Puy-de-Dôme, on a passé 3 années à Casablanca. On a ramené plein de jolies vaisselles et notamment dans cette collection là, on a trouvé c'était à Essaouira, je me rappelle, une boutique en fait où ils avaient des poteries un peu particulières et du coup on a fait le plein et on a ramené ces petits tagines qu'on utilise maintenant pour le salon de thé.
1: Pour mettre le sucre.
3: Cette librairie, on a voulu qu'elle soit aussi un petit lieu où les gens puissent se poser, boire un petit café, un thé, s'asseoir, bouquiner avec les enfants. Ça fait une ambiance agréable. Il y en a qui viennent travailler, même des fois l'après-midi, ou peindre, ou voilà.
1: Il y en a qui viennent s'installer avec un ordi, par exemple.
3: Oui, ouais, ils viennent avec leur ordinateur, ils travaillent. On a des artistes qui font des livres ensemble, avec une illustratrice et une autrice qui travaillent ensemble. Elles se posent à la librairie avec un petit thé. Ouais, ça fait une petite ambiance sympa.
1: C'est pratique, hein, d'être ici, voilà, un bel endroit. Là.
4: Et fabuleuse. Donc, on est toujours très bien conseillés. Enfin, c'est pour ça.
1: Quand on pousse la porte de la librairie de la Mone, en fait, et c'est écrit là, d'après Georges Sand, l'esprit cherche et c'est le cœur qui trouve.
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6: Avaler des légumes aux ados, c'est souvent mission impossible.
7: Parce que c'est pas bon.
6: Et si en plus les légumes sont moches, bah là c'est carrément la guerre.
8: Oh, toi, file dans ta chambre, avec ça saute. Dépêche-toi, allez, ouste.
6: Carottes tordues, navets craquelés, patates trop grosses ou trop petites, difficile de leur faire avaler tout ce qui sort des standards parfaits des supermarchés.
9: Oh non, j'ai pas faim.
6: Du coup, les légumes moches finissent à la poubelle. Pourtant, ces légumes-là ont autant de goût, voire plus de caractère. Mais non, non, non, ils ne rentrent pas dans le moule. Comme dans la vie, ce qui n'est pas dans la norme est souvent mal perçu. Et dans l'alimentation, carrément jeté.
10: Je me rappelle dans le temps que, quand j'étais petite, qu'on ne gaspillait rien.
6: Au lycée d'Avier à Joigny, on a décidé de casser les codes et de ne rien gaspiller avec une soupe un peu spéciale.
11: Tiens, ça c'est de la soupe au chou.
6: Alors, elle n'est pas forcément au chou, mais tous les mercredis, entre 10h-10 et 10h10, c'est l'effervescence dans la cafétéria. Des centaines d'ados, des cuillères qui s'agitent, des verres de soupe qui disparaissent en un clin d'œil, 150 portions englouties avec le sourire. Le secret ? Une soupe préparée avec des légumes moches. C'est tellement bon. Bah oui, des carottes difformes, des pommes de terre irrégulières transformées en un délice réconfortant.
12: Avant, j'étais moche. Ma vie était un enfer.
6: Et puis l'équipe choc de l'association Lycévasion, née en 2025, est arrivée et elle a tout changé. Avec cette idée choc, et si on montrait que moche ne veut pas dire mauvais ? Et ça marche, les élèves adorent, tout se passe comme sur des roulettes au lycée Louis Davier. Voilà un geste d'éducation de bon goût, doublé d'un geste solidaire et anti-gaspi, qui met dans le mille. Du coup j'ai envie de m'y mettre aussi. Allez, sauvons les légumes moches.

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1: Archimède, les planches.
2: J'entends vivre les pieds au plancher.
1: Deux fois nommé aux victoires de la musique, le groupe Archimède, emmené par les frères Nicolas et Frédéric Boinard. Archimède nous livre un son pop-rock aux sonorités britanniques avec des textes en français et des refrains entraînants.

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3: Aujourd'hui, direction les Grands Murcins à Arcon. C'est un site qu'on connaît un petit peu pour ses arbres majestueux et ses panoramas, mais un petit peu moins pour son emblème animal. Avec nous, Marion Gillardon de l'Office du Tourisme de Roanne. Est-ce que vous pouvez nous en dire un petit peu plus ?
4: Effectivement, l'emblème de cet espace naturel sensible est l'écureuil. C'est un clin d'œil historique. Le domaine a appartenu pendant près de 80 ans à la Caisse d'Épargne, de 1934 à 2011. Et comme vous le savez, leur emblème, c'était l'écureuil. Quand Roannais Agglomération a repris la gestion du site, ils ont conservé l'écureuil comme symbole du lieu pour deux raisons, à la fois par fidélité et parce qu'il y a de vrais écureuils qui vivent, bien sûr.
3: Et puis l'écureuil, on le retrouve un peu partout, sur les panneaux et même sur un sentier de randonnée.
4: Oui, tout à fait. Le petit sentier balisé, une boucle très accessible, s'appelle la boucle de l'écureuil. Ce sentier est idéal pour les familles avec enfants. Il est en quelque sorte l'entrée en matière idéale pour découvrir la diversité des milieux qu'offre le domaine des Grands Murcins.
3: Revenons un petit peu en arrière. Racontez-nous l'histoire de ces lieux.
4: L'histoire commence en 1932 quand la Caisse d'Épargne souhaite créer un centre de vacances au grand air pour les enfants et son personnel. Deux ans plus tard, les premières plantations forestières démarrent et en 1936, on aménage.